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1: 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Il est 7h, et tout de suite le journal de Radio France Internationale.
2: RFI 7h à Paris, 5h en temps universel.
3: RFI Matin, Andréane Mélard.
2: Bonjour à toutes et à tous, bienvenue. Ce matin, RFI vous fait entendre des témoignages exceptionnels. Igor, un russe de 25 ans, a refusé de combattre en Ukraine, ou encore Vassili, russe lui aussi, poursuivi pour avoir critiqué les opérations militaires russes. Une ligne rouge franchie dans les deux cas, des risques immenses. RFI vous fait entendre leur voix ce matin. Bonjour Martin Guez.
4: Bonjour Andréane Mélard, bonjour à toutes et à tous.
2: À la une également ce matin, 3 mois de guerre en Iran.
4: Guerre censée être sur pause depuis le début du mois d'avril. Un accord est toujours espéré avec les États-Unis. Mais cette nuit, les frappes ont repris, des tirs américains dans le sud de l'Iran. Téhéran a répliqué. On fait le point sur les événements de la nuit avec Siavosh Ghazi. Une vague de chaleur inonde l'Europe. Température record encore en Angleterre, en Italie et en France, où de nouveaux départements ont été placés en vigilance orange. Ce n'était jamais arrivé aussitôt dans l'année. Le mois de mai n'a jamais été aussi chaud dans l'Hexagone et les mal logés sont les plus exposés. Nous serons aussi dans ce journal au Sénégal, où les milieux financiers sont inquiets face à l'instabilité politique, à Taïwan, où la production de drones explose, et à Roland-Garros, où la reine Arina Sabalenka, numéro 1 mondial, est de retour sur les cours aujourd'hui. Une reine qui cherche une première couronne sur la terre battue et qui a porté d'inestimables bijoux lors de sa première sortie, ce qui n'a pas manqué de faire parler, vous l'entendrez.
2: De guerre au Moyen-Orient, les États-Unis et l'Iran sont sur un fil.
4: Ce 28 mai n'a plus rien à voir avec la guerre ouverte du 28 février dernier, lorsque l'ayatollah Ali Khamenei avait été tué lors des bombardements conjoints des États-Unis et d'Israël sur Téhéran. Mais ce 28 mai est tout de même marqué par de nouveaux échanges de tirs, parmi les plus importants depuis le cessez-le-feu décrété le 8 avril dernier. Le deuxième épisode de ce type de cette semaine, les États-Unis ont frappé une base dans le sud de l'Iran. Téhéran a répliqué et on fait le point sur les opérations de la nuit avec notre correspondant Siavosh Ghazi. Siavosh, un accord est toujours d'actualité, toujours espéré entre l'Iran et les États-Unis, même si de nouveaux tirs sont à signaler.
5: Tout d'abord, 4 navires américains ont tenté de traverser le détroit d'Ormuz en ayant éteint leur transpondeur. Donc il y a eu des tirs d'avertissement des gardiens de la Révolution et ces navires ont été contraints de rebrousser chemin et retourner donc dans le golfe Persique. Ensuite, il y a eu le tir américain contre une cible près de l'aéroport de Bandar Abbas. Et en réaction, les gardiens de la Révolution ont lancé des missiles et des drones contre une base américaine, sans doute au Koweït, en affirmant que si jamais les Américains menaçaient et frappaient de nouveau le territoire iranien, la riposte des gardiens de la Révolution sera encore plus dure. C'est un avertissement très clair de la part des gardiens de la Révolution qui disent qu'ils contrôlent le détroit d'Ormuz et qu'aucun navire n'a le droit de traverser ce détroit sans l'autorisation des gardiens de la Révolution.
4: Merci beaucoup Siavosh Ghazi, correspondant de RFI en Iran, au Liban. Israël bombarde de tirs la grande ville du sud du pays. Cela fait suite à des ordres d'évacuation. L'armée de l'État hébreu qui affirme viser des infrastructures du Hezbollah dans cette région qu'elle considère comme une zone de combat. Israël intensifie ses opérations terrestres et aériennes au Liban. Le Hezbollah fait état de combat direct en dépit du cessez-le-feu en vigueur depuis le 17 avril. Une escalade qui intervient alors que le Liban et Israël ont rendez-vous au Pentagone ce vendredi avant une nouvelle session de négociation à venir les 2 et 3 juin.
2: Le coup de chaud continue sur le vieux continent.
4: En Angleterre, en Italie et en France, surtout Andréane, jamais l'alerte orange canicule n'avait été déclenchée lors d'un mois de mai dans l'Hexagone. C'est désormais chose faite, niveau de vigilance qui concernait d'abord 8 départements hier, puis 13 et finalement 17 ce jeudi. Niveau d'alerte relevé pour les départements d'Île-de-France. Le Premier ministre Sébastien Lecornu doit lui présider une réunion interministérielle pour préparer les services de l'État français avant l'été à venir. Les températures atteindront 35 degrés aujourd'hui dans la région parisienne, avec des pointes à 38 et 39 dans le sud-est de la France. En première ligne face à cet épisode exceptionnel de forte chaleur, ce que l'on appelle les mal logés vivant dans des bouilloires thermiques. Exemple à Aubervilliers, au nord de Paris, dans ces logements devenus invivables. Reportage de Juliette Pietraszewski.
6: En fait, on reste dans le noir pour essayer d'avoir un petit peu de fraîcheur.
7: Rideau fermé dans toutes les pièces à cause de l'absence de volets. Michel Audrin, retraité, tente le tout pour préserver son appartement de la chaleur.
6: Chaque matin, j'ai un rituel donc, que je vais faire avec vous. J'arrose complètement le béton du balcon. Voilà. mais on sent un peu de fraîcheur quand même. Ouais. Mais ça va pas durer, quoi. Et puis toute la journée, on peut pas faire ça, parce qu'il fait trop chaud. Le salon, par exemple, on a 32, 33 degrés en plein après-midi, quoi. J'ai des malaises, on sait pas comment se mettre.
7: Dans sa passoire thermique, Michèle Audrin, présidente du syndicat Locataires Ensemble, se considère désormais comme une victime du dérèglement climatique.
6: J'habite ici depuis 85, et j'ai vraiment ressenti ce réchauffement depuis 6 ans à peu près. Donc l'été, je suis obligée de partir chez mes enfants. On subit quand même d'une maltraitance qu'on ne devrait pas subir.
7: Cette précarité énergétique d'été est aussi dénoncée par Meider Olivier, chargée de plaidoyer climat à la Fondation pour le logement.
8: On est sur un phénomène d'injustice sociale. C'est vraiment une urgence sanitaire. Le temps nous rattrape. En 2026, on a déjà une canicule au mois de mai. Donc il faut pour nous qu'il y ait une adaptation spécifique à la chaleur qui soit faite des logements, qu'on n'attende pas uniquement la rénovation énergétique.
7: L'adaptation au changement climatique nécessite donc une transformation profonde de la politique du logement, rappelle la Fondation.
9: La Fondation pour le logement qui a annoncé également se joindre à une action d'un collectif citoyen contre l'État français pour obliger ce dernier à renforcer ses mesures contre le dérèglement climatique, notamment en faveur des mal logés. Et puis à noter que l'Europe n'est pas la seule région du monde touchée par cette vague de chaleur précoce. L'Inde également l'a subie de plein fouet selon l'ONU. Les Nations Unies qui prévoient par ailleurs que les températures mondiales devraient se maintenir à des niveaux records sur la période 2026-2030.
2: RFI 5h06 à Dakar et en temps universel, Dakar où les secousses de la vie politique sénégalaise font trembler les milieux financiers.
9: Et la fracture du couple Bassirou du Maïfaï, Ousmane Sonko inquiète. Ousmane Sonko, désormais président de l'Assemblée nationale, alors que le nouveau Premier ministre Amadou Alamani Nouslo n'a pour l'instant pas encore constitué son gouvernement, ce qui ne rassure pas, mais alors pas du tout les banques d'investissement qui craignent que le Sénégal ne se retrouve en défaut de paiement pour sa dette extérieure, Léa Lisa Vesteroff.
10: L'analyse de l'agence de notation ivoirienne Bloomfield est sans appel, évoquant dans un communiqué la détérioration récente de l'environnement politique au Sénégal. L'institution financière évoque des risques de paralysie dans le fonctionnement des institutions dans un contexte de fortes contraintes financières, allusion à la dette publique de 132% du PIB. Les risques pesant sur la capacité de l'État à honorer dans les délais l'ensemble de ses engagements financiers se sont significativement renforcés, affirme encore l'agence financière. En clair, le risque de défaut de paiement de sa dette a augmenté pour le Sénégal. Dans ce contexte, le chef de l'État doit d'autant plus rapidement nommer un gouvernement et obtenir un soutien à l'Assemblée nationale pour donner des orientations économiques et financières claires. Tout blocage serait fatal, assure un analyste financier. En jeu également la reprise d'un éventuel programme avec le Fonds monétaire international, possible uniquement s'il y a une équipe gouvernementale en place. Le Sénégal qui a d'énormes échéances financières qui l'attendent, Dakar doit décaisser 1200 milliards de francs CFA entre fin juin et juillet pour rembourser le service de sa dette, l'équivalent de 3 mois de recettes budgétaires de l'État. Léa Lisa Vesteroff, Dakar, RFI.
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2: La production de drones en plein boom à Taïwan.
9: Qui a bien compris que les aéronefs avaient le vent en poupe, Andréane, des drones qui ne coûtent pas cher et qui sont produits en masse. Taïwan qui a vendu plus de 180 000 drones depuis le début de l'année 2026, selon les statistiques officielles. L'archipel se positionne et compte bien devenir l'un des leaders du marché, Claudia Bertram.
11: 20 fois plus de drones exportés depuis le début de l'année que l'an passé sur la même période. Les principaux acheteurs, la République tchèque et la Pologne. La plupart des drones sont ensuite réexportés vers l'Ukraine. Face à la menace de la Chine qui revendique l'île et n'exclut pas de la prendre par la force, Taïwan prépare une économie de guerre, selon Hugo Tierney, docteur en histoire militaire de l'EPHE et chercheur à l'IRSEM.
12: Dans la pensée stratégique taïwanaise actuelle, les drones, ils vont permettre de compenser partiellement cette infériorité numérique par rapport à la Chine, de maintenir les capacités de l'armée taïwanaise après les premières frappes chinoises, et en fait de cette façon-là d'augmenter le coût d'une opération chinoise. Donc ça doit avoir un effet sur la dissuasion.
11: Mais Taipei fait face à des blocages politiques intérieurs sur le budget de la défense. Un paradoxe pour le spécialiste.
12: Taïwan essaye de développer une industrie de drones, mais continue in fine, à cause des équilibres politiques locaux, à favoriser des achats américains au détriment d'une montée en puissance industrielle locale.
11: D'où l'intérêt de se tourner vers les marchés occidentaux. L'archipel revendique des drones non rouges, comprendre sans matériaux chinois. Une capacité à nuancer selon l'expert. Malgré ses atouts technologiques, Taïwan fait face à de nombreux concurrents sur le marché mondial.
9: Claudia Bertram du service international de RFI.
2: En France, la ministre de l'Agriculture épinglée et recadrée.
9: Par le Premier ministre lui-même, Sébastien Lecornu, qui a appelé Annie Genevard après sa participation
4: Macron, un déjeuner polémique organisé par l'Institut de l'Espérance, un groupe de réflexion créé par le milliardaire Vincent Bolloré, auquel participaient de nombreuses personnalités d'extrême droite et ultra-conservatrices, comme le nouveau conseiller économique du Rassemblement National ou encore une propagandiste du Kremlin. Mais qu'est donc venue faire ici la ministre de l'Agriculture ? Réponse avec Charlotte Orient-Thomaca.
10: Parmi les invités figuraient notamment des soutiens de l'Union des droites, des figures de la chaîne CNews, ainsi que d'anciens relais de médias pro-russes comme l'ancienne directrice de Russia Today, Xenia Fedorova. Une présence jugée embarrassante pour le gouvernement alors que l'exécutif tente d'éviter toute ambiguïté avec l'extrême droite. L'entourage d'Annie Genevard, proche de Laurent Wauquiez, affirme qu'elle ignorait la composition exacte des invités et qu'il ne s'agissait ni d'un soutien politique ni d'une caution idéologique. Sa collègue porte-parole du gouvernement, Maud Bréjon, tente de minimiser.
13: Ça n'avait pas vocation à porter un message politique particulier. Elle le fait à titre individuel, elle le fait à titre personnel.
10: Pour Philippe Juvin, député LR, rien d'anormal dans cette rencontre.
14: Que les ministres aillent voir les opérateurs économiques du pays, moi ça me paraît indispensable.
10: L'insoumis Thomas Porte est lui vent debout contre Annie Genevard.
15: On sait que Vincent Bolloré a un agenda politique et tout ce qu'il fait à l'approche de l'élection présidentielle poursuit un objectif, installer l'extrême droite, que ce soit Marine Le Pen ou Jordan Bardella au pouvoir. La ministre ne devrait pas être à cette table-là.
10: Pour Romain Eskenazi, député PS, la présence de la ministre ne passe pas non plus.
16: On débat en ce moment à l'Assemblée nationale d'une loi d'urgence agricole. Je ne sais pas si c'était tellement sa place.
10: À moins d'un an de la présidentielle, la polémique ravive les interrogations sur les passerelles entre une partie de la droite et les réseaux d'influence gravitant autour de Vincent Bolloré, proche de l'extrême droite.
4: Charlotte Orient-Thomaca du service politique de RFI. Et puis toujours en France, la fin du procès en appel du financement libyen de la campagne de 2007 de Nicolas Sarkozy. L'ancien président a clamé son innocence. Hier, il a assuré qu'il n'avait jamais trahi la confiance des Français lors de son ultime prise de parole. La décision finale sera rendue le 30 novembre prochain. Nicolas Sarkozy, 71 ans, qui avait été condamné à 5 ans de prison ferme pour association de malfaiteurs en première instance.
2: Enfin, Martin, les bijoux de la discorde de Roland Garros.
4: Portée par la numéro 1 mondiale, Arina Sabalenka, la Biélorusse, de retour sur les cours aujourd'hui pour disputer son second tour sur le cours central. Elle fera face tout à l'heure à la Française Elsa Jacquemot. Arina Sabalenka qui a marqué les esprits lors de son premier match, non pas par ses performances, mais par ses bijoux hors de prix qui font jaser. Porte d'Auteuil, Eric Mamrut.
17: Un collier, des boucles d'oreilles d'une valeur de 100 000 dollars. Déplacé pour certains, car la Biélorusse est l'une des leaders de la fronde des joueurs désireux d'être mieux payés sur les tournois du Grand Chelem. Un procès qui n'a pas lieu d'être selon Arina Sabalenka.
18: Je ne vois vraiment pas comment on peut mélanger ces deux sujets tellement opposés. Comme je l'ai déjà dit, ce n'est pas pour moi que je réclame des gains plus importants, mais pour les joueurs moins bien classés qui galèrent sur le circuit. Et puis vous savez, j'aime être à la mode sur un court de tennis, choisir mes tenues et les parures qui vont avec. Et cela peut paraître un peu fou, mais quand je me sens bien et belle dans ce que je porte, j'ai tendance à beaucoup mieux jouer. Oui, ça m'aide.
17: Quelle que soit la tenue de la numéro 1 mondiale aujourd'hui, son adversaire se réjouit en tout cas de l'affronter, la Française Elsa Jacquemot.
19: C'est une joueuse qui est vraiment inspirante, qui a vraiment un beau parcours. Je joue aussi pour ce sport, pour jouer des joueuses comme ça, c'est ça qui me fait vivre des émotions. J'ai joué ce match à fond, je pense que même si sur le papier je suis moins forte, moi je crois que j'ai mes chances et j'en suis sûre. Donc je vais me donner les moyens de gagner ce match et je suis contente de jouer contre elle.
3: Victime de la mode.
17: L'affaire des bijoux de la reine Sabalenka, épisode 2, c'est à suivre cet après-midi sur le Central, à moins qu'elle renonce à les porter.
3: Jimmy J.
17: Eric Mamrut, Roland Garros, serré.
4: Voilà, victime de la mode, tel est son nom de code, Arina Sabalenka, qui espère surtout n'être la victime de personne durant cette quinzaine. Elle qui vise tout simplement son premier titre à Roland-Garros, ce qui viendrait garnir encore un petit peu plus son armoire à bijoux. Et puis un petit prince, et lui de retour tout à l'heure, le français Moïse Kwame, 17 ans seulement, jouera au deuxième tour face au paraguayen Adolfo Dianel Vallejo. Tout à l'heure, ce sera à Roland-Garros, bien sûr, ce sera à suivre sur RFI.
2: Merci beaucoup Martin Guèze. RFI Matin, 7h, 10h, 3h d'infos. Et dans le prochain journal, on vous parle d'Ebola et de la riposte sanitaire en acte. La frontière entre RDC et Ouganda est fermée. Une épidémie avec en première ligne le personnel médical et le virus tue les soignants aussi. On vous en parle ce matin également. Ces témoignages exceptionnels à écouter sur RFI, ils nous viennent de Russie, en pleine guerre en Ukraine. On vous fait entendre ce jeudi les voix de ceux qui se sont opposés à ce qui est toujours qualifié d'opération spéciale par le Kremlin. Igor, russe de 25 ans, a refusé de combattre. Vassili, russe lui aussi, poursuivi pour avoir critiqué le conflit. Il est poursuivi et condamné, mais cela ne l'empêche pas de s'exprimer.
20: Tout change, partout. nous, toujours. L'histoire l'a déjà montré, en Europe et dans des pays où tout le monde avait peur. Dans notre pays aussi, un jour tout changera. Mais je n'essaierai même pas de dire quand et de quelle manière les choses pourraient changer. Parce que tout peut devenir encore pire.
2: Voilà, reportage à écouter à 9h15. Autre guerre au Liban et en Iran. Aujourd'hui, cela fait 3 mois depuis le 28 février 2026, date du lancement de l'opération militaire américano-israélienne sur Téhéran. De nouvelles frappes ont déchiré la nuit sur fond de négociations qui patinent. Bonjour Arnaud Pontus.
21: Bonjour Andréane, bonjour à tous.
2: Vous allez en parler, entre autres, avec votre invité ce matin, l'historien israélo-américain Omer Bartov.
21: Oui, il pointe l'échec de la guerre israélo-américaine en Iran. Omer Bartov est professeur à l'université de Brown aux États-Unis. C'est l'un des plus grands spécialistes de la Shoah. Il publie Israël, une course vers l'abîme, un livre dans lequel il s'interroge comment l'État d'Israël naît dans un refus.
22: Bonjour à toutes et à tous. Vous écoutez les idées de sortie de Radio Alliance Plus. Vendredi démarre la fête du pois chiche. L'événement annuel colorie à nouveau le village de Montaran et Saint-Médié pour tout le week-end. Dans un monde qui vacille entre fracas et silence, une porte demeure. Un passage fragile, incandescent, le pois chiche. À la capitale, quelque chose recommence. Pas tout à fait comme avant, pas tout à fait autrement, mais entre les deux. Exactement là où tout peut advenir. La fête est un seuil entre l'ombre et la lumière, où les corps se rassemblent, les voix s'élèvent et les masques révèlent. Car célébrer n'est jamais anodin. Célébrer, c'est traverser le chaos pour retrouver le lien et le rire comme langage. Parcourir la nuit pour réapprendre à voir. Sauter le feu pour brûler le poids et devenir chiche. Parce que chaque fin porte une ouverture, chaque nuit une promesse, chaque fête un recommencement. À partir de 19h, rendez-vous à Montaran et Saint-Médié pour, ne serait-ce que vendredi soir, 7 concerts. Samedi à 18h, le théâtre Christian Liger accueille le quintet de cuivre du Conservatoire de Nîmes pour un hommage au 7e art. Venez découvrir ou redécouvrir des musiques de films emblématiques sous un nouveau souffle porté par la puissance et la richesse des trompettes, du cor, du trombone et du tuba. Installez-vous confortablement. Ouvrez grand vos oreilles et laissez-vous emporter. Le rideau se lève, la lumière se tamise, un souffle parcourt la salle et le film commence. Les cuivres font leur cinéma. Pour prendre vos places, rendez-vous sur le site du Théâtre Christian Liger. Le Périscope vous propose un rendez-vous hors les murs avec le spectacle de danse Tamaneji. Ce rendez-vous est gratuit, destiné à tous les publics à partir de 6 ans. Tamaneji se situe au cœur de l'intime, une effigie pour raconter ce que les mots ne savent pas toujours dire, être parent, être enfant. Ce travail a commencé par un dessin. Les couches ressemblent à plusieurs mains qui s'offrent pour aider et augmentent progressivement en taille autour d'une petite pulpe au milieu, comme une famille construite autour d'un petit enfant, Tamaneji signifiant « oignon » en japonais. À la suite de ce spectacle, un atelier par enfant est proposé. À travers un travail mêlant mouvement et images, l'artiste propose d'explorer les liens invisibles qui nous unissent, en commençant par un échauffement physique avant de donner forme, par le dessin, à ses relations intimes. Prenez votre enfant par la main et partez samedi à 10h du matin au parc Meynier de Salinelles, à Nîmes. C'était les idées de sortie de Radio Alliance Plus. Merci beaucoup pour votre écoute et votre fidélité. Je vous souhaite une agréable journée sur le 103.2 en DAB+ et sur notre site internet. On se retrouve dès demain pour de nouveaux rendez-vous.
23: Merci à Chanel pour son émission et à suivre un nouvel épisode de la série 180 secondes.
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25: Je m'appelle Claire Gatineau, j'arrive de Bruxelles. Je viens en résidence ici pour écrire une pièce de théâtre, mais je suis aussi réalisatrice de créations sonores et radiophoniques. Un peu pour la première fois, j'essaye d'écrire une pièce de théâtre dans laquelle il pourra y avoir des paysages sonores. Donc on est dans le hameau de Parlage, qui est à quelques kilomètres de l'Audève, dans le département de l'Hérault. J'ai écrit une pièce de théâtre qui s'appelle « Au-dessus de la plaine », qui a été éditée par la maison d'édition L'Espace d'un instant. Et Dominique Dolmieux s'occupe ici du théâtre dans la forêt. Et il m'a invitée il y a une grosse année à venir en résidence ici pour écrire une autre pièce de théâtre. J'essaye d'aller faire des enregistrements, des prises de son dans la forêt, autour, dans la région, pour à un moment donné dans l'histoire, qu'il puisse avoir à la fois du texte qui sera lu ou joué dans cette pièce de théâtre, mais qu'il y ait des paysages sonores qui aient un rapport avec cette histoire. Des paysages très bruissonnants, je ne sais pas quel est le mot quand on entend beaucoup de mouches. J'ai beaucoup de paysages où on entend au loin les voitures ou les avions, donc on a cette sensation d'espace, on perçoit que l'espace est très vaste et qu'on est loin de la circulation. Des gros plans d'oiseaux, par exemple. Et puis je suis venue avec ma sonothèque, dans laquelle j'ai aussi beaucoup de choses avec lesquelles je vais pouvoir écrire le son. Par exemple, je sais qu'il y a un personnage d'homme qui traverse une forêt avec deux enfants et j'aimerais pouvoir enregistrer des déplacements dans la forêt, donc les pas de trois personnes et qui ne vont pas se déplacer pareillement. J'aimerais bien avoir un enregistrement de nuit, donc on va aller à 1h du matin, minuit, 1h du matin, s'asseoir en hauteur dans la forêt pendant une longue durée, laisser tourner l'enregistreur et voir s'il se passe des choses. En fin de résidence, j'aurais passé presque 2 mois à écrire. C'est très peu pour moi. Donc la sortie de résidence, je la considère comme un temps de présentation d'un objet qui n'est pas terminé. Ça va prendre la forme d'une lecture. Je vais lire en compagnie de 2 enfants et de Dominique Dolmieux. Je vais diffuser aussi les paysages sonores qui parfois vont être écoutés seuls et parfois vont être en fond de ce qui va se dire dans la pièce de théâtre.
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26: Bienvenue dans À l'océan, l'émission qui donne des nouvelles de nos océans, nos abysses, nos mers, nos littoraux, bref, de nos milieux marins et des merveilleuses créatures qui s'y trouvent. Mais aussi des menaces et des destructions qui pèsent sur ces écosystèmes. Pas de panique, je vous donne des petits outils pour lutter en faveur des océans. Je m'appelle Clotilde et je suis passionnée de biologie marine. Je vous invite à mettre vos palmes, votre tuba, et plongeons ensemble à la découverte de notre planète bleue. Le 4 mai dernier se déroulait le Met Gala, cette soirée caritative pour récolter des fonds pour le musée du même nom, où se retrouvent de nombreuses stars hollywoodiennes aux tenues les plus extravagantes. Cette année, cet événement était sponsorisé par Jeff Bezos et son épouse Lauren Sanchez. Jeff Bezos est le créateur et propriétaire d'Amazon. Il est multimilliardaire et est classé dans le top 5 des hommes les plus riches du monde. On estime qu'il gagne 13 millions d'euros par jour, soit 5 000 euros par seconde. Lors du Met Gala, Mary Hill, une femme de 72 ans qui travaille, encore, dans les entrepôts d'Amazon, a témoigné de ses conditions de travail pour un salaire de misère. Son témoignage a été projeté sur la façade du penthouse de Jeff Bezos de New York, estimé à 120 millions de dollars. Dans son témoignage, elle dit, je cite, « Sans chaque employé de tous les entrepôts d'Amazon, vous n'auriez pas tous ces zéros sur votre compte en banque, Jeff Bezos. » En voyant ça, je me suis dit, « Tiens, et si je faisais un épisode sur les parasites ? Vous ne voyez pas le rapport ? Laissez-moi vous expliquer. C'est parti, on va parler des parasites du monde marin, évidemment.
9: Vivre dépend d'un autre, comme un parasite.
26: Exactement, c'est une définition correcte de ce qu'est un parasite. Si nous décomposons le terme avec les origines grecques, nous avons para, qui veut dire à côté, et cytos, qui signifie grain, blé ou encore nourriture. Donc le parasite est celui qui prend la nourriture à côté d'eux. Le parasite ne tue pas son hôte, car il en a besoin pour survivre. Il va l'affaiblir et faire en sorte d'en tirer le meilleur profit. Est-ce que vous commencez à voir le parallèle avec Jeff ? Continuons. Les parasites représentent la majorité des espèces sur la Terre. Ils sont très nombreux et aussi très anciens. Il y a du parasitisme depuis qu'il y a la vie sur Terre. Les scientifiques ont retrouvé un fossile de parasite dans un fossile de brachiopode, une sorte de gros bivalve avec un pédoncule comme une grosse moule, on va dire, datant du Cambrien, c'est-à-dire il y a 510 millions d'années. Le Cambrien, c'est à ce moment-là que la vie explose sur Terre et notamment dans les océans. L'espèce humaine va arriver plus de 400 millions d'années plus tard. Les parasites peuvent avoir un cycle de vie nécessitant plusieurs hôtes, ou alors qu'un seul. On parle de coévolution entre l'hôte et le parasite. Cette coévolution fait une sorte de sélection naturelle. L'hôte développe des stratagèmes pour se débarrasser du parasite, et le parasite va faire de même pour s'adapter à son hôte. C'est une sorte de course à l'armement. Un peu comme l'histoire des luttes syndicales pour les droits des travailleurs face au patronat. Il existe plusieurs formes de parasites. Les ectoparasites, ils se fixent sur les téguments ou les branchies de leur hôte. Les mésoparasites, qui eux évoluent dans le système digestif de leur hôte. Ou encore les endoparasites, qui se trouvent dans le corps, les cavités et les tissus de leur hôte. Allons à la rencontre de quelques-uns. Le premier parasite dont je voulais vous parler, c'est Anisakis. Non, ce n'est pas le nom d'une planète de sable et d'épices, mais un petit ver blanc de quelques centimètres, bien connu des pêcheurs et de l'industrie de la pêche. Ce parasite est présent dans plus de 200 espèces de poissons sauvages, comme le hareng, le maquereau, la lotte, le flétan, le merlu ou encore les anchois. Donc des poissons assez communs dans vos assiettes, n'est-ce pas ? Anisakis se fixe dans la paroi du tube digestif du poisson, c'est donc un mésoparasite. Le problème, c'est qu'il ne fait pas la différence entre un tube digestif de poisson ou humain. En cas d'ingestion, il peut alors provoquer des ulcères, des occlusions, voire des chocs anaphylactiques pour les cas les plus graves. Pour s'en prémunir, il faut faire une vérification visuelle de votre poisson et sinon le cuire bien à cœur. Pour ce qui est de la consommation de poissons crus, comme les marinades, les cevichés ou les sushis et sashimi, il faut que le poisson mort ait subi plus de 7 jours de congélation pour être sûr de tuer le parasite. Donc on vous dit poisson frais, ça dépend du point de vue. Vous penserez à moi et à Anisakis lors de votre prochain choix devant l'étal de poissonnerie ou votre assiette de sushi.
11: Mais ordre alphabétique, c'était sûr qu'ils sont frais, tes poissons, là ?
12: Tu plaisantes. Je les ai ramassés sur la plage la semaine dernière et j'ai respecté la chaîne du tiède.
11: Ah non, tu peux y aller les yeux fermés.
12: Il y a beaucoup de mouches, hein, quand même.
11: Ah non, mais ça, je te les compte pas.
26: Le prochain parasite est digne des plus grands films d'horreur. C'est Cyanothea exiga, ou encore appelé pou de langue. C'est une espèce de parasite de la famille des crustacés. À son état juvénile, le pou de langue se fixe sur les branchies d'un poisson, c'est donc un ectoparasite. La femelle grossit et vient alors se fixer à la base de la langue du poisson, privant celle-ci de son afflux sanguin. La langue se nécrose et est mangée petit à petit par le pou de langue, qui continue son festin et sa croissance. La femelle pou de langue finit finalement par prendre entièrement la place de la langue de son hôte, se nourrissant de son sang et lui faisant office de langue. C'est le seul parasite connu capable de remplacer un organe de son hôte. Le poisson continue de s'alimenter tout en nourrissant le parasite dans sa bouche et dans ses branchies. Il se fait alors passer comme indispensable pour le poisson, mais sans contrepartie pour celui-ci. Un peu comme Bernard Arnault, patron de LVMH et première ou deuxième fortune du monde en fonction des années, qui est dit essentiel pour créer des emplois, mais qui, proportionnellement à son revenu, paye beaucoup moins d'impôts que vous et moi.
10: C'est normal. Les pauvres, c'est fait pour être très pauvres et les riches, très riches.
26: Bref, la poux de langue peut atteindre plus de 3 cm. Quand vous ouvrez la bouche d'un poisson vivant infesté, vous pouvez l'apercevoir en train de gesticuler. Oh, horrible. De toute façon, moi, j'ai jamais aimé les crustacés. Donc bon, poisson au suivant. Le prochain est aussi appelé poux, mais le poux de baleine cette fois, ou encore Cyamidae. C'est aussi un petit crustacé, décidément. De 6 à 19 mm de long, avec un corps aplati, blanc, et des pattes avec des crochets, qui infestent un hôte sans jamais le quitter. Ce petit crustacé se fixe dans les replis de peau ventrale, autour des yeux, les plaies ouvertes ou encore les organes génitaux. Il irrite la peau du cétacé, s'en nourrit et peut aggraver voire causer des plaies. Un cétacé peut être porteur de plusieurs milliers de parasites. Cela va entraîner un inconfort, du stress ou encore influencer sa nage ou son comportement. Pour s'en débarrasser, la baleine n'a pas beaucoup d'options à part sauter pour les expulser ou encore compter sur des poissons de type nettoyeur comme la rémora qui se nourrit des parasites de ce genre. La rémora est un poisson à ventouse longiforme qui se fixe sur les grands animaux marins comme baleines, requins, raies ou encore tortues pour se déplacer car il gère mal sa flottabilité, tout en les décrassant de leurs parasites. Il est aussi considéré comme un parasite, mais celui-ci est commensal, c'est-à-dire qu'il n'apporte pas de préjudice à son hôte. Les poux de baleine sont incapables de nager en eau libre, donc ils se transmettent par contact entre différents individus. D'ailleurs, il n'est pas rare que dès sa naissance, le baleineau soit colonisé par les poux de baleine de sa mère. Autre particularité, les poux de baleine ont tellement coévolué avec les cétacés qu'ils sont spécifiques aux espèces. C'est-à-dire qu'il y a des poux de baleine pour les baleines à bosse et d'autres poux de baleine pour les baleines bleues. Chez les cachalots, il y a même des poux de baleine différents en fonction du sexe de cachalot. Ils sont tellement spécifiques qu'un poux de baleine à bosse ne peut pas survivre sur un cachalot et inversement. Ces particularités des poux de baleine en font des aides essentielles aux scientifiques. En analysant leur ADN, les chercheurs et chercheuses arrive à retracer les routes migratoires et l'histoire de populations de baleines. Notre dernier parasite possède pour moi le cycle de vie le plus incroyable. C'est la saculine, encore un crustacé, qui commence sa vie sous forme de larve dans le plancton, errant dans la colonne d'eau grâce au courant. Elle cherche son hôte. Un crabe vert. Quand elle s'accroche à lui, elle perce sa carapace au niveau d'une membrane ou d'un tissu mou et s'injecte, oui, vous avez bien entendu, elle se vide sous forme d'amas de cellules souches indifférenciées se dissolvant dans le système digestif du crabe. Ensuite, elle va se ramifier à l'intérieur du crabe, puis se développe sous forme de réseau racinaire jusqu'au bout des pinces du crabe, prenant possession de tout son corps, de ses yeux jusqu'au bout de ses pattes. On appelle ça l'internat de la saculine. Oui, nous sommes sur un véritable scénario de série de zombies. Et ce n'est pas fini, car lors de sa reproduction, la saculine va sortir ses gonades et œufs sous une forme de masse blanchâtre arrondie sous le ventre du crabe. C'est l'externat de la saculine. Et cela se trouve au même endroit où normalement la femelle crabe devrait porter ses œufs. Le crabe va alors arrêter de muer et arrêter sa croissance. Et là, phénomène incroyable, si le crabe infecté

du sang des autres, de leur hôte, dont ils ne se séparent pas, car ils ont besoin d'eux pour exister, pour vivre, croître, se développer, tout en leur laissant croire, pour certains, que c'est normal pour eux, que tout va bien, sans avoir à donner de contrepartie. Pour moi, ça ressemble quand même pas mal à tous les supramilliardaires qui s'enrichissent sur le dos des travailleurs et travailleuses sans leur donner de salaire décent et qui dépendent d'eux pour s'enrichir. Tout en faisant croire que c'est normal car ils font de l'emploi, hein, mais sans autre contrepartie, car ils ne payent pas assez d'impôts proportionnellement à leurs revenus et jouent à fond le jeu pervers de l'optimisation et l'évasion fiscale. Ouais, j'ai vraiment l'impression d'être un crabe vert infecté par de la saculine capitaliste. Et vous ? Voilà, cet épisode d'Alocéan sur les parasites se termine. Afin de mieux identifier les vrais parasites de nos sociétés, je vous conseille le livre « Parasites » aux éditions « Des liens qui libèrent » de Nicolas Framont, rédacteur en chef du magazine Frustration et sociologue du travail. Je vous laisse avec « The Belt of Death », la musique originale du film coréen à la palme d'or et oscarisé « Parasites » bien sûr. Et je vous fais des bisous salés bien sûr.

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3: Devant ce déploiement extraordinaire, en tout cas annoncé, des nouvelles technologies grâce à l'intelligence artificielle, nous pouvons avoir un certain nombre de craintes. Les chercheurs sont d'ailleurs d'accord sur le fait que cela va nécessiter des régulations pour éviter les excès. Tout dépend, disent-ils, des règles que la société va édicter pour tenir compte de cette nouvelle donne. Car si la mort recule, nous allons entrer dans une société statique, sans audace, un mouroir sans mort. Il faut donc résoudre les défis en orchestrant et en régulant l'intelligence artificielle. Un expert dans ce domaine déclare qu'il est urgent de garder le contrôle du gouvernail. Mais voilà, il semble bien que les technocrates de la Silicon Valley ont démissionné. Ils ne veulent pas gérer les effets de l'intelligence artificielle sur la société. Ça n'est pas leur rôle. Ils se débarrassent du problème et proposent d'imaginer un salaire universel

0: de 15 000 $ par personne et par mois, en tablant, grâce au robot, sur 10% de croissance par an. Mais cette solution, s'il en est une, n'est-elle pas une sorte de poudre aux yeux? Car certains ont fait une expérience dans ce sens. Sam Altman, patron de grandes entreprises, a donné 3 000 $ par mois à un groupe test pour ne plus travailler et vivre une vie de loisir. Le résultat, c'est que la majorité a sombré dans l'alcool, la drogue et le jeu. Il faudra donc trouver d'autres solutions que celle d'une distribution d'argent dont on n'est pas du tout certain d'ailleurs qu'elle soit faite avec justice et impartialité. Laissons la parole maintenant à l'essayiste Laurent Alexandre qui a déjà depuis longtemps annoncé la mort de la mort. On trouvera, dit-il, ce qu'on veut dans les profondeurs de la croûte terrestre. Nous entrons dans l'ère post-Greta Thunberg. La décroissance, c'est fini. La gestion de la rareté, c'est fini. La super-intelligence artificielle est devenue la nouvelle grande narration. Homo Deus, l'homme Dieu, va conquérir le cosmos, tuer la mort et fusionner l'humain et la machine. Mais ces chercheurs bouillonnants, qui sont enfermés dans leur monde 24 heures sur 24, ne pensent peut-être pas à une question importante, celle de l'acceptation ou du refus, du rejet de ces nouvelles technologies, ou en tout cas de certaines de leurs applications, de la part de ce que l'on pourrait appeler l'humain moyen. On sait que certaines entreprises de fabrication de robots pensent à d'autres formes que la forme humaine, pour ne pas faire peur, pour ne pas angoisser les humains par des robots qui leur ressembleraient trop. Nous l'avons vu dans les résultats de ce sondage réalisé en France, seuls 0,5% des sondés pensent que l'espérance de vie dépassera les 150 ans. Et la perspective d'une vie indéfiniment extensible ne les fait apparemment pas du tout rêver. 56% ne voudraient pas vivre au-delà de 150 ans et le plus surprenant, c'est qu'ils ne le voudraient pas, même en bonne santé.
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5: La parole du jour se trouve dans l'Évangile selon Luc, au chapitre 10. C'est un long passage qu'on intitule « Le bon Samaritain ». Alors, je ne vous lirai pas tout le texte, mais en fait, cette parabole raconte que Jésus enseignait qu'aimer son prochain, c'est prendre soin de ses besoins. Et le Samaritain a porté secours à l'homme blessé et vulnérable. Et nous allons voir comment, en faisant cela, il a contribué à sa guérison. Il y a des textes qu'on croit connaître par cœur. L'histoire du bon samaritain en fait partie. Un homme est agressé sur une route, dépouillé, frappé, abandonné à moitié mort. Des voyageurs passent, un prêtre, puis un lévite. Ils voient l'homme blessé, mais continuent leur chemin. Et puis arrive un samaritain. En fait, c'est une sorte d'étranger. Un homme dont personne n'attendrait grand-chose. Et lui, en fait, il s'arrête. Et cette parole, où cette parabole de Jésus commence par une question. Qui est mon prochain? Question très humaine finalement. Qui dois-je aimer? Jusqu'où? Qui mérite mon attention, ma solidarité, mon temps? Mais Jésus ne répond pas vraiment à cette question, il la renverse en fait. À la fin, il demande « Lequel s'est montré le prochain de l'homme blessé ?» Autrement dit, le prochain n'est pas seulement celui que je dois aider. Le prochain, c'est celui dont je décide de m'approcher. Et cela change tout. Parce qu'au fond, nous avons tous passé de l'autre côté de la route. et pas forcément par méchanceté, souvent simplement parce que nous sommes pressés, fatigués, préoccupés, parce que nous avons déjà nos propres soucis, parce qu'il y a trop de détresse autour de nous. Nous apprenons parfois à ne plus voir. On baisse les yeux devant une personne qui dort dehors, on remet à plus tard un appel important, on évite une conversation difficile, on laisse quelqu'un seul avec sa peine parce qu'on ne sait pas quoi dire. Le prêtre et le lévite de l'histoire ne sont peut-être pas des hommes mauvais. Peut-être avaient-ils de bonnes raisons, peut-être avaient-ils peur, peut-être pensaient-ils que quelqu'un d'autre s'arrêterait. Mais le Samaritain, lui, accepte d'être dérangé. C'est peut-être cela la compassion. Accepter que la vie de l'autre interrompe un instant la nôtre. Le Samaritain ne fait pas un grand discours, il ne cherche pas à expliquer pourquoi cet homme est tombé là. Il agit, il s'approche, il soigne les blessures, il porte l'homme sur sa monture, il paie pour lui. Vous voyez, des gestes simples, concrets. Et c'est important de le souligner. Il ne sauve pas toute l'humanité, le bon samaritain. Il aide une personne sur une route ce jour-là. Nous pensons parfois que pour aimer son prochain, il faudrait accomplir quelque chose d'extraordinaire. Mais Jésus parle surtout d'une attention ordinaire. Un regard, une présence, une écoute, un peu de temps donné, un geste discret. Il y a des gens blessés partout autour de nous, pas seulement physiquement, des personnes épuisées, découragées, isolées, des personnes qui continuent à sourire alors qu'elles traversent quelque chose de lourd. Et parfois, sans même nous en rendre compte, nous pouvons devenir pour quelqu'un une halte sur la route. Pas parce que nous sommes parfaits, mais parce que nous avons toutes les réponses, pas du tout. Mais simplement parce que nous acceptons de nous arrêter. Donc voyez-vous, cette parabole nous rappelle aussi quelque chose d'essentiel. Le prochain n'est pas forcément celui qui nous ressemble. Et dans l'histoire de Jésus, le héros est un samaritain. À l'époque, en fait, c'était quelqu'un d'étranger, considéré comme lointain, le mal vu, celui qu'on tenait à distance. Comme si Jésus voulait dire « la bonté peut surgir là où vous ne l'attendez pas ». À la fin, Jésus dit simplement « va et toi aussi fais de même ». Pas demain, pas quand tout ira mieux, pas quand tu seras plus disponible. Aujourd'hui, sur la route de ta vie ordinaire. Car aimer ton prochain vraiment, c'est peut-être cela. Refuser de laisser quelqu'un seul au bord du chemin. Bonne journée.
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7: Mireille Berthier, vous êtes notre invitée. Vous êtes arrivée avec 40 ans de travail sur Montarin et Saint-Médier, un village occitan.
8: Dans l'histoire,
7: vous avez été vous-même professeur d'histoire-géographie. Vous avez exercé votre métier à Uzès, je pense.
8: À Uzès, oui.
7: Et vous êtes installée à Montarin parce qu'il fallait bien se loger quelque part. Absolument. Avec votre mari et votre famille. Bien. Et alors, on s'est laissé avec l'histoire des pois chiches parce que quand vous êtes arrivée, on m'a sorti un beau sac avec des pois chiches et vous m'avez expliqué que, bah oui, c'est une plaine, hein, Montarin.
8: Oui.
7: Donc il y avait de la vigne, puis un endroit où on mettait un peu de pois chiches. Voilà, bon. Mais est arrivée la voie ferrée. Alors, expliquez-moi, on était en suspens et entre les deux, vous m'avez raconté qu'il y a aussi un lien avec le Canada. Alors là, je suis toute oui.
8: Les pois chiches, donc, c'était une production essentiellement familiale et ça permettait de faire la soudure lorsqu'on n'avait plus de céréales au printemps et en attendant la prochaine récolte. Donc, c'est important pour les habitants de Montarin. Mais c'est vrai que l'arrivée de la voie ferrée va permettre de les vendre.
7: Ah ben oui.
8: Voilà. Et de les vendre essentiellement dans la région lyonnaise et à Paris. Et Fauchon, en 1930, c'est une vieille dame de Montarin qui me l'a raconté, chez Fauchon à Paris, en 1930, elle avait vu pois chiches de Montaran exposés dans la vitrine. Et donc, elle était très fière. Monsieur de Montaran aussi m'a raconté que dans les années 1950, il était cheminot à Lyon. Et à côté de l'endroit où il vivait, il y avait une boutique. Et un jour, il a vu un sac de jute sur lequel il était écrit « pois chiches de Montaran ». Il s'est précipité dans le magasin et la marchande lui a dit « Ah oui, oui, le sac, il vient peut-être de Montaran, mais les pois chiches, ils viennent d'Espagne ». Il a été très déçu.
7: N'empêche que s'il y avait un sac dans ce magasin, c'est qu'il y a eu aussi des pois chiches de Montaran.
8: De Montaran.
7: Mais la gare, il n'y avait pas de gare à Montaran,
8: si. Il y a eu une gare. Elle a été ouverte en 1884. Ça a permis de désenclaver complètement Montaran. Et c'est aussi la fin des activités commerciales de Saint-Médier. Parce que Saint-Médier est à 4 km de la gare. C'est trop loin. Donc ça s'est arrêté. Les pois chiches, un couple de jeunes artistes qui vivaient à Montaran dans les années 1990 et 2000, a eu l'idée d'organiser des fêtes totémiques dans le village.
7: Autour du pois chiche.
8: Et voilà.
7: Oh,
8: et ils ont choisi le pois chiche.
7: C'est original, hein?
8: Et donc, ils ont créé une fête des pois chiches.
7: C'est quel jour?
8: Qui se tient le premier week-end de juin, en général. Et cette fête des pois chiches, ben, c'est quelque chose d'extraordinaire. Ils m'avaient demandé si je voulais bien faire des méditations historiques sur les pois chiches. Ce qui fait que quand je me promenais dans Montaran, j'entendais sur mon passage, tiens, voilà un pois chiche qui passe. Ce qu'on disait long sur ce qu'on estimait me devoir comme culture pois chichesque. Donc je l'ai fait. Je l'ai fait, ce qui m'a obligée à me renseigner beaucoup sur les pois chiches, parce que je ne savais pas grand-chose. Je ne savais même pas depuis très longtemps qu'on en avait cultivé à Montaran. Donc je me suis beaucoup renseignée, j'ai beaucoup travaillé. Et je vais vous dire comment s'est fait le lien avec le Canada. À la première fête des pois chiches, j'ai croisé un monsieur qui était un ingénieur agronome canadien et qui m'a dit « Ah, mais vous savez qu'au Canada, on produit des pois chiches ». Et il m'a envoyé toute une série de statistiques et d'explications. Et c'est donc comme ça que j'ai découvert que dans les grandes plaines du Canada, entre la moisson et puis les premières gelées, il y a juste le temps qu'il faut pour faire pousser des pois chiches. On les sème donc après la moisson, on les récolte début septembre, et ils sont commercialisés dans le monde entier. D'ailleurs, je crois qu'il y a, dans les restaurants de Québec ou de Montréal, je crois qu'on peut manger assez facilement des falafels ou des panisses, enfin des pois chiches, faits avec de la farine ou avec les pois chiches eux-mêmes.
7: Vous m'en avez apporté, ils ne sont pas bien gros, hein, les
8: non,
7: pois chiches.
8: Non, ils sont très petits.
7: Ils sont petits.
8: C'est très petit, ce n'est pas la meilleure qualité de pois chiches.
7: Et qu'est-ce qui se passe pendant ces journées totémiques? Est-ce qu'ils ont fait une confrérie du pois chiche?
8: Enfin, ils voulaient faire une confrérie du pois chiche, mais il n'y a pas eu assez de volontaires. Par contre, ils ont fait venir, et ils m'ont honoré avec un beau collier et une belle médaille, une confrérie du pois chiche qui vient du Var, du département du Var, et qui est organisée. Je ne suis pas du tout sûre que la manière dont ils célèbrent le pois chiche plaise à Montaran. Parce qu'il s'agit d'un lancer de pois chiches, mais les gens sont à plat ventre par terre et ils crachent les pois chiches le plus loin possible.
7: On s'amuse, quoi.
8: Oui, on s'amuse. À Montaran, ils ont organisé ça avec des spectacles de chansons, de musique, à la fois occitane et puis internationale même. Donc, c'est 3 jours de fête. Avec une pois chichade, qui est tout simplement une promenade dans le village, avec 2 comédiens qui racontent des histoires drôles.
7: Mais c'est sympa.
8: Et une reine du pois chiche.
7: Je sais qu'à Vézénob, c'est la figue. Hein,
8: oui.
7: Et c'est vous,
8: la
7: c'est figue. Le pois chiche. Donc.
8: Voilà. Voilà.
7: Hey, c'est beau. Et alors, comment ça s'est passé, le passage entre le 19e et 20e?
8: Oui.
7: Alors, je sais qu'ici, par exemple, à Pont-Saint-Esprit, il y avait beaucoup de religieux. Et au moment du passage au XXe siècle, comme il y a eu une séparation de l'Église et l'État, ça a eu des conséquences sur l'école. Mais vous, comme vous me dites que Montaran et Saint-Médier étaient particulièrement protestants, oui. Il ne devait pas y avoir tellement d'écoles tenues par des religieux. Enfin...
8: Alors, il y en avait une à Montaran qui était une école de filles, qui était tenue par les religieuses de Besançon. ça s'est relativement bien passé, parce que, comme je vous l'ai dit, il me semble, et en particulier au XIXe siècle, il me semble qu'il y a eu vraiment une entente pour le bien commun. Pour moi, le symbole de cette entente, c'était à l'extrême fin du siècle, c'est en 1899, l'achat d'un corbillard commun. Alors évidemment, c'est pas très drôle.
7: Non, mais c'est vrai que...
8: Voilà, alors les protestants ont fourni la charrette, et ont payé les transformations de la charrette en corbillard. Les catholiques ont prêté le cheval pour chaque enterrement et ont promis qu'ils le prêteraient chaque fois, que c'était vraiment définitif. C'est vrai que ça a bien fonctionné. Puisque vous parlez de l'école, il m'a semblé justement que l'entente entre catholiques et protestants au XIXe siècle, c'était autour de l'école qu'elle s'était faite. Alors, il y a eu, bien sûr, les lois, Jules Ferry, les lois de 1882 et 84, qui ont rendu l'école gratuite et obligatoire. Et à ce moment-là, les enseignants, qui étaient désormais payés par l'État, ont été uniquement un enseignant masculin, qui faisait en général les classes des grands, et son épouse ou une enseignante féminine. Et les enfants portaient à l'école un uniforme, qui était le même pour tous, donc il n'y avait plus de différence entre les enfants. Et les instituteurs ont calculé l'absentéisme, ou le nombre d'enfants qui étaient en classe, et l'absentéisme en classe. Et on s'aperçoit qu'entre 1900, l'absentéisme disparaît complètement. Les enfants viennent à l'école. Il y a quand même eu une petite anicroche. À la fin du siècle, ils veulent supprimer un poste d'enseignante qui enseignait à l'école maternelle, qui avait fait une école maternelle, une classe enfantine, et en disant que, de toute façon, les filles, elles n'ont qu'à aller à l'école libre. Une petite anicroche, parce que l'inspecteur d'académie est revenu sur sa décision et la classe enfantine est restée. Elles ont disparu au moment, en effet, de la séparation de l'Église et de l'État, les religieuses qui faisaient cette classe de filles. En tout cas, dans les archives, je n'ai pas trouvé de choses très violentes. Je n'ai pas trouvé des gens qui se couchaient sur le parvis de l'église pour empêcher que l'État prenne possession de tout. Donc, enfin, j'ai le sentiment, mais je peux me tromper, hein, les archives ont peut-être été détruites.
7: Oh, c'est que là ça qu'on s'est bien voit passé. Une historienne pure et dure. qui affirme les choses avec doigté, parce que ben, c'est sûr que l'histoire, elle avance aussi, la connaissance qu'on a de l'histoire avance grâce à des archives qu'on trouve.
8: Oui.
7: Donc c'est toujours important, si les auditeurs ont des belles archives, qu'ils aillent les confier.
8: Absolument, ah, absolument. Il y a trop de gens qui gardent les archives chez eux en se disant « c'est à moi ». Je oui, ne les laisserai pas aux autres.
7: Oui, mais enfin, après, quand ces personnes-là décèdent, oui, leurs héritiers ne vont pas nécessairement les garder précisément.
8: J'en connais qui sont partis à la déchetterie.
7: On se retrouve demain, Mireille.
8: À demain. Au Merci revoir. Encore.
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1: L'heure du journal, bonjour Jeanne Bartoli.
3: Et bonjour Andréane et bonjour à tous.
1: Face à un possible futur accord entre États-Unis et Iran, Israël accentue ses opérations au Liban.
3: Et les villes de Tyr et Nabatieh sommet d'être entièrement évacuées par l'armée israélienne qui poursuit son avancée désormais au nord du fleuve Litani. Alors que cette nuit, les États-Unis ont mené des frappes sur une base au sol dans le sud de l'Iran et abattu 4 drones iraniens autour du détroit d'Ormuz. Deuxième opération américaine de ce type cette semaine, l'Iran dit avoir riposter et viser une base américaine. On va faire le point dans ce journal. À la une également, un témoignage RFI exceptionnel recueilli par la correspondante d'RFI en Russie, Anis Aljabri. Elle a échangé ces dernières semaines avec un jeune russe qui a refusé de partir en Ukraine dès le début de la guerre. Extrait à suivre et témoignage complet dans le prochain journal. Et puis l'actualité en France avec le procès en appel du financement libyen présumé de la campagne présidentielle de 2007 de Nicolas Sarkozy qui s'est achevé hier. L'ancien président a de nouveau clamé son innocence.
1: Le sort du Liban entre les mains des États-Unis et de l'Iran.
3: Et les négociations en cours entre les deux pays patinent, notamment sur la situation justement au Liban. L'Iran pousse pour imposer une cessation des hostilités entre l'armée israélienne et le Hezbollah libanais. Dans ce contexte, l'armée israélienne poursuit, accentue ses opérations militaires sur le sol libanais. Hier, l'État hébreu a ordonné l'évacuation de la quasi-totalité de la ville de Tyr à 20 km de la frontière israélienne, obligeant des milliers de Libanais à fuir pour la énième fois les bombardements. Le conflit a déjà fait plus de 3000 morts d'après les autorités libanaises, des disparus auxquels il est aujourd'hui impossible de rendre hommage dignement. Reportage dans la ville de Tyr avant les ordres d'évacuation signés Sophie Guignon.
4: À l'école technique de Tyr qui accueille plusieurs centaines de déplacés des villages frontaliers avec l'État hébreu, tous ont dû fuir en laissant leur mort derrière eux, comme Fatima Youssef, originaire de Blida.
5: Quand on a dû quitter notre maison, on se disait que ça ne durerait pas. C'est la terre où nous sommes nés, où nous avons grandi. Ils ont retourné toute la ville avec des tractopelles. Même les tombes, ils les ont détruites.
4: Des dizaines de villes sont encore occupées par l'armée israélienne qui détruit méthodiquement toutes les maisons et infrastructures pour empêcher le retour de ces déplacés. Hussein Saleh a perdu 8 membres de sa famille dans un bombardement. Il a dû accepter la wadia, un enterrement provisoire toléré en cas de force majeure dans l'islam.
6: Ici, on a enterré mes deux cousines ensemble. Leur corps était en morceaux. On n'a pas pu les enterrer chez nous. On a dû faire une wadia. C'est dur de les voir enterrés ici à Tyr, provisoirement et non dans notre village. Les Israéliens y sont toujours. Ils disent qu'il y a un cessez-le-feu, mais ce n'est pas vrai. Ils ont rasé toutes les maisons là-bas, même les tombes.
4: Après l'annonce de l'ordre d'évacuation de la quasi-totalité de Tyr, des milliers de Libanais ont fui en voiture vers le nord. 2 heures après, les bombardements israéliens ont commencé. La guerre et le cessez-le-feu se confondent. Sophie Guignon, de retour de Tyr à RFI.
3: Et on disait la situation au Liban est l'un des points d'achoppement des négociations entre l'Iran et les États-Unis. Voilà 3 mois que la guerre déclenchée par les États-Unis et Israël contre l'Iran a débuté. Cette nuit, pour la deuxième fois en l'espace d'une semaine, et malgré les négociations en cours, les États-Unis ont mené des frappes dans le sud de l'Iran, près de l'aéroport de Bandar Abbas, et abattu 4 drones autour du détroit d'Ormuz. Des actions mesurées, uniquement défensives, a déclaré anonymement un responsable de l'armée américaine, alors que l'Iran dit avoir visé une base militaire américaine en représailles, probablement au Koweït. L'armée du Koweït avait fait savoir qu'elle était en train de repousser des attaques de missiles et de drones ennemis. Alors 3 mois après le début de ce conflit, quels enseignements tirés de cette guerre qui se prolonge dans le temps? Écoutez l'historien Jonathan Piron, il répond à Julien Chavanne.
7: C'est vrai que dans un premier temps, on pourrait penser en fait que les Iraniens sortent vainqueurs et que l'administration Trump en fait a perdu. Néanmoins, on est peut-être aussi dans une situation où c'est plus une impasse en fait qui s'impose, puisque rien n'est réglé au Moyen-Orient. La stratégie qui voulait faire plier l'Iran par des frappes militaires n'a pas réussi, le régime est toujours en place. Et on voit aussi que maintenant les pays du Golfe savent qu'ils peuvent être des cibles directes de la part des Iraniens et que le bouclier américain n'existe pas. Ce qui est flagrant dans cette situation, c'est que les Européens sont complètement mis de côté. On a vu que les Chinois ont été impliqués par différentes négociations. On a vu que différents pays du Golfe aussi étaient impliqués, de même que le Pakistan. Néanmoins, les Européens ont toujours un rôle à jouer de par toute série de partenariats à remettre en mouvement avec les pays du Moyen-Orient. Et peut-être aussi, surtout, par la volonté des Iraniens d'arriver, en fait, avec un accord global qui doit être voté au Conseil de sécurité des Nations Unies. Et puis, il faudra surtout aussi que les Européens acceptent de lever leurs sanctions à l'égard de l'Iran concernant le nucléaire. Et ça ne peut passer que par l'ONU.
3: L'historien Jonathan Piron qui évoquait à l'instant les Européens mis de côté par les Américains. Ce matin, la chef de la diplomatie européenne, Kaya Kallas, estime qu'il n'est dans l'intérêt de personne que la guerre se poursuive au moment où Donald Trump agite le spectre d'une reprise des hostilités en cas d'échec des négociations.
1: Donald Trump qui doit faire face à l'hostilité d'une partie des Américains vis-à-vis de ce conflit.
3: Et dorénavant, 65% d'entre eux se disent insatisfaits de la gestion de la guerre. 61% estiment que c'était une erreur et ce n'est pas la seule chose qu'ils reprochent à leur président. 69% des Américains contestent ses efforts pour faire baisser le coût de la vie. Les jeunes et les Latinos qui ont voté pour lui en 2024 commencent à se détourner. C'est simple, Donald Trump n'a jamais été aussi impopulaire dans tous les sondages. Illustration à New York avec ce reportage de Karine Houghton.
8: Fiona habite en Utah, un état conservateur, et elle comprend que les électeurs qui ont voté pour le républicain sur un coup de tête, les électeurs indécis, soient de plus en plus mécontents dans les sondages.
9: The people that were on the fence voting for Donald Trump.
10: Les électeurs qui ont hésité à voter pour Donald Trump pensaient « Ah, il devait faire des coupes dans les budgets du gouvernement pour nous faire économiser de l'argent. » Et ils réalisent maintenant qu'il a fait volte-face pour nous entraîner dans une guerre qui coûte des milliards de dollars et fait grimper les prix dans notre économie, y compris les prix du pétrole. C'est peut-être ça qui fait changer les opinions.
8: Aucun tabou pour Tiffany, 22 ans. Elle n'aimait pas Donald Trump et voit dans ses chiffres le signe que la base trumpiste commence à s'éroder.
11: Il vieillit et il devient sénile. C'est un être humain exécrable et les gens commencent à réaliser. Ceux qui ont voté pour lui prennent conscience qu'ils ont peut-être fait le mauvais choix.
8: Le vote latino avait créé la surprise il y a 2 ans. Pourtant, Léo, un Mexicain, explique que la plupart de ses connaissances qui avaient choisi Trump ne voteront pas pour lui aux élections de mi-mandat. Ils ont détesté ses politiques interventionnistes.
12: Ils ont voté pour lui, mais maintenant ils le regrettent. Il a tout foutu en l'air. L'économie, tout est complètement fou. Vous allez au supermarché, avec 100 dollars, vous n'avez plus rien du tout. Et je ne pense pas que ça va baisser. C'est trop maintenant. Il faut se concentrer sur ce pays, pas sur les autres.
8: Au final, seulement un Américain sur 3 est satisfait de la situation économique du pays. Karine Houghton, New York, RFI.
3: En République démocratique du Congo, à présent, la Croix-Rouge lance un appel à la solidarité internationale face à l'épidémie d'Ebola qui touche l'Est du pays. Le président national de la Croix-Rouge, Grégoire Matézo, prévient que les épidémies ne sont pas que des crises sanitaires nationales, mais qu'elles peuvent être un facteur de déstabilisation dans le reste du monde. Plusieurs pays ont annoncé des mesures de restriction pour les voyageurs en provenance de RDC. Dernière en date, le Canada qui suspend ses visas pour ses ressortissants qui viennent de RDC, mais aussi d'Ouganda et du Soudan du Sud. À noter que l'Ouganda justement ferme sa frontière avec la RDC pour tenter de contenir la propagation d'Ebola. On va y revenir dans 20 minutes dans le prochain journal.
1: Des témoignages exceptionnels recueillis par RFI.
3: Et en l'occurrence par la correspondante permanente d'RFI à Moscou, Anissa Al-Jabri. Alors que le conflit en Ukraine s'intensifie, toujours pas de perspective d'arrêt des combats. L'État russe recrute partout où c'est possible pour alimenter les rangs de l'armée, y compris dans les universités les plus prestigieuses de Moscou. Certains, ils sont très rares, ont refusé de participer au conflit. Ils risquent des peines extrêmement sévères. Anissa Al-Jabri a pu échanger ces dernières semaines avec un jeune russe qui a refusé de partir en Ukraine dès le début de la guerre pour des raisons évidentes de sécurité. Nous avons anonymisé son témoignage et changé sa voix. Écoutez.
13: J'ai refusé d'intégrer les forces spéciales dès le début, c'est-à-dire en 2022, quand tout a commencé. À partir de ce moment-là, la pression a été constante. On m'a privé de mes revenus. C'est comme ça qu'ils s'y sont pris, pour que je me retrouve endetté. Maintenant, j'ai une dette d'1 million de roubles. Et c'est à ce moment-là que l'armée nous montre que la seule solution à ça, c'est partir pour l'opération spéciale. Et c'est la seule.
3: Un témoignage que vous retrouverez en longueur tout à l'heure dans le dossier du journal de 9h avec Martin Guèze. L'actualité en France, le procès en appel du financement libyen présumé de la campagne présidentielle de 2007 de Nicolas Sarkozy s'est achevé hier. Les 4 avocats de l'ancien président qui ont plaidé la relaxe. L'accusation, on le rappelle, avait demandé 7 ans de prison. Le procès s'est refermé sur les derniers mots de Nicolas Sarkozy qui a de nouveau clamé son innocence. Laura Martel.
14: Il y a eu des moments difficiles. Écouter sans rien dire, se faire insulter, entendre des choses folles et montrer un visage impassible, c'est tellement pas ce que je suis », s'est exclamé Nicolas Sarkozy, apparemment ému, lui qui va désormais devoir attendre, dit-il, en se demandant tous les matins et tous les soirs s'il va retourner en prison. Une émotion que comprend Vincent Brengart, avocat de l'association Sherpa, partie civile, mais qui n'ébranle pas sa conviction, la culpabilité de l'ex-président a été démontrée.
15: C'est une émotion légitime, parce que c'est quelqu'un qui a été incarcéré, parce que c'est un ancien président de la République, mais il faut bien rappeler une chose, c'est que la justice est la même pour tout le monde, que c'est l'égalité des droits, et qu'aujourd'hui, la peine d'emprisonnement, qu'on le veuille ou non, et d'ailleurs ce sont ces mêmes responsables qui en ont fait la peine maîtresse, c'est la peine qui s'applique pour tout le monde. Et je pense que si, dans un dossier dans lequel il est question du financement d'une campagne électorale par le biais d'une puissance étrangère, vous ne prononcez pas de peine d'emprisonnement ferme, vous n'en prononcerez jamais en matière d'anticorruption. Alors ça veut dire qu'il faut reconnaître en fait l'existence d'une justice dérogatoire pour la criminalité en col blanc qui obéirait à ses propres règles.
14: La Cour d'appel a 6 mois pour trancher. Décision attendue le 30 novembre.
3: Un récit de Laura Martel.
1: Enfin, musique. Elle a composé une trentaine d'opéras destinés à la jeunesse.
3: Et elle, c'est Isabelle Aboulker. Elle a notamment composé Les Enfants du Levant, inspiré d'une histoire vraie d'une soixantaine de jeunes en 1861, envoyés à pied de la prison de la Roquette à Paris jusqu'à une colonie agricole pénitentiaire sur une île au large de Toulon qui deviendra un bagne. Carmen Lunzmann, l'opéra est à découvrir en ce moment au Théâtre de la Renaissance dans la banlieue de Lyon.
16: Ils ont entre 5 et 21 ans lorsqu'ils quittent Paris à pied en direction de Toulon. Orphelins, enfants de rue, jeunes délinquants, tous envoyés sur l'île du Levant pour travailler dans l'une des colonies agricoles pénitentiaires instaurées sous Napoléon III.
17: On les a fait travailler dans des conditions difficiles, on les nourrissant mal.
16: Rappelle Isabelle Aboulker qui a transposé leur destin en musique.
17: Cette communauté a été tenue par des adultes de fort peu de conscience et d'humanité.
18: Nous n'avons pas les moyens d'équiper l'infirmerie.
16: Près d'un enfant sur 10 y trouve la mort.
19: Ce que je trouve troublant, c'est que cette prison à ciel ouvert se trouve dans un des endroits les plus paradisiaques en France.
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1: Bonjour à toutes et à tous, Christina Silvero pour ce bulletin de Nu Info. À la une au Conseil de sécurité, Antonio Guterres affirme que la charte de l'ONU reste le meilleur espoir de paix. En République démocratique du Congo, les équipes sanitaires travaillent d'arrache-pied face à la progression d'Ebola. L'OMS insiste sur l'importance des enterrements sécurisés. Et en Ituri, les casques bleus de la MONUSCO se mobilisent dans les sites de déplacés pour sensibiliser les populations. Sous présidence chinoise, le Conseil de sécurité de l'ONU s'est réuni ce mardi au niveau ministériel pour débattre du respect de la Charte des Nations Unies et du renforcement du système multilatéral centré sur l'ONU. Devant les États membres, le secrétaire général Antonio Guterres a averti que le droit international et le système multilatéral faisaient face à de profondes pressions dans un contexte marqué par la multiplication des conflits, des divisions géopolitiques et l'impunité de certaines grande puissance. Le chef de l'ONU a également plaidé pour une réforme du Conseil de sécurité afin que ce dernier reflète davantage les réalités du monde actuel. Pour lui, la charte de l'ONU demeure le meilleur espoir de paix pour l'humanité.
2: La charte demeure le meilleur espoir de paix pour l'humanité. Or, sa force repose sur l'engagement de se charger de la faire respecter. Je tiens à souligner une fois encore le rôle central du Conseil de sécurité à cet égard. Le monde entier nous observe. Il exige des actes, pas seulement des paroles. J'invite instamment tous les membres de ce Conseil à respecter et faire respecter la charte de manière cohérente et systématique. Œuvrer au service de la paix. Restaurer la confiance en traçant la voie à suivre et en s'attachant à identifier des compromis. Et jouer pleinement votre rôle afin que cette organisation et ce Conseil soient véritablement à la hauteur de leur vocation. Être une instance résolument tournée vers la recherche de solutions. Être un garant du droit international et être une force engagée au service de la paix et de la sécurité.
1: En République démocratique du Congo, l'épidémie d'Ebola continue de progresser. Plus de 900 cas suspects et plus de 200 décès suspects ont désormais été signalés, tandis que les équipes sanitaires travaillent d'arrache-pied pour apporter la riposte aux communautés affectées. Sur le terrain, toutefois, la lutte contre le virus se heurte à la désinformation et à des réticences concernant certaines mesures de prévention, notamment les enterrements sécurisés. L'OMS rappelle qu'il est possible pour les familles de participer aux rites funéraires tout en limitant les risques. Docteur Marie-Roseline Bélisère, directrice des urgences de l'OMS en Afrique.
3: Nous travaillons avec les communautés de manière à ce que la réponse en soit intégrée dans leur culture. Donc, nous prenons en compte aussi les rites au niveau de la communauté, la culture dans tout ça. Nous sommes en train vraiment de travailler avec la communauté. Il y a des enquêtes en cours pour aussi connaître quels sont les comportements, quelles sont les cultures autour des décès, qu'est-ce qu'on peut adapter. Donc, ce que nous voulons, c'est vraiment avoir une réponse adaptée à la culture de la communauté et aussi impliquer les communautés dans cette riposte. Nous travaillons aussi de manière à ce que les deuils puissent être réalisés. Nous savons comment c'est important pour cette population de faire le deuil et des parents décédés, des amis décédés. Donc, cela n'est pas interdit, mais tout simplement, nous mettons en œuvre des mesures de protection de manière à ce que les familles ne sont pas exposées à des consanguins qui sont infectés par le virus.
1: La riposte à la variante Bundibugyo du virus Ebola ne pourra réussir qu'avec la confiance et l'engagement des populations locales. À Djougou, en Ituri, les casques bleus bangladais de la MONUSCO ont ainsi lancé une campagne de sensibilisation contre Ebola dans les sites de déplacés de Ro et Sesseti. La campagne a également ciblé une base des forces congolaises afin de protéger les soldats déployés dans la zone, comme le précise depuis Bounia Jean-Claude Doti Ndile de Radio Okapi.
4: Ebola reste au centre des préoccupations sanitaires en Ituri. Samedi dernier, les casques bleus bangladais de la MONUSCO, appuyés par les équipes de relais communautaires de la mission, ont sillonné les rues de Ro, une localité située dans les territoires de Djougou, pour sensibiliser la population sur les risques liés à cette maladie. À l'aide de mégaphones, les soldats de la paix ont appelé les habitants, composés majoritairement de personnes déplacées, à prendre au sérieux Ebola. Ils ont insisté sur le fait que cette maladie n'est ni une invention, ni une croyance mystique, mais une réalité sanitaire dangereuse pouvant entraîner la mort. Au cours de cette campagne, plusieurs gestes barrières ont été rappelés à la population, notamment le lavage régulier des mains, l'évitement des contacts physiques, l'utilisation correcte des masques ainsi que le signalement rapide des cas suspects. La même activité de sensibilisation a également été organisée au village de Sesseti, dans la localité de Bloukwa-Eta, ainsi qu'à la base militaire des FADC, située sur la colline de Ro, toujours dans les territoires de Djougou.
1: Enfin, avant de vous quitter, Maneno Alimasi, habitant de Beni, raconte comment il se protège face à Ebola.
5: Étant que conscient de ce que Ebola nous enlève fin, moi je prends toutes les précautions, je me protège, j'évite des attroupements, je prends une distanciation sociale, je porte mes cache-nez, je lave régulièrement mes mains pour me protéger contre cette maladie. Parce que cette maladie tue, cette maladie endeuille nos familles.
1: Voilà, fin de ce bulletin de Nu Info. Merci de votre fidélité. À bientôt.
6: Bonjour à toutes et à tous. Vous écoutez les idées de sortie de Radio Alliance Plus. Vendredi démarre la fête du pois chiche. L'événement annuel colorie à nouveau le village de Montaran et Saint-Médier pour tout le week-end. Dans un monde qui vacille entre fracas et silence, une porte demeure. Un passage fragile, incandescent, le pois chiche. À la capitale, quelque chose recommence. Pas tout à fait comme avant, pas tout à fait autrement, mais entre les deux. Exactement là où tout peut advenir. La fête est un seuil entre l'ombre et la lumière, où les corps se rassemblent, les voix s'élèvent et les masques révèlent. Car célébrer n'est jamais anodin. Célébrer, c'est traverser le chaos pour retrouver le lien et le rire comme langage. Parcourir la nuit pour réapprendre à voir. Sauter le feu pour brûler le pois et devenir chiche. Parce que chaque fin porte une ouverture, chaque nuit une promesse, chaque fête un recommencement. À partir de 19h, rendez-vous à Montaran et Saint-Médier pour, ne serait-ce que vendredi soir, 7 concerts. Samedi à 18h, le théâtre Christian Liger accueille le quintet de cuivre du Conservatoire de Nîmes pour un hommage au 7e art. Venez découvrir ou redécouvrir des musiques de films emblématiques sous un nouveau souffle porté par la puissance et la richesse des trompettes, du cor, du trombone et du tuba. Installez-vous confortablement. Ouvrez grand vos oreilles et laissez-vous emporter. Le rideau se lève, la lumière se tamise, un souffle parcourt la salle et le film commence. Les cuivres font leur cinéma. Pour prendre vos places, rendez-vous sur le site du Théâtre Christian Liger. Le Périscope vous propose un rendez-vous hors les murs avec le spectacle de danse Tamaneji. Ce rendez-vous est gratuit, destiné à tous les publics à partir de 6 ans. Tamaneji se situe au cœur de l'intime, une effigie pour raconter ce que les mots ne savent pas toujours dire, être parent, être enfant. Ce travail a commencé par un dessin. Les couches ressemblent à plusieurs mains qui s'offrent pour aider et augmentent progressivement en taille autour d'une petite pulpe au milieu, comme une famille construite autour d'un petit enfant, Tamaneji signifiant « oignon » en japonais. À la suite de ce spectacle, un atelier parent-enfant est proposé. À travers un travail mêlant mouvement et images, l'artiste propose d'explorer les liens invisibles qui nous unissent, en commençant par un échauffement physique avant de donner forme par le dessin à ses relations intimes. Prenez votre enfant par la main et partez samedi à 10h du matin au parc Meignet de Salinelles à Nîmes. C'était les idées de sortie de Radio Alliance Plus. Merci beaucoup pour votre écoute et votre fidélité. Je vous souhaite une agréable journée sur le 103.2 en DAB+ et sur notre site internet. On se retrouve dès demain pour de nouveaux rendez-vous.
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9: Devant ce déploiement extraordinaire, en tout cas annoncé, des nouvelles technologies grâce à l'intelligence artificielle, nous pouvons avoir un certain nombre de craintes. Les chercheurs sont d'ailleurs d'accord sur le fait que cela va nécessiter des régulations pour éviter les excès. Tout dépend, disent-ils, des règles que la société va édicter pour tenir compte de cette nouvelle donne. Car si la mort recule, nous allons entrer dans une société statique, sans audace, un mouroir sans mort. Il faut donc résoudre les défis en orchestrant et en régulant l'intelligence artificielle. Un expert dans ce domaine déclare qu'il est urgent de garder le contrôle du gouvernail. Mais voilà, il semble bien que les technocrates de la Silicon Valley ont démissionné. Ils ne veulent pas gérer les effets de l'intelligence artificielle sur la société. Ça n'est pas leur rôle. Ils se débarrassent du problème et proposent d'imaginer un salaire universel de 15 000 dollars par personne et par mois en tablant, grâce aux robots, sur 10% de croissance par an. Mais cette solution, s'il en est une, n'est-elle pas une sorte de poudre aux yeux? Car certains ont fait une expérience dans ce sens. Sam Altman, patron de grandes entreprises, a donné 3 000 dollars par mois à un groupe test pour ne plus travailler et vivre une vie de loisir. Le résultat, c'est que la majorité a sombré dans l'alcool, la drogue et le jeu. Il faudra donc trouver d'autres solutions que celle d'une distribution d'argent dont on n'est pas du tout certain d'ailleurs qu'elle soit faite avec justice et impartialité. Laissons la parole maintenant à l'essayiste Laurent Alexandre, qui a déjà depuis longtemps annoncé la mort de la mort. On trouvera, dit-il, ce qu'on veut dans les profondeurs de la croûte terrestre. Nous entrons dans l'ère post-Greta Thunberg. La décroissance, c'est fini. La gestion de la rareté, c'est fini. La super-intelligence artificielle est devenue la nouvelle grande narration. Homo Deus, l'homme Dieu, va conquérir le cosmos, tuer la mort et fusionner l'humain et la machine. Mais ces chercheurs bouillonnants, qui sont enfermés dans leur monde 24 heures sur 24, ne pensent peut-être pas à une question importante. Celle de l'acceptation ou du refus, du rejet de ces nouvelles technologies, ou en tout cas de certaines de leurs applications, de la part de ce que l'on pourrait appeler l'humain moyen. On sait que certaines entreprises de fabrication de robots pensent à d'autres formes que la forme humaine, pour ne pas faire peur, pour ne pas angoisser les humains par des robots qui leur ressembleraient trop. Nous l'avons vu dans les résultats de ce sondage réalisé en France, seuls 0,5% des sondés pensent que l'espérance de vie dépassera les 150 ans. Et la perspective d'une vie indéfiniment extensible ne les fait apparemment pas du tout rêver. 56% ne voudraient pas vivre au-delà de 150 ans, et le plus surprenant, c'est qu'ils ne le voudraient pas, même en bonne santé.
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Bonjour à toutes, bonjour à tous, bienvenue sur Radio Alliance Plus 103.2 FM, DAB+, et notre site internet radioallianceplus.fr. Voici Poussière et Granit, au micro Christian Delors et à la technique Louis Esparcel. En ce temps où partout dans le monde s'est fêté ou se fête Pentecôte, nous commencerons et terminerons cette émission avec deux extraits de la cantate 172 que Jean-Sébastien Bach a composée pour Pentecôte en 1714 et dont le titre pourrait être traduit par « Chant, résonnez, cordes, faites retentir ».

Une fois n'est pas coutume. Comme nous avons commencé cette émission avec de la musique de Pentecôte, je vous propose d'écouter le message que nous adresse pour cette fête le président de la FFRC, Fédération Française des Radios Chrétiennes, Redouane Esbanti, qui est aussi le président de Radio Alliance Plus. Le jour de Pentecôte, quelque chose d'invisible devient soudainement audible. Un souffle, puis des voix. Et surtout, une chose étonnante, chacun entend dans sa propre langue. Ce n'est pas un détail, car transmettre, ce n'est pas seulement parler, c'est être compris. Nous vivons dans un monde saturé de messages, des mots partout, des discours sans fin. Mais combien touche vraiment le cœur ? À Pentecôte, il ne s'agit pas d'un message de plus, il s'agit d'une parole qui rejoint chacun là où il est, dans son histoire, dans ses peurs, dans ses attentes. C'est peut-être cela, la vraie transmission. Non pas répéter, mais rejoindre. On peut transmettre une tradition sans transmettre la vie. On peut répéter des formules sans transmettre la foi. On peut parler de Dieu sans jamais laisser passer le souffle. Or, ce que raconte Pentecôte, c'est exactement l'inverse. Les disciples ne deviennent pas des experts, ils deviennent des passeurs. Ils n'imposent pas un langage, ils reçoivent la capacité d'être compris. Et si transmettre aujourd'hui, c'était cela, non pas défendre un héritage comme un objet fragile, mais le laisser respirer, circuler, se traduire. Comme à la radio. Une voix traverse l'air, invisible, fragile peut-être, et pourtant, elle rejoint quelqu'un quelque part. Quelqu'un qui écoute, quelqu'un qui reconnaît dans ses mots quelque chose de vrai pour lui. La transmission n'est pas un contrôle, c'est une confiance. Le souffle de Dieu ne nous appartient pas, il passe à travers nous. Et parfois, sans que nous le sachions, il devient, pour d'autres, une parole vivante. Alors aujourd'hui, peut-être simplement cela, ne pas chercher à tout dire parfaitement, mais laisser passer le souffle. Car ce qui transforme le monde, ce n'est pas la force des discours. C'est une parole habitée, une parole qui rejoint, une parole qui fait vivre. C'est donc un texte de Redouane Esbanti, président de la Fédération française des radios chrétiennes. Et maintenant, l'annonce de quelques rendez-vous importants, puis une brève information concernant le Soudan du Sud. Nîmes, maison du protestantisme. Pour joindre la maison du protestantisme, vous pouvez téléphoner au 04 66 67 97 40 ou envoyer un courriel à mdp.nimes@free.fr. L'adresse de la maison du protestantisme ne vous est peut-être pas inconnue, c'est le numéro 3 de la rue Claude Brousson, à deux pas de la maison carrée. Je vous rappelle qu'à Nîmes, la maison du protestantisme vous accueille le matin du mardi au vendredi de 9h30 à midi, l'après-midi du lundi au vendredi de 14h à 16h, et le samedi de 10h à midi. Les prochains repas organisés à la Maison du protestantisme auront lieu les jeudis 28 mai et 4 juin à 12h15. Voici maintenant l'agenda de quelques rencontres. Dans le hall de la Maison du protestantisme, d'abord une exposition intitulée « Mer et terre ». C'est une exposition réalisé par Agathe Mazzucotelli et Claude Roux. Cette exposition sera présentée du 26 mai au 2 juin, avec un vernissage le jeudi 28 à 18h. Autre exposition, mais à Carré d'Art, il s'agit de l'exposition sur André Chanson. Quels hommes sommes-nous devenus ? Itinéraire d'un humaniste au XXe siècle,
Cette exposition a d'ailleurs fait l'objet d'une émission de Sylviane Vichegros-Magnette, émission que vous pouvez réécouter en podcast sur le site internet de Radio Alliance Plus. Rappelons aussi la prochaine rencontre des amitiés judéo-chrétiennes de Nîmes. Cette rencontre aura lieu le jeudi 28 mai à 19h. Il s'agira d'une conférence-étude d'Edouard Robrecht sur le thème « Isaac et les Philistins ». Et puis, à la grange du monastère des Clarisses, 34 rue de Brunswick, donc ici à Nîmes. Société d'histoire du protestantisme de Nîmes et du Gard. La conférence de Jérôme Foa sur « Survivre, une histoire des guerres de religion 1562-1598 », initialement prévue pour le 30 mai, pour le samedi 30 mai à 16h, a dû être annulée. Elle sera vraisemblablement reportée à une date ultérieure. Jeudi 18 juin. Retenez déjà aussi la date du jeudi 18 juin. Ce jour-là, à 20h, sera présenté le premier spectacle proposé par le Carré Protestant. C'est le nouveau nom de l'ensemble Maison du Protestantisme et Petit Temple. Ce spectacle est intitulé « Le grand écart ou la révocation de l'édit de Nantes », pièce écrite et jouée par Jean-Marie Perinetti. En 1685, Louis XIV signe l'édit de Fontainebleau et met fin à près d'un siècle de relative tolérance religieuse. 340 ans plus tard, on demande à James de monter un spectacle de théâtre avec des jeunes qui n'en ont jamais entendu parler. Sauf que le metteur en scène ne sait pas y faire avec les jeunes et pour couronner le tout, certains n'ont pas la même religion et se regardent en chien de faïence. Alors James fait le grand écart. Entre smartphone et dragonnade, touristes et perruques, conversion forcée et réseaux sociaux, Jean-Marie Perinetti nous invite à un one-man show jubilatoire et tonitruant. En nous demandant « Et toi, tu fais quoi quand on t'ordonne de penser comme tout le monde ?» Cette pièce concerne tous les jeunes de 10 à 77 ans et même davantage. D'une criante actualité, elle nous invite à réfléchir sur ce que nous entendons par liberté de conscience et fraternité, à conseiller sans retenue et à diffuser largement autour de vous. Ce spectacle inaugurera la reprise des activités de Petit Temple à Nîmes, alors que vient de se terminer la première phase des travaux qui y sont en cours. Vous découvrirez ou redécouvrirez un lieu magique, élément incontournable du patrimoine de notre ville. Je rappelle donc le grand écart ou la révocation de l'édit de Nantes, l'édit écrit L-A-D-Y, écrit et joué par Jean-Marie Perinetti, jeudi 18 juin à 20h au Petit Temple, 19 rue du Grand Couvent à Nîmes. Libre participation aux frais. J'ajoute quelques mots à propos de Jean-Marie Perinetti. Formé à l'École internationale de théâtre Jacques Lecoq, Jean-Marie Perinetti a dirigé le Sligo Youth Theatre en Irlande pendant près de 10 ans. Il a signé près de 20 créations théâtrales et développé ses propres outils pédagogiques. Aujourd'hui, il est étudiant en théologie pour devenir pasteur de l'Église protestante unie de France. J'annonce aussi déjà, bien à l'avance, un spectacle son et lumière intitulé « Les lanternes de l'exil ». Un spectacle historique et une expérience immersive au cœur des Cévennes. Plus de 80 comédiens vous feront revivre une page de l'histoire cévenole. Ce spectacle aura lieu les jeudis 23, vendredi 24 et samedi 25 juillet prochain au Musée du Désert, Mas Soubéran, 30 140 Mialet. On nous indique que le nombre des places est limité et qu'il est donc bon de réserver vite. Pour tout renseignement, vous pouvez téléphoner au 06 56 73 13 63 ou encore consulter le site internet www.lesparpaillots.fr. Parpaillot écrit au pluriel et en un seul mot.
Soudan du Sud, un pays dont on ne parle guère. Mais l'hebdomadaire Réforme, dans son édition du 21 mai, y consacre deux articles sous la plume d'Augustine Passy. En voici un très bref extrait. Tut Koni, artisan de paix par l'écuménisme. Le secrétaire général du Conseil des Églises du Soudan du Sud tente d'enrayer l'escalade des violences dans le pays. Lorsqu'il a pris la tête du Conseil des Églises du Soudan du Sud en décembre 2024, le pasteur Tut Koni, dirigeant de l'Église évangélique presbytérienne du Soudan du Sud, ne pouvait imaginer l'ampleur de sa tâche. Tut Koni et ses confrères multiplient les initiatives pour rétablir la paix. Nos institutions sont faibles et corrompues. La seule institution crédible demeure l'Église. Même les dirigeants politiques nous incitent à ne pas rester silencieux, assure ce diplômé en théologie et ressources humaines. Riche d'une carrière à cheval entre l'Église et les secteurs publics et privés, Tut Koni est un ardent défenseur de la dimension écuménique des efforts de paix. Dans ce même numéro de Réforme, Mathieu Bouche, pasteur et directeur de l'Action chrétienne en Orient, dénonce les restrictions imposées par Israël à l'entrée de l'aide humanitaire qui enferme toujours davantage les 2 200 000 Gazaouis dans une impasse mortifère. Nous allons maintenant terminer cette émission. 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Au revoir.

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1: Bonjour, je suis très heureuse de vous retrouver aujourd'hui pour parler écologie, écologie intégrale, et vous allez avoir la joie de découvrir un de mes invités tout à l'heure. Toujours en avant-propos, je reprends des fondamentaux. Parce que nous croyons que Dieu se révèle aussi par son œuvre et qu'il l'a confiée aux hommes qui doivent la cultiver et la garder, parce que la vie sur terre est une bénédiction et montre l'amour de Dieu, et qu'agir pour la préserver est une façon d'aimer son prochain et d'agir pour la justice, parce que la crise écologique nous engage à entendre le cri de la terre qui gémit en travail d'enfantement et à choisir, dans l'espérance, des modes de vie, prémices d'une création nouvelle, réconciliée en Christ. Parce que le peuple de Dieu peut prier et agir pour apporter cet espoir au monde. Parce que nous avons conscience que c'est en nous convertissant ensemble que nous contribuerons à bâtir ce monde plus juste et écologique nécessaire à la survie de l'humanité. C'est ainsi que se présente Église Verte. Église Verte un petit peu en danger aujourd'hui. Dans la ville de Nîmes, peu de personnes ont pris conscience de cet enjeu fondamental. Je vous demande donc d'écouter avec une oreille attentive ce que nous allons vous proposer. Tout d'abord, je vous rappelle une alliance fondamentale de Dieu. L'alliance avec Noé. Dieu dit à Noé, accompagné de ses fils, « Je vais établir mon alliance avec vous et avec tous les êtres vivants qui sont avec vous, oiseaux, bestiaux, toutes les bêtes sauvages qui sont avec vous. Bref, tout ce qui est sorti de l'arche avec vous, même les bêtes sauvages. J'établirai mon alliance avec vous. Aucune chair ne sera plus exterminée par les eaux du déluge. Il n'y aura plus de déluge pour ravager la terre. » L'inclusion de tous les êtres vivants dans l'alliance est un cas unique. L'alliance est perpétuelle. Elle est celle que Dieu a conclue. Elle est inconditionnelle, elle est inébranlable. Aucune contrepartie n'étant demandée des créatures. Cependant, aujourd'hui, nous, les créatures, nous les hommes à qui la terre, la création, est confiée, il nous est demandé des comptes, non pas par Dieu, mais par la nature elle-même, la nature qui souffre, la nature qui s'affaiblit et la nature qui va être vraiment, vraiment mise en danger. Car, comme le pape François nous l'a rappelé, tout est lié, absolument tout. Il y a par exemple un passage où Dieu dit « Sais-tu le temps où enfantent les bouquetins ? As-tu observé les biches au travail ? As-tu compté les mois de leur gestation ? Leur heure de délivrance ?» dans Job. Il dit aussi à Salomon « Dieu donna à Salomon sagesse et intelligence à profusion, ainsi couverture d'esprit, autant qu'il y a de sable au bord de la mer. Il parla des arbres, aussi bien du cèdre du Liban que de l'hysope qui pousse sur le mur. Il parlera des quadrupèdes, des oiseaux, des reptiles et des poissons. Dans sa sagesse infinie, il fit connaître la diversité. Et c'est ainsi que même le cèdre le plus noble est connu aussi bien que l'hysope qui est juste sur le mur. Nous savons cela. Est-ce que Salomon serait le saint patron des naturalistes ? Je vous rappelle quelque chose d'important qui va être éclairé par notre invité. Serait répartie ainsi la masse des vivants. 82,5% de plantes, 12,8% de bactéries, 2,2% de champignons, 1,36% d'archées, 0,7% de prostites, 0,4% d'animaux et 0,04% de virus. Oh, selon cette approche, les plantes sont donc les reines de la planète. Et pour éclairer cela, je me suis permise d'inviter quelqu'un qui va se présenter. Bonjour Yves.
2: Bonjour à tous et à toutes. Voilà, je suis heureux d'être avec vous pour vous partager une de mes passions, qui est la connaissance des huiles essentielles et leur utilisation. Voilà, en quelques mots, donc, je suis maintenant retraité. J'ai travaillé dans le domaine des soins comme naturopathe, puis après je me suis orienté vers l'éducation et la formation. Voilà un petit peu mon cursus.
1: Merci Yves de nous se présenter ainsi, un naturopathe. Quel bonheur de t'avoir parmi nous. Et puis...

0: Bien sûr, je vais prendre soin de moi aussi témoigner de ce que cette merveille qui est la plante m'a déjà apporté. Et je pense que tu pourras m'éclairer plus largement sur les bienfaits. Les plantes sont connues dans toutes les sociétés qui sont dites traditionnelles, utilisées en médecine traditionnelle. Donc quand on parle de traditionnel, en Europe, en Occident, on a un petit peu l'impression de parler de quelque chose d'archaïque, d'un peu dépassé. Cependant, moi je dirais que c'est plutôt le contraire. Et d'ailleurs, dans la COP, la dernière COP, les indigènes, les autochtones qui ont été reconnus comme existants réellement, sont venus parler et présenter tous les bienfaits qu'ils tirent de cette dame nature, de la terre-mère. Et ils ont montré combien nous pouvions, nous, en dehors de notre médecine dite occidentale, avoir la possibilité d'avoir des bienfaits qui nous viennent effectivement d'ailleurs, pas forcément d'ailleurs, parce qu'ici nous avons beaucoup de choses et Yves nous en parlera, mais tous ces bienfaits qui sont des bienfaits que nous devons ancrer dans un savoir. C'est pour ça que je t'ai demandé de venir, Yves, parce que ce savoir est fondamental. Les grands bienfaits de la nature peuvent être des bienfaits qui peuvent se retourner contre nous lorsque, bien sûr, nous les utilisons mal, comme toujours.
1: Pour revenir sur ce que tu as dit, c'est vrai qu'on parle maintenant plus de médecine intégrative. C'est-à-dire que médecine intégrative, c'est qu'on va à la fois intégrer ce qui est de l'ordre de la tradition, des médecines ancestrales, mais éclairées, soutenues aussi par cette approche scientifique qui vient de la médecine occidentale. Et dans le domaine de l'aromathérapie, c'est-à-dire l'utilisation des huiles essentielles pour la santé, on se rend compte que s'il y a des siècles et des siècles d'évolution dans l'utilisation et la pratique des propriétés des huiles essentielles et des plantes, aujourd'hui, depuis un siècle à peu près, il y a eu des scientifiques, notamment des pharmaciens, des médecins, qui ont éclairé, grâce à la science, qui ont ouvert un petit peu, je dirais, la boîte à Pandore. Parce que dans les traditions, il y a beaucoup de sacré qui intervient dans le rapport que l'on peut avoir à l'huile essentielle et aux plantes. Et avec l'avènement de la science, on a une autre approche qui est plus scientifique, où on va découvrir des molécules. La physique aussi est importante. Et donc, cette approche va nous permettre à la fois de moins sacraliser l'utilisation des plantes pour y apporter un regard, je dirais, de scientifique qui explique comment ces plantes agissent et par quoi elles agissent.
0: Oui, alors je suis bien d'accord avec toi. Cependant, moi j'ai une préférence malgré tout certaine pour quelqu'un qu'on appelle Saint-Hildegarde de Bingen et qui, elle, bien évidemment, comme toutes ces personnes, considère l'homme dans sa complétude, c'est-à-dire qu'elle pense qu'il faut recréer, grâce notamment aux plantes, un équilibre entre l'esprit, le corps et bien sûr notre âme. Cet équilibre qui est tellement nécessaire. Mais cependant, elle était très vigilante. Et elle faisait aussi le lien entre les plantes que nous allons utiliser, comme tu le préconises, en huile essentielle, mais aussi tout ce que nous mangeons, c'est-à-dire un jeu subtil entre ce que, dans les Premières Nations à Québec, ils ont mis en valeur, c'est-à-dire nous avons un garde-manger et une pharmacie à notre disposition. Les deux, dans une complétude, dans une mise en place, effectivement, de tout ce qui est sain pour nous, ce qui va nous guérir naturellement. Mais bien sûr, il faut que tu nous donnes des conseils.
1: Alors, des conseils, c'est tu soulignes le fait que beaucoup de choses interviennent dans le bien-être, dans la santé. Bien entendu, ce que nous mangeons, c'est très important. La qualité des aliments, ce que nous respirons. Il y a aussi tout ce qui est de l'ordre de, on pourrait parler d'hygiène mentale, la façon d'appréhender la vie, la manière d'être, surtout comment on va se situer vis-à-vis de la nature. Et ça, c'est un point qui me semble important, car jusqu'à quelques décennies, l'homme était celui qui dominait, celui qui se servait. de la nature. Et on se rend compte aujourd'hui, et surtout avec les propos du pape François, que l'homme est appelé à vivre autre chose dans le domaine de la nature. Et le pape François, j'aime bien ce terme qu'il utilise, c'est le terme de communion. Être en communion avec la nature. Communion, ça veut dire être avec. Et là, on change son rapport au monde. C'est plus un rapport de domination, mais c'est un rapport de coopération. Et ça, voilà, ça c'est quelque chose de très important que l'on doit au pape François dans Laudato Si, d'avoir éclairé cette nouvelle manière d'être auquel chacun de nous est appelé pour vivre avec la nature. Et ça passe surtout et aussi par la découverte de la nature, le respect de la nature, l'émerveillement que l'on peut avoir face à la nature. Et ça intègre aussi la manière dont on va aller à la rencontre de la nature, que ce soit quand on se promène dans une forêt, que ce soit au bord de mer. On a aussi à se laisser regarder, je mets ça entre guillemets, par cette nature environnante pour découvrir quelque chose qui est de l'ordre d'une communion, d'une collaboration.
0: Moi, je rebondis sur ce que tu dis et je suis bien d'accord avec toi. J'ai eu le bonheur de rencontrer en Amérique latine, mais aussi beaucoup à Madagascar, des personnes qui continuent d'être dans cette véritable communion avec la nature. Et j'ai ramené un savoir que je n'avais pas, bien sûr, puisqu'il faut aussi se dire que si nous sommes coopérants avec la nature, nous sommes aussi ensemble appelés à échanger dans un véritable dialogue nos savoirs, à échanger nos compétences. Le Seigneur nous a donné des talents, mais pas forcément les mêmes. Donc, lorsque je suis revenue de Madagascar, j'ai emporté dans ma petite valise quelque chose qui pour moi est devenu essentiel. J'ai emporté un petit flacon d'huile essentielle de Ravinsar. Et ce Ravinsar fait partie maintenant de ma vie. Mais on m'a appris à m'en servir. On m'a montré les bienfaits, mais aussi les dangers. Il faut être vigilant. Donc, comment nous présenterais-tu cette façon de bien utiliser ces bienfaits que la nature nous offre?
1: Alors, on va venir au cœur de notre sujet, qui est l'utilisation et la connaissance des huiles essentielles. C'est vrai qu'en quelques minutes, on ne va pas pouvoir tout dire, mais on va essayer de pointer certains éléments importants dans l'utilisation des huiles essentielles. Alors, l'huile essentielle, c'est un produit actif, et comme tout produit actif, il peut être dangereux si on ne sait pas l'utiliser et si on utilise des doses qui sont inappropriées. L'huile essentielle, c'est la partie huileuse, volatile, que le végétal sécrète et qu'il garde. C'est une réserve énergétique. L'huile essentielle va permettre à la plante de lutter aussi contre les infections qu'elle peut subir ou les agressions de champignons et autres. Donc l'huile essentielle, un produit actif et qui a besoin d'être connu. Alors, les huiles essentielles, il faut savoir que selon la composition d'une huile essentielle, on peut avoir des précautions d'emploi plus importantes. Alors, je vais peut-être passer par un petit peu par la chimie, sans trop en dire, juste un petit peu, mais voilà, on distingue, mais c'est très facile. Une fois qu'on a appris, après, on peut mieux comprendre et utiliser ces huiles essentielles. Vous avez des molécules dites phénoliques. Dans une huile essentielle, par exemple, je prends la sarriette. La sarriette, qui est une plante de nos régions, qui sécrète une huile essentielle, bien sûr, qui est anti-infectieuse, mais qui est très forte et qui a des composants phénoliques. Et donc, ces phénols, s'ils sont pris à long terme, risquent d'agresser le foie. Et donc, il faut faire attention quand on prend, par exemple, de la sarriette. D'ailleurs, au niveau du goût, elle est très, très forte. Vous voyez, ça, c'est déjà une alerte qu'on peut avoir. Dans les huiles essentielles, on peut déjà les sentir. Comment est le goût, les goûter, et donc cette huile est forte, et donc il faut savoir s'en servir.
0: En fait, tu parles là du fait de l'ingérer.
1: Alors,
0: Seulement, oui. Moi, je sais aussi que j'utilise plutôt l'huile essentielle, effectivement, baignant dans une autre huile et en application sur la peau.
1: Donc, pour l'utilisation des huiles essentielles, il y a plusieurs voies d'administration. Tu viens de citer une des voies d'administration qui est la voie orale. Donc là, il faut beaucoup de précautions. Et on verra tout à l'heure, j'espère qu'on aura le temps de voir un peu la clé des doses, mais une huile essentielle par voie orale, on n'en prend pas plus d'une goutte par prise, une à deux gouttes. On ne donne pas d'huile essentielle aux enfants de moins de 7 ans. Sinon, il faut les connaître un peu plus, mais par principe, on ne donne pas d'huile essentielle par voie interne aux enfants. Donc ça, c'est la voie interne. Donc il y avoir un support. Il y a aussi, à l'heure actuelle, beaucoup de gélules qui sont faites et qui sont très intéressantes pour l'utilisation des huiles essentielles, parce que là, la quantité d'huile essentielle est dosée. Donc, sur avis du pharmacien ou du conseiller en diététique, dans les magasins diététiques, voilà, on peut savoir la posologie à prendre avec les huiles essentielles. Deuxième voie, donc, tu as cité, c'est la voie cutanée. Alors, la voie cutanée, c'est une voie très intéressante, parce qu'il faut savoir qu'une huile essentielle que l'on passe sur la peau se retrouve dans les minutes qui suivent au niveau des urines. Et donc, on voit que l'huile essentielle passe très rapidement par la peau et va rejoindre le courant sanguin. Donc ça, c'est une voie d'utilisation très intéressante. Par contre, il est conseillé, et fortement conseillé, de mélanger ces huiles essentielles avec des huiles grasses. Pour deux raisons. La première raison, c'est que l'huile essentielle, quand même, a une action forte. Et certaines huiles essentielles peuvent être caustiques au niveau de la peau.
0: Oui, c'est-à-dire brûlées un
1: petit peu. Brûlées voilà. Et autres. Alors, un petit conseil pratique, et on peut faire aussi des allergies aux huiles essentielles. Et donc, on conseille toujours, surtout au début, quand on va utiliser des huiles essentielles, de faire un test d'allergie en mettant une goutte d'huile essentielle dans le creux du bras. Voilà, puisque la peau, là, est très fine. Et ça permet, voilà, de voir est-ce qu'il y a une rougeur qui se fait, comment je réagis à l'huile essentielle. Donc, très important de tester cette huile essentielle au départ pour les personnes qui n'ont pas trop l'habitude de les utiliser. Après, donc, mélanger. Alors, le mélange se fait entre 5% et 20% d'huile essentielle. Mélanger dans une huile grasse. Alors, les huiles grasses, il y en a plusieurs. Je pourrais citer l'huile de macadamia, qui est excellente parce que l'huile de macadamia va favoriser l'absorption de l'huile essentielle par la peau. Sinon, il y a l'huile d'amande douce et d'autres huiles grasses, mais c'est important de mélanger ces huiles. Voilà. Après, donc, il y a la voie olfactive aussi. Il faut savoir qu'il existe, surtout pour les problèmes respiratoires, il existe des diffuseurs d'huile essentielle, plus ou moins perfectionnés, qui permettent justement de réduire en mini-gouttelettes ces huiles essentielles et de pouvoir passer au niveau de la paroi des cellules pulmonaires.
0: Alors, je t'arrête tout de suite parce que là, justement, je pense qu'il faut être très vigilant. Il y a beaucoup de personnes qui ne mesurent pas l'impact que peuvent avoir effectivement ces petites gouttelettes diffusées dans une maison et qui feraient ça à longueur de journée. C'est absolument
1: interdit.
0: Voilà, merci.
1: Voilà, c'est absolument interdit parce que ces huiles essentielles vont avoir un effet. Notamment, si on prend des huiles essentielles, je pense au romarin verbenone, qui est une excellente plante, mais il faut savoir que la verbenone est un composé chimique, c'est une cétone, et cette cétone va avoir un effet sur le système nerveux. Et donc, des personnes qui sont sensibles peuvent avoir des étourdissements si elles respirent trop de cette huile, d'huile essentielle de romarin, par exemple. Donc, au niveau de la diffusion, moi, je conseille pas plus de 5 minutes, 10 minutes dans une pièce. Là, on peut utiliser des huiles essentielles comme le pain maritime, qui vont être à la fois désinfectantes et en même temps toniques. Voilà, mais pas plus de 5 à 10 minutes d'aérosol de diffusion.
0: Je pense que ce qui est important, justement, Yves, c'est que nous soyons conscients du fait que c'est très efficace. Donc, ça peut être effectivement mal employé et très dangereux.
1: Voilà. Tout produit actif peut être dangereux si on ne sait pas l'utiliser ou si on utilise des doses trop fortes. Hein, ça, c'est un principe de base.
0: Ça, c'est un principe de base. Donc, il faut entrer peut-être en relation avec des personnes compétentes. Il faut trouver des personnes qui nous donneront des conseils, qui nous permettront de correctement utiliser tout cela, tous ces bienfaits. C'est un peu la même chose d'ailleurs avec le fait d'avoir affaire dans des sociétés beaucoup plus primitives à des curanderos, à des personnes. Sachant quand même que ces personnes, dans ces sociétés-là, sont des personnes qui sont responsables de ces personnes qui leur sont confiées. Ils sont responsables de ceux qu'ils accompagnent à travers, donc, une prise de médicaments à leurs yeux, de médecine comme ils disent, et cela est important. Pour nous, est-ce que nous avons conscience du fait que nous avons tout entre les mains, que le Seigneur nous a donné tout cela, mais qu'il faut être responsable, effectivement, de ce que l'on préconise, de ce que l'on utilise, et être ensemble. Parce que je pense que si tu avais choisi d'être naturopathe, d'être soignant, c'est une sorte de vocation, et c'est une vocation qui s'ouvre sur l'autre.
1: Voilà, moi je pense que ça rejoint le prendre soin de l'autre. Et puis donc dans l'utilisation des huiles essentielles, il y a des formations, comme tu l'as dit. Je crois que les personnes qui sont, les pharmaciens, sont habilités quand même à pouvoir donner des conseils s'ils ont suivi une formation. Les personnes qui travaillent dans les magasins diététiques où on peut trouver des huiles essentielles, normalement devraient être formées pour le conseil. Voilà, donc, et puis, c'est vrai que sur Internet, on trouve beaucoup de renseignements, des choses qui sont bien faites quand même, mais encore, voilà, il faut vraiment avoir un peu de discernement pour pouvoir les prendre, et puis les prendre dans un certain ordre. Hein, c'est-à-dire qu'il ne suffit pas de connaître les propriétés d'une plante, il faut savoir l'utiliser. Alors, j'en reviens quand même à la clé, ce que j'appelle la clé des doses. Donc, pour les huiles essentielles, je vous ai dit une goutte d'huile essentielle par prise, et on va distinguer peut-être ce qui est du cas aigu, donc du cas aigu, et de quelque chose qui est plus chronique. Dans le cas aigu, on va prendre une goutte d'huile essentielle, allez, on va dire 6 fois par jour. Et dans les cas chroniques, on va prendre une goutte d'huile essentielle 3 fois par jour. Voilà. Donc, voilà l'importance de savoir les utiliser.
0: Merci beaucoup, Yves. Je pense que nous reprendrons cette question, qui est une question très importante, qui est le prendre soin les uns des autres à travers des médecines traditionnelles qui sont éclairées aujourd'hui par la science, par les scientifiques. Ces scientifiques qui nous alertent tous les jours et qui aujourd'hui dans notre pays poussent des cris d'alarme concernant notre santé, concernant la façon dont nos dirigeants ne prennent pas très au sérieux tout ce qui se passe. Il nous faut être des instruments de paix, des instruments de soins. Il nous faut ensemble prendre soin de la création. Il faut savoir que tout est lié. Et nous reprendrons ce sujet très sérieux une autre fois. Je vous dis à très bientôt. N'oubliez pas, le 12 juin, nous serons avec la journée du Sacré-Cœur. Et un peu partout dans notre diocèse, il y aura des célébrations de tout cœur avec vous. À bientôt.
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4: Mais des accrochages entre Américains et Iraniens. Téhéran dénonce des violations du cessez-le-feu. Au Liban, les frappes israéliennes se durcissent et s'étendent dans le sud du pays. Le Liban fait état de nouvelles victimes, 11 morts dont 2 enfants. Le docteur Tedros, chef de l'Organisation Mondiale de la Santé, attendu ce jeudi en République démocratique du Congo où sévit le virus Ebola. En France, il fait toujours très chaud. La vague de chaleur exceptionnelle pour la saison est au menu d'une réunion interministérielle présidée par le Premier ministre. Mais tout tout de suite. Et pour commencer ce journal, l'abrogation du code noir débattu au Parlement français. Ce code, comme l'ensemble des textes ayant régi l'esclavage, leur abrogation est examinée ce jeudi à l'Assemblée nationale. Le débat est porté depuis l'an dernier par le groupe centriste Liot. François Bayrou, alors Premier ministre, avait pris l'engagement d'acter cette abolition. Sylvie Coffi.
5: Le code noir, c'est le nom donné à l'édit de mars 1685, rédigé par Colbert à la demande de Louis XIV. Composé de 60 articles, il s'agit de la première ordonnance royale légalisant le système esclavagiste français. Bruno Maillard, historien.
6: Il crée ce double statut d'esclave, c'est qu'il est à la fois objet de propriété, puisqu'on dit qu'il est article 44, bien meuble, et donc à ce titre, il peut être acheté, vendu, loué, gagé, mis en usufruit, tout ce que vous voulez, puisque c'est un objet. Et d'autre part, il met en évidence aussi partiellement son humanité, puisqu'on précise dans le code qu'il peut se marier, qu'il doit être évangélisé.
5: L'autorité du maître est absolue. Un régime de sanctions et de châtiments corporels est prévu pour les fugitifs.
6: C'est un objet de propriété, mais lorsqu'il commet une infraction, on lui reconnaît partiellement et ponctuellement la personnalité juridique. Donc il peut être jugé. Alors le meilleur exemple, c'est bien sûr l'article 38, hein, c'est l'esclave moins marron. Une fugue supérieure à un mois, c'est une oreille coupée et une marque au fer rouge. Deuxième marronnage, c'est la section du tendon d'Achille et une seconde marque. Et puis le troisième marronnage, c'est l'exécution.
5: L'esclavage a été aboli en 1848, mais le code noir ne l'a jamais été officiellement.
4: Sylvie Coffi. Ces incidents sont considérés comme les plus sérieux depuis le début du cessez-le-feu entre les États-Unis et l'Iran. L'armée américaine a abattu la nuit dernière 4 drones iraniens et lancé des frappes sur une base militaire dans le sud de l'Iran. Les Iraniens ont répliqué. Les gardiens de la Révolution annoncent avoir visé une base américaine. Téhéran condamne fermement ce qu'il qualifie de violation du cessez-le-feu. En Europe, une réaction à ces accrochages. Il n'est dans l'intérêt de personne que la guerre se poursuive, déclare Kaya Kallas, la chef de la diplomatie de l'UE. Depuis 3 mois, depuis qu'a éclaté cette guerre, les pays du Golfe tentent de s'adapter à la fermeture du détroit d'Ormuz pour continuer d'exporter leurs hydrocarbures. En temps normal, 20% du pétrole, 25% du gaz naturel liquéfié consommé dans le monde transite par ce détroit. Avec le blocage qui se prolonge, ces pays ont mis en place des alternatives avec plus ou moins d'efficacité. Pierre-Olivier.
7: Pour contourner Hormuz, c'est vers l'ouest que se tourne l'Arabie Saoudite et son port de Yanbu sur la mer Rouge. Ces dernières semaines, la compagnie nationale Aramco utilise au maximum de ses capacités son oléoduc Petroline à travers le désert saoudien. Chaque jour, 7 millions de barils y transitent avant de prendre la mer. Les Émirats Arabes Unis aussi ont redirigé leur flux pétrolier, cette fois vers le port de Fujairah, juste à la sortie du détroit d'Hormuz dans le golfe d'Oman. Mais même en utilisant ces infrastructures jour et nuit, les Émirats ne parviennent à exporter qu'un peu plus d'1,5 million de barils quotidiennement. L'Irak, dont l'économie dépend à 90% du pétrole, privilégie de son côté la route, avec plus d'un millier de camions-citernes qui quittent Bassora chaque jour pour rejoindre le port syrien de Banias à 1500 kilomètres. Des camions capables de transporter l'équivalent de 200 barils contre 2 millions pour un supertanker. Ces alternatives restent donc bien insuffisantes. Mises bout à bout, elles permettent d'exporter 9 millions de barils quotidiens, très loin des 21 millions qui transitent d'habitude par Hormuz.
4: Pierre-Olivier du service économie. Au Liban, les frappes israéliennes s'étendent et gagnent en intensité dans le sud du pays. L'armée israélienne a frappé la ville de Tyr après avoir prévenu qu'elle considérait comme zone de combat tout le territoire situé au sud du fleuve Litanie, à une quarantaine de kilomètres de la frontière. Le Liban fait état de nouvelles victimes, 11 morts dont 2 enfants. Et en RDC, maintenant, officiellement, le bilan n'a pas évolué. Me concernant l'épidémie d'Ebola qui sévit dans l'Est, toujours près de 1000 cas suspects, plus de 200 décès potentiellement liés à la maladie. Des chiffres probablement sous-estimés selon les organisations humanitaires. Pays voisin, l'Ouganda a fermé sa frontière pour une durée de 4 semaines. Les ressortissants ougandais venus de RDC devront observer un isolement de 21 jours à leur retour. Depuis hier aussi, le Canada ne laisse plus passer les ressortissants de RDC, d'Ouganda et du Soudan du Sud. Enfin, ce jeudi est attendu en République démocratique du Congo le chef de l'Organisation mondiale de la santé, le docteur Tedros Ghebreyesus. Direction maintenant l'Inde, où un parti politique satirique agace le pouvoir. C'est le parti populaire des cafards. Il a été lancé après des propos insultants du très puissant chef de la justice à l'égard de la jeunesse. Des opérations de censure sur les réseaux sociaux ont tenté d'endiguer la très forte mobilisation de la génération Z indienne. Mais cela ne semble pas fonctionner. Nicolas Rocca, la colère de la jeunesse ne retombe pas.
8: Certains jeunes sont comme des cafards, des chômeurs, des feignants. Les propos la semaine dernière du chef de la justice indienne, Surya Kant, ont entraîné la création du parti populaire des cafards, l'insecte, un symbole pour une jeunesse désabusée.
9: Les institutions sont vidées de leur substance. Le gouvernement n'assume aucune de ses responsabilités.
8: Pour ce jeune indien de 27 ans, les récents scandales de fraude et d'erreurs lors des très compétitifs examens universitaires ont également attisé la colère d'une génération Z qui souffre du chômage de masse.
9: On a l'impression ici qu'il y a le même mouvement de la Gen Z qu'en Indonésie ou au Népal, où les jeunes qui n'ont pas pu trouver d'emploi sont maintenant dans la rue.
8: Ou plutôt en ligne, le parti a capitalisé sur l'intelligence artificielle pour sa communication, dévoilant un fossé générationnel.
9: Toutes les personnes âgées, disons au-delà de 40-45 ans, ne comprennent pas l'intelligence artificielle, les réseaux sociaux.
8: Représentation des femmes, démission du ministre de l'Éducation, l'indépendance des médias, des juges, les cafards ont émis des propositions et sont désormais la cible du parti au pouvoir. Tous ceux qui lèvent la voix, émettent une critique, sont traités d'antinationalistes et on leur dit de retourner au Pakistan, de quitter le pays, déplore le jeune homme. Il a souhaité rester anonyme, craignant des représailles.
4: C'était Nicolas Rocca. Une vague de chaleur exceptionnelle pour un mois de mai continue de faire souffrir une partie des Européens. En France, où les températures culminent, cet épisode d'une précocité historique pousse l'exécutif à réagir. Alors que son gouvernement est accusé d'impréparation par l'opposition, le Premier ministre Sébastien Lecornu présidera dans l'après-midi une réunion interministérielle. En France, la température frôlera aujourd'hui les 40 degrés. La région parisienne est particulièrement concernée. Celle de Marseille aussi. Marseille, où les établissements scolaires doivent s'adapter en l'absence de consignes données par la préfecture. Et cela vaut notamment pour les activités sportives, comme cette compétition d'athlétisme qui opposait hier les élèves des collèges Chartreux et Chappe dans le centre de Marseille. Compétition auquel s'est rendue Zoé Cotin. Son reportage.
10: Sur la piste, les collégiens aux cheveux parfois humidifiés s'époumonnent pour soutenir leurs équipes. Charlie, 13 ans, vient à peine de courir et la chaleur, elle l'a bien sentie.
11: C'est un peu épuisant, enfin, ça donne un peu mal à la tête, c'est fait chaud.
10: Pas loin d'elle, sa camarade Colette tient quand même à préciser.
12: Aujourd'hui ça va parce qu'on ne court pas beaucoup, parce qu'on est beaucoup et on doit tourner sur toutes les épreuves.
10: Leur animateur Nicolas Cangiano a planifié une séance allégée au vu de la météo.
13: Pour s'adapter un peu, on a choisi de faire une compétition inter-AS. Donc là l'idée c'est de faire des challenges par équipe et comme ça, ça nous permet de faire courir les élèves par équipe de 4 et les autres par contre, on peut un peu les préserver, les laisser à l'ombre.
10: Il leur rappelle aussi régulièrement de s'hydrater. Pas suffisant pourtant pour leur apporter la victoire. C'est l'autre collège qui l'emporte au terme de la compétition. L'animateur a une excuse toute trouvée.
13: C'est la chaleur. Franchement, normalement on est performant à 25 degrés. Après au-dessus, dépasser les 30, c'est vrai qu'on n'est pas très performant, c'est trop dur.
10: Il a beau rire, cette vague de chaleur le questionne. Aussi professeur de PS, il ne sait pas comment il fera pour ses cours si elle se poursuit dans un établissement de centre-ville sans gymnase. Zoé Cotin, Marseille. RFI.
4: Un mois enfin du tennis à Roland-Garros, Yannick Sinner, le numéro 1 mondial, joue son deuxième tour actuellement contre un spécialiste argentin de la terre battue. Et côté français, le très jeune espoir Moïse Kouamé, seulement 17 ans, affronte un autre spécialiste de la terre battue sur le court, Suzanne Lenglen. Bonne journée sur RFI, tout de suite en compagnie d'Emmanuel Bastide. Emmanuel, bonjour.
14: Bonjour Gilles Moreau, prochain journal dans 50 minutes. Et nous, on parle des métiers de la mode sur le continent africain.
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17: Bonjour à toutes et à tous. Vous écoutez les idées de sortie de Radio Alliance Plus. Vendredi démarre la fête du pois chiche. L'événement annuel colorie à nouveau le village de Montaran et Saint-Médié pour tout le week-end. Dans un monde qui vacille entre fracas et silence, une porte demeure. Un passage fragile, incandescent, le pois chiche. À la capitale, quelque chose recommence. Pas tout à fait comme avant, pas tout à fait autrement, mais entre les deux, exactement là où tout peut advenir. La fête est un seuil entre l'ombre et la lumière, où les corps se rassemblent, les voix s'élèvent et les masques révèlent. Car célébrer n'est jamais anodin. Célébrer, c'est traverser le chaos pour retrouver le lien et le rire comme langage. Parcourir la nuit pour réapprendre à voir. Sauter le feu pour brûler le pois et devenir chiche. Parce que chaque fin porte une ouverture, chaque nuit une promesse, chaque fête un recommencement. À partir de 19h, rendez-vous à Montaran et Saint-Médier pour, ne serait-ce que vendredi soir, 7 concerts. Samedi à 18h, le théâtre Christian Ligé accueille le quintet de cuivre du Conservatoire de Nîmes pour un hommage au 7e art. Venez découvrir ou redécouvrir des musiques de films emblématiques sous un nouveau souffle porté par la puissance et la richesse des trompettes, du cor, du trombone et du tuba. Installez-vous confortablement. Ouvrez grand vos oreilles et laissez-vous emporter. Le rideau se lève, la lumière se tamise, un souffle parcourt la salle et le film commence. Les cuivres font leur cinéma. Pour prendre vos places, rendez-vous sur le site du Théâtre Christian Ligé. Le Périscope vous propose un rendez-vous hors les murs avec le spectacle de danse Tamaneji. Ce rendez-vous est gratuit, destiné à tous les publics à partir de 6 ans. Tamaneji se situe au cœur de l'intime, une effigie pour raconter ce que les mots ne savent pas toujours dire, être parent, être enfant. Ce travail a commencé par un dessin. Les couches ressemblent à plusieurs mains qui s'offrent pour aider et augmentent progressivement en taille autour d'une petite pulpe au milieu, comme une famille construite autour d'un petit enfant, Tamaneji signifiant « oignon » en japonais. À la suite de ce spectacle, un atelier parent-enfant est proposé. À travers un travail mêlant mouvement et images, l'artiste propose d'explorer les liens invisibles qui nous unissent, en commençant par un échauffement physique avant de donner forme par le dessin à ses relations intimes. Prenez votre enfant par la main et partez samedi à 10h du matin au parc Meynier de Salinelles à Nîmes. C'était les idées de sortie de Radio Alliance Plus. Merci beaucoup pour votre écoute et votre fidélité. Je vous souhaite une agréable journée sur le 103.2 en DAB+ et sur notre site internet. On se retrouve dès demain pour de nouveaux rendez-vous.

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0: 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Il est 13h et tout de suite le bulletin d'information de la radio des Nations Unies.
1: Bonjour à toutes et à tous, Christina Silvero pour ce bulletin de NU Info. À la une, au Conseil de sécurité, Antonio Guterres affirme que la charte de l'ONU reste le meilleur espoir de paix. En République démocratique du Congo, les équipes sanitaires travaillent d'arrache-pied face à la progression d'Ebola. L'OMS insiste sur l'importance des enterrements sécurisés. Et en Ituri, les casques bleus de la MONUSCO se mobilisent dans les sites de déplacés pour sensibiliser les populations. Sous présidence chinoise, le Conseil de sécurité de l'ONU s'est réuni ce mardi au niveau ministériel pour débattre du respect de la Charte des Nations Unies et du renforcement du système multilatéral centré sur l'ONU. Devant les États membres, le secrétaire général Antonio Guterres a averti que le droit international et le système multilatéral faisaient face à de profondes pressions dans un contexte marqué par la multiplication des conflits, des divisions géopolitiques et l'impunité de certaines grandes puissances. Le chef de l'ONU a également plaidé pour une réforme du Conseil de sécurité afin que ce dernier reflète davantage les réalités du monde actuel. Pour lui, la charte de l'ONU demeure le meilleur espoir de paix pour l'humanité.
2: La charte demeure le meilleur espoir de paix pour l'humanité. Or, sa force repose sur l'engagement de se charger de la faire respecter. Je tiens à souligner une fois encore le rôle central du Conseil de sécurité à cet égard. Le monde entier nous observe. Il exige des actes, pas seulement des paroles. J'invite instamment tous les membres de ce Conseil à respecter et faire respecter la charte de manière cohérente et systématique. Œuvrer au service de la paix, restaurer la confiance en traçant la voie à suivre et en s'attachant à identifier des compromis, et jouer pleinement votre rôle afin que cette organisation et ce Conseil soient véritablement à la hauteur de leur vocation. Être une instance résolument tournée vers la recherche de solutions. Être un garant du droit international et être une force engagée au service de la paix et de la sécurité.
1: En République démocratique du Congo, l'épidémie d'Ebola continue de progresser. Plus de 900 cas suspects et plus de 200 décès suspects ont désormais été signalés, tandis que les équipes sanitaires travaillent d'arrache-pied pour apporter la riposte aux communautés affectées. Sur le terrain, toutefois, la lutte contre le virus heurte à la désinformation et à des réticences concernant certaines mesures de prévention, notamment les enterrements sécurisés. L'OMS rappelle qu'il est possible pour les familles de participer aux rites funéraires tout en limitant les risques. Docteur Marie-Roseline Bélisère, directrice des urgences de l'OMS en Afrique.
3: Nous travaillons avec les communautés de manière à ce que la réponse en soit intégrée dans leur culture. Donc, nous prenons en compte aussi les rites au niveau de la communauté, la culture dans tout ça. Nous sommes en train vraiment de travailler avec la communauté. Il y a des enquêtes en cours pour aussi connaître quels sont les comportements, quelles sont les cultures autour des décès, qu'est-ce qu'on peut adapter. Donc, ce que nous voulons, c'est vraiment avoir une réponse adaptée à la culture de la communauté et aussi impliquer les communautés dans cette réponse. Nous travaillons aussi de manière à ce que les deuils puissent être réalisés. Nous savons comment c'est important pour cette population de faire le deuil et des parents décédés, des amis décédés. Donc, cela n'est pas interdit, mais tout simplement, nous mettons en œuvre des mesures de protection de manière à ce que les familles ne sont pas exposées à des consanguins qui sont infectés par le virus.
1: La riposte à la variante Bundibugyo du virus Ebola ne pourra réussir qu'avec la confiance et l'engagement des populations locales. À Djougou, en Ituri, les casques bleus bangladais de la MONUSCO ont ainsi lancé une campagne de sensibilisation contre Ebola dans les sites de déplacés de Ro et Sesseti. La campagne a également ciblé une base des forces congolaises afin de protéger les soldats déployés dans la zone, comme le précise depuis Bounia Jean-Claude Doti Ndile de Radio Okapi.
4: Ebola reste au centre des préoccupations sanitaires en Ituri. Samedi dernier, les casques bleus bangladais de la MONUSCO, appuyés par les équipes de relais communautaire de la mission, ont sillonné les rues de Ro, une localité située dans les territoires de Djougou, pour sensibiliser la population sur les risques liés à cette maladie. À l'aide de mégaphones, les soldats de la paix ont appelé les habitants, composés majoritairement de personnes déplacées, à prendre au sérieux Ebola. Ils ont insisté sur le fait que cette maladie n'est ni une invention, ni une croyance mystique, mais une réalité sanitaire dangereuse pouvant entraîner la mort. Au cours de cette campagne, plusieurs gestes barrières ont été rappelés à la population, notamment le lavage régulier des mains, l'évitement des contacts physiques, l'utilisation correcte des masques ainsi que le signalement rapide des cas suspects. La même activité de sensibilisation a également été organisée au village de Sesseti, dans la localité de Blukwa Eta, ainsi qu'à la base militaire des FADC, située sur la colline de Ro, toujours dans les territoires de Djougou.
1: Enfin, avant de vous quitter, Maneno Alimasi, habitant de Béni, raconte comment il se protège face à Ebola.
5: Étant que conscient de ce que Ebola nous en vient fin, moi je prends toutes les précautions, je me protège, j'évite des attroupements, je prends une distanciation sociale, je porte mes cache-nez, je lave régulièrement mes mains pour me protéger contre cette maladie. Parce que cette maladie tue, cette maladie endeuille nos familles.
1: Voilà, fin de ce bulletin de Nuit Info. Merci de votre fidélité. À bientôt.
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7: Bonjour à toutes et à tous. Vous écoutez les idées de sortie de Radio Alliance Plus. Vendredi démarre la fête du pois chiche. L'événement annuel colorie à nouveau le village de Montaran et Saint-Médié pour tout le week-end. Dans un monde qui vacille entre fracas et silence, une porte demeure. Un passage fragile, incandescent, le pois chiche. À la capitale, quelque chose recommence. Pas tout à fait comme avant, pas tout à fait autrement, mais entre les deux. Exactement là où tout peut advenir. La fête est un seuil entre l'ombre et la lumière, où les corps se rassemblent, les voix s'élèvent et les masques révèlent. Car célébrer n'est jamais anodin. Célébrer, c'est traverser le chaos pour retrouver le lien et le rire comme langage. Parcourir la nuit pour réapprendre à voir. Sauter le feu pour brûler le pois et devenir chiche. Parce que chaque fin porte une ouverture, chaque nuit une promesse, chaque fête un recommencement. À partir de 19h, rendez-vous à Montaran et Saint-Médié pour, ne serait-ce que vendredi soir, 7 concerts. Samedi à 18h, le théâtre Christian Liger accueille le quintet de cuivre du Conservatoire de Nîmes pour un hommage au 7e art. Venez découvrir ou redécouvrir des musiques de films emblématiques sous un nouveau souffle porté par la puissance et la richesse des trompettes, du cor, du trombone et du tuba. Installez-vous confortablement. Ouvrez grand vos oreilles et laissez-vous emporter. Le rideau se lève, la lumière se tamise, un souffle parcourt la salle et le film commence. Les cuivres font leur cinéma. Pour prendre vos places, rendez-vous sur le site du Théâtre Christian Liger. Le Périscope vous propose un rendez-vous hors les murs avec le spectacle de danse Tamaneji. Ce rendez-vous est gratuit, destiné à tous les publics à partir de 6 ans. Tamaneji se situe au cœur de l'intime, une effigie pour raconter ce que les mots ne savent pas toujours dire, être parent, être enfant. Ce travail a commencé par un dessin. Les couches ressemblent à plusieurs mains qui s'offrent pour aider et augmentent progressivement en taille autour d'une petite pulpe au milieu, comme une famille construite autour d'un petit enfant, Tamaneji signifiant « oignon » en japonais. À la suite de ce spectacle, un atelier par enfant est proposé. À travers un travail mêlant mouvement et images, l'artiste propose d'explorer les liens invisibles qui nous unissent, en commençant par un échauffement physique avant de donner forme par le dessin à ses relations intimes. Prenez votre enfant par la main et partez samedi à 10h du matin au parc Meynier de Salinelles à Nîmes. C'était les idées de sortie de Radio Alliance Plus. Merci beaucoup pour votre écoute et votre fidélité. Je vous souhaite une agréable journée sur le 103.2 en DAB+ et sur notre site internet. On se retrouve dès demain pour de nouveaux rendez-vous.
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15: Bonjour, bonjour à tous. Cinéma en mai, ça nous dit Festival de Cannes, n'est-ce pas Jean-Max?
16: Oui, bonjour Sylviane.
15: Bonjour.
16: Oui, je crois que c'est le mois...
15: Du Festival de Cannes.
16: Où on doit parler du Festival de Cannes, bien que...
15: Il y a du cinéma toute l'année.
16: Voilà.
15: Voilà. Et cette année, le festival dure du 12 au 23 mai avec son défilé d'artistes, de paillettes, de limousines. L'aspect qu'on aime plus ou moins.
16: Oui, mais... moi je n'y vais plus. Maintenant, ça fait ma troisième année où je n'y vais plus.
15: Mais il y a surtout, bon, ces films. Ce qui est important, ce sont les films. Et je crois qu'on est à notre 15e émission ensemble. Hein, donc, le temps passe. Et comme vous n'aimez pas les chiffres pairs, vous avez décidé de parler des 11 dernières palmes du Festival de Cannes. Vous allez me poser des questions, je ne suis pas du tout certaine de savoir répondre.
16: C'est un peu pour s'amuser. Mais en fait, je me suis longtemps demandé comment peut-on parler du Festival de Cannes alors qu'il commence. Mais on n'y est pas, on a des rumeurs, on a des annonces, on sait quels sont les films qui vont être hors compétition. Enfin, on connaît le jury, on connaît beaucoup de choses, mais en fait, on ne connaît rien.
15: On en reparlera au mois de juin. Voilà.
16: Voilà, on dira quel est le film, évidemment, mais tout le monde le saura avant nous. Mais en fait, moi, je trouvais que c'était une façon un peu, bon, on va dire peut-être festive, c'est un bien grand mot, un peu quiz, quoi, un peu...
15: Oui, comme,
16: pour mettre en honneur, parce qu'on a tendance à oublier les palmes.
15: Bah oui.
16: Me demandait quel est le film qui a eu la palme en 1962, oui. Non, 60, ça, je le sais. C'est la Dolce Vita de Federico Fellini.
15: Bien sûr, vous êtes un passionné, spécialiste.
16: Et avec président du jury, Simenon, Georges Simenon. Voilà.
15: Alors cette année, on sait qui sera le président, hein, c'est Park Chan-wook.
16: Voilà, ça on le sait, ça c'est sûr, on sait même les autres membres. Mais est-ce que ça, en fait, moi je vous pose la question, pourquoi à chaque fois on est tenté de dire qui est le président ou la présidente?
15: Ça fait un côté publicitaire, peut-être.
16: Oui, puis il a peut-être une influence sur les films.
15: Je ne sais pas comment ils votent. Je ne sais pas s'ils ont à vote égal, à voix égale, je ne sais pas.
16: Alors, il y a beaucoup de concertations. Il doit y avoir aussi beaucoup d'influences extérieures.
15: Oui, on a dit parfois que selon les contextes politiques, il y avait films qui étaient liés un peu à certains événements. Bon, écoutez, on va entrer dans ce festival de Cannes des 11 dernières palmes.
16: Alors, est-ce que vous préférez qu'on parte du plus récent, c'est-à-dire 2025, ou qu'on parte de
15: 11 ans avant. Allez, comme ça, on rajeunit au fur et à mesure. Et avant, je vous propose qu'on écoute la fameuse
16: évidemment.
15: Musique. Ça, tout le monde le sait, même si tout le monde ne sait pas que c'est un extrait du Carnaval des animaux de Saint-Saëns.

0: Alors, j'ai préféré qu'on démarre en 2014. Et là, je sais qui était la présidente parce que c'était des rares fois où il y avait une femme.
1: Ah bah après, il y en aura presque une année, oui. Non l'autre. Alors, Jane Campion,
0: ça, je me souviens,
1: et le film, je trouve magnifique, parce que c'est le cinéaste turc, Nuri Bilge Ceylan, et le film a un titre anglais, Winter Sleeps.
0: Et c'est un très beau film, et là, vous étiez d'accord, parce qu'on va se poser la question, est-ce que vous êtes toujours d'accord avec
1: non.
0: les... C'est clair, c'est net.
1: Non, mais maintenant, je ne peux plus rien dire, parce que ça fait 3 ans que je n'y vais plus. Mais là, à l'époque 2014, non, j'y allais pas vraiment régulièrement. Enfin, on se débrouillait pour en voir certains. Bon, je devais y aller à l'époque 2-3 jours. C'est à partir de 2015 que, justement, c'est l'année d'après, où j'y suis allé avec mes élèves qui faisaient l'option cinéma. Voilà. Donc 2014, je ne vais pas mentir, je n'y étais pas, mais j'adore le film. D'abord, j'adore Nuri Bilge Ceylan. Et ce film-là, il est tellement, tellement à la fois paisible et angoissant sur tous ces paysages d'Anatolie, avec la neige ou sans la neige. Et puis, c'est des films très longs, hein, qu'on peut penser presque réaliser à la manière des films coréens, donc avec la nature, avec le temps qui prend son temps, c'est le cas de le dire, et des merveilleux paysages et des acteurs qui ont une présence. Voilà. Ce sont des films, en fait, c'est le contraire du cinéma d'action, quoi, voilà. On va dire.
0: Alors, si je vous dis qu'en 2015, c'est deux frères qui étaient présidents.
1: Oui. C'était deux frères,
0: répondez.
1: Oui. Eh bien, je dirais que c'est les frères Cohen.
0: Cohen.
1: Voilà.
0: Joël et Ethan.
1: Et le film. Alors là, j'ai lu beaucoup. Alors là, donc, j'y étais. Mais bon, on ne faisait pas partie du jury. Hein. Mais il y a eu beaucoup de controverses. Et même rétrospectivement, on lit encore que, en fait, comment dire, cette palme d'or qui a été accordée donc à...
0: Dipan.
1: Voilà, Dipan de Jacques Audiard. Et un peu le film qu'on a choisi, un peu sous influence, quoi, je sais pas.
0: Ou
1: parce que c'était un pis-aller, en fait. Il ne devait pas y avoir quelque chose. Enfin,
0: il n'y avait rien qui était dominant, quoi.
1: Donc, voilà. Alors, la question que je pose, moi, parce que bon, il y a quand même pas mal de gens qui s'intéressent au Festival de Cannes. Ils n'y vont pas tous parce qu'il n'y a pas assez de place pour tout le monde, la preuve. Mais c'est quand même un événement. Déjà franco-français, et puis mondial. Est-ce que vous pensez, vous, que ça a quelque chose à voir avec la vie politique du pays à ce moment-là ?
0: Je ne sais pas. Je me souviens que j'avais été assez surprise, mais on dit que... Enfin, je ne sais pas, il faudrait être dans le secret des dieux, comment ça se passe, comment ils votent, comment... Alors, par contre, le film « Moi, Daniel Blake » en 2016...
1: Voilà. Alors là, moi, j'adore.
0: ...avait fait l'unanimité.
1: Mais c'était un très beau film aussi.
0: Alors, le réalisateur ?
1: Ah, le réalisateur, ben, c'est Ken Loach, évidemment.
0: Loach. Alors,
1: et le président était... C'était
0: je ne connais
1: étonnant,
0: pas.
1: C'est George Miller. George Miller a fait des films d'action.
0: Ah, je ne connais
1: pas. D'action. Et bon, c'est pourquoi on était très étonnés de ce choix. Et au contraire, c'est bien.
0: Ah, Daniel, alors Ken Loach était venu à Nîmes pour les écrans britanniques. Et c'était une très, très belle rencontre. Parce qu'à la mairie, il avait défendu les petits cinémas de ville. C'est vraiment étonnant. Puis ce film est remarquable. C'est angoissant au possible. L'acteur est merveilleux.
1: Ah oui, enfin, non. Et je ne sais pas si vous... Bah, vous êtes très jeune, mais est-ce que vous avez... vu son premier film à Ken Loach.
0: Si vous me... C'était pas l'histoire du faucon, là, le fameux oiseau, là ?
1: Non, c'est un film très intimiste, Family Life, sur la schizophrénie.
0: Non, je l'ai pas vu, celui-là.
1: Ouais, c'est un film qui m'a marqué. Hein.
0: Alors, on passe à 2017. Alors là, le président, c'est l'Espagnol.
1: C'est Pedro Almodóvar. Oui. Alors, on attendait beaucoup de lui, on attend toujours beaucoup de choses. En fait, si ça n'a pas un rapport avec la société dans laquelle se déroule le festival cette année-là, le président, quand même, il met sa griffe.
0: Oui.
1: Parce que là, franchement, avoir choisi The Square, ben, c'est très almodovarien.
0: Ouais.
1: Parce que c'est un film très provocateur. C'est une critique de l'art,
0: de
1: l'art conceptuel, de l'art moderne. Et ce film-là, d'ailleurs, il va avoir une deuxième palme. On y reviendra. C'est Ruben.
0: Oui.
1: Ruben.
0: Holmslund.
1: Merci, parce que moi j'ai toujours du mal à dire son nom.
0: Ah, je parle les langues du Nord facilement. Holmslund.
1: Voilà.
0: Alors, par contre, les noms japonais, j'ai un peu plus dit de mal.
1: Ah oui, non,
0: pour
1: celui-là, ça ira, moi. 2018,
0: par contre,
1: alors
0: il y a. Deuxième femme présidente.
1: Voilà, et il n'y a pas deux palmes, mais il y a une palme d'or spéciale. Hein. Il y en a deux, en fait, cette année-là. Et la présidente, je vous laisse le dire, parce qu'elle est magnifique.
0: La superbe, magnifique Cate Blanchett.
1: Et immense actrice, Cate Blanchett. Et donc, ils ont choisi, elle n'est pas toute seule, alors, une affaire de famille de Hirokazu Koreeda, qui est un film social, on va le dire, et qui a beaucoup, beaucoup marqué les esprits, et la Palme d'Or spéciale.
0: Livre d'images de Jean-Luc Godard.
1: Alors, elle est inédite parce que ça ne s'est jamais fait.
0: Oui.
1: Alors, en fait, je crois qu'ils étaient un peu obligés de donner... commencer à être vieux, malade. Et puis, voilà, le livre d'images de Jean-Luc Godard. Voilà.
0: Alors, la Palme d'Or de 2019, on va essayer de la faire deviner en écoutant...
1: La musique.
0: La musique.

0: 2019, le président, c'est Alejandro González Iñárritu.
1: Et alors,
0: Parasite, ah, j'ai adoré. Moi.
1: Parasite, voilà. Et
0: j'ai adoré.
1: Moi, je vais dire le nom du réalisateur. Ouais, on va pas te laisser toujours dire les noms. C'est Bong Joon-ho.
0: Voilà. Ah, mais j'ai trouvé ça remarquable, ce film. Assez discuté, assez, parce qu'il y en a que ça a beaucoup gêné, mais...
1: Moi, ça ne m'a pas gêné, mais ça m'a un petit... J'ai trouvé que par moments, c'était quand même un petit peu... presque démagogue, quoi, voilà. mais bon, c'est encore un film social. Alors, la question qui tue, quel film Palme d'Or en 2020?
0: Ah, mais 2020, on est en plein Covid.
1: Et voilà. Donc, c'est la seule fois, à part la guerre.
0: La guerre, donc annulée.
1: Voilà.
0: Annulée.
1: Donc, c'est donc, pourquoi, en fait, il n'y en aura que 10.
0: Bah oui.
1: Mais oui, bon, comme quoi, la mathématique, hein.
0: Alors, 2021, un film qui a fait l'unanimité.
1: Ouais, Titane. Alors, j'y étais, j'ai failli vomir en sortant, et j'ai failli partir aux premières 10 minutes. Pour moi, c'est Spike Lee,
0: oui,
1: président
0: du jury. Ça explique peut-être tout.
1: Alors, voilà, ça explique. Alors, Julia de Courneau, c'est une femme, elle avait déjà eu, elle n'avait pas eu de palme, mais elle avait déjà été remarquée. Dans la semaine de la critique. Hein.
0: Moi, on m'a dit, surtout, va pas le voir.
1: Mais oui, non. Mais je crois que vos amis ont raison.
0: 2022. Alors
1: enfin, moi, j'ai rien contre les films d'horreur ou les films violents. Mais c'est parce qu'en fait, j'ai pas compris ce qu'elle voulait dire. Bon, alors, 2022,
0: on a un Français président.
1: Voilà, donc c'est Vincent Lindon qui jouait d'ailleurs dans Titane, le rôle du pompier. Voilà. Alors, il revient, il y a aussi un autre qui revient, c'est Ruben Östlund. C'est moi qui le dis, tout
0: aussi. Bravo.
1: Et ça s'appelle en français, Sans filtre, voilà. Alors, c'est un film aussi provocateur que le précédent qui raconte une croisière, c'est pas la croisière s'amuse, c'est la croisière des gueules, voilà.
0: Alors, 2023, là aussi, un film qui n'a pas fait l'unanimité, qui a eu énormément de succès, hein, puisque La Palme d'Or, c'est Anatomie d'une chute.
1: Voilà.
0: J'ai apprécié, mais sans plus, moi.
1: C'est
0: Justine
1: Triet. Là, il nous faut une émission entière. moi, je trouve que c'est un film qui est un peu trop académique. Mmh. Et bon, peut-être qu'il est un peu surestimé, je dirais. Voilà
0: c'est ce que j'allais dire.
1: Et le président du jury, il revient décidément.
0: À nouveau, Ruben Östlund.
1: Et voilà, c'est Ruben Östlund qui revient, apprendre. Mais en tant que président.
0: Il faut vraiment apprendre à le prononcer.
1: Ah oui, voilà. Ben là, on a l'occasion. Donc, après, en 2024, alors, ça ne se calme pas vraiment parce qu'on a un film magnifique, mais quand même assez dur, très sexuel, mais d'une beauté d'abord de l'image. Et une beauté également sur la réalisation, pour le montage, l'interprétation, tout. Et je vous laisse dire qui est la présidente.
0: Ah, une femme, Greta Gerwig.
1: Qui avait réalisé un peu avant Barbie.
0: Eh oui.
1: Voilà, un film soi-disant Barbie. Féministe.
0: Ah, mais moi j'avais bien aimé Barbie. Ça m'avait plu comme film.
1: Vous savez que j'ai visité à Los Angeles les studios de la Warner. C'est le film qui leur a rapporté le plus d'argent.
0: Ah oui.
1: Et donc, c'est de Sean Baker. Voilà, c'est le cinéma indépendant américain, on va dire au passage.
0: Alors, l'an passé, un simple accident de Jafar Panahi. Une Française présidente, c'était qui ?
1: Juliette Binoche. Qui était venue, d'ailleurs, avec une espèce de voile islamique. J'ai pas compris le message. Voilà.
0: Là, c'est les cancans du people. Là.
1: Ah ben non, c'est pas cancan, parce que je l'ai vu de mes yeux.
0: Non,
1: vus.
0: Mais moi, ce qui m'exaspère, c'est toutes ces... Je parle pas de Juliette Binoche, hein, mais toutes ces femmes là, qui défilent à une époque MeToo, à une époque féministe. Plus elles sont dénudées, plus on parle d'elles. Je trouve qu'il y a quelque chose qui va pas. Mais bon, c'est pas grave.
1: Oui, vous savez... Dans cette société, on n'est pas à un paradoxe près.
0: Alors, nous parlons cinéma et on a choisi donc une troisième musique de film, Anora, puisque vous avez trouvé ça fantastique.
1: Ben, c'est un peu pour lui rendre hommage, parce que c'est un très beau film.
0: Et puis après, nous parlerons des films qui sortent en mai, mais en mai, c'est surtout les films de Cannes. Donc, on aura peut-être moins de choses à se mettre sous la dent.

0: Alors sur Radio Alliance Plus, nous retrouvons notre ami Jean-Max Méjean pour nous parler donc du Festival de Cannes. Nous en reparlerons en juin et là on a fait un petit quiz préparé, hein, faut le dire tout de même, des 11 dernières palmes qui en fait sont 10 puisqu'il n'y en a pas eu en 2020 avec le Covid. Et là, il y a les films qui sortent en mai. Alors, Vous m'avez dit, Jean-Max, vous n'avez pas encore vu beaucoup.
1: Ben, j'en ai pas vu beaucoup, et puis j'avoue que je suis un peu rassasié. Mais enfin, si de toute cette liste, parce que... Non, mais il y a quand même une chose à dire, Sylviane, mais vous le savez aussi bien que moi, c'est qu'il y a énormément de films qui sortent.
0: Ah oui. Peut-être trop, à la limite.
1: Mais il y en a trop, et puis... Ben, trop, je sais pas. Au moins,
0: il reste 8 jours à peine.
1: Mais voilà, y en a... après, on peut les voir sur les chaînes, en VOD, ouais. Où on veut, mais enfin, ce que le pauvre... petit critique ou amateur de cinéma, cinéphile ou ce que vous voulez, il a du mal à suivre.
0: Ben oui.
1: Les semaines, elles font que 7 jours. Et à raison d'un film par jour, je ne peux pas tous les voir. Bon, bref.
0: Il y a un moment, comme vous dites, rassasié, saturé, il faut le temps aussi de réfléchir. Après, tout se mélange. Non, vous ne mélangez pas, vous prenez des notes.
1: Non, ce n'est pas tellement mélangé, c'est que j'oublie ou alors je me souviens d'une scène, je me dis, mais c'était très intéressant cette scène, mais c'est dans quel film ? Après, bon, ça revient, mais il faut... Oui, alors, donc, celui qui ressort un peu tout ça, qui est assez étrange, c'est un film de Catherine Cosme, et qui s'appelle « Sauvons les meubles ». En fait, c'est un petit film français, on va dire, mais qui est très bien réalisé, qui est une, on pourrait dire, le portrait d'une famille, donc de quatre personnes, le père, la mère, qui sont âgés, et les deux enfants... dont une qui a fait carrière elle est devenue une des, comment dire, des stars de la photographie. Elle photographie les stars, les hommes politiques, etc., que revient parce que la maman est malade. Et au cours du film, on s'aperçoit que la maman, sans le dire à personne, elle a même fait des usurpations d'identité parce qu'elle est surendettée. Donc c'est un film à la fois sur les liens de la famille et sur le surendettement, qui est quand même un scandale dans notre société. Mmh. On en parle depuis 40 ans, mais rien n'est jamais fait.
0: C'est-à-dire qu'il est tellement facile d'obtenir un crédit à la consommation. Hein. Je ne parle pas des crédits immobiliers, mais les crédits à la consommation...
1: C'est facile même,
0: puisqu'ils sont, de 18,
1: mais oui, mais ils sont même harcelés par des mails ou des coups de téléphone. Alors quelqu'un qui est fragile, si on lui dit, tiens, j'ai la solution, tu peux emprunter 8000 euros, il va tomber dans le piège. Voilà, après je crois qu'il y a...
0: Moi j'ai entendu une critique de C'est quoi l'amour ?
1: C'est quoi l'amour ?
0: Lorsque l'ami qui a une vitalité et un sens... Enfin, pas que comique, hein. Je l'ai vu dans autre chose que des films comiques. Il y a Vincent Macken aussi.
1: Et puis, Lies Salem, ils sont tous les trois excellents, donc ça peut être comme bon film, quoi. Mais moi, j'aimerais parler de films d'avril, à faire un petit flashback.
0: Allez, on revient.
1: Ils seront certainement... Enfin, je sais que Cannes va tout balayer sur son passage comme un tsunami, mais quand même, il y a plus fort que moi, ce film anglais qui est une merveille, de Kirk Jones, et qui raconte la vie d'un jeune homme qui est atteint à l'âge de 13 ans de ce
0: syndrome de la Tourette.
1: Ouais, la Tourette.
0: Il a été présenté aux écrans britanniques en avant-première.
1: Ben voilà. Donc j'arrive trop tard.
0: Fuck the Queen.
1: D'ailleurs, le film, il commence, on va un peu le dévoiler parce que ça va donner. Non, c'est à la fois tragique et drôle. En plus, c'est une maladie qu'on ne prend pas au sérieux.
0: Il n'a pas de barrière du tout sociale.
1: Alors j'ai lu, moi, quand même, que les gros mots, les jurons et tout ça, c'est pas dans la majorité des cas.
0: Ah, d'accord.
1: C'est à peu près 10% seulement.
0: Mais là, pour le film, disons que ça, surtout vis-à-vis de la reine, quoi. Mais c'est un très bon film.
1: Ah non, mais c'était drôle, le passage avec la reine. Après, il y a Derrière les palmiers, qui est un film marocain de Meriem Bernbarek, et qui est un film, alors, ça remue, hein. Alors, s'il est toujours en salle... en mai, s'il n'a pas été balayé, allez le voir. Et puis alors, il y a ce film qui est quand même bizarre, c'est un film américain, The Drama, avec Zendaya et Robert Pattinson. Ils sont tous les deux formidables. Mais le scénario est un peu quand même bizarre. Hein.
0: Ils sont passés à la télé l'autre jour, je ne les ai pas trouvés très convaincants en tant que personne.
1: C'est-à-dire qu'il y a quand même les femmes jouent de façon très bizarre dans un certain cinéma américain, non mais c'est vrai. Elles n'arrêtent pas de minauder, de faire des grimaces. Lui, il est impeccable. Hein. Donc, c'est quelques jours avant... leur mariage avec le grand faste, etc. Et il se passe quelque chose. Il joue par hasard au jeu de la vérité. Et voilà, patatras, The Drama.
0: Ils n'auraient pas dû.
1: Ils n'auraient pas dû. Mais jamais personne ne doit jouer à ça, c'est horrible.
0: Ouais. Alors, nous reparlerons peut-être au mois de juin de l'exposition de David Parenti, Marilyn. Marilyn, on en parle beaucoup, ça leur est eu 100 ans.
1: Justement, là, ça sera en donc, fin au mois, juin. Ouais. Elle aurait eu 100 ans le 5 juin.
0: Donc, nous en parlerons. Il y a plusieurs expositions. Vous nous parlerez de l'exposition de David Parenti.
1: Voilà. Alors, David Parenti, est-ce que j'ai le temps de dire deux mots?
0: Deux mots.
1: Alors, ouais. Il est déjà venu il y a 8 ans à Nîmes à la Galerie 14. Donc là, il revient, mais avec une nouvelle expo où on trouvera quand même un petit peu de Pasolini, je crois, et un Fellini. En fait, il travaille autour du cinéma. Moi, je l'ai connu il y a 20 ans déjà à Rimini, lors d'un congrès sur Fellini. Et il avait fait une exposition. Donc, il y avait une salle dédiée à Pasolini et une salle dédiée à Fellini. Et j'admirais son talent. Bon, de fil en aiguille, il a fait énormément de... Donc là, il y en a une qui va se terminer justement au moment où on commencera celle de Nîmes en juin, qui est à Capri, près de Naples, en Italie, la fameuse île. Et donc là, ça a été un peu élargi, parce qu'on pourra le rencontrer donc, à la galerie Artema, rue des Fourbisseurs. On pourra le rencontrer aussi un peu au Sémaphore, je ne sais pas sous quelle forme. Et puis à la Galerie 14, et puis à l'endroit où on ne s'était pas vraiment connu, mais où on a participé.
0: Une salle sous les étoiles au mois de juillet, du 3 au 6 juillet, où Radio Alliance Plus est présente sur des plateaux en direct.
1: Voilà.
0: Donc, on a parlé de beaucoup de choses. C'est intéressant de temps en temps de faire des petits retours en arrière, se dire quels films nous ont marqués, ceux qui n'ont... Bon, et puis le Festival de Cannes, qu'on apprécie ou qu'on n'apprécie pas, bon, c'est tout de même une référence.
1: C'est un incontournable, quand même.
0: Et puis, au niveau mondial, c'est ça qui est important. Donc, voilà. Moi, ce qui me gêne, c'est ce côté people.

0: moi je sais pas, on n'a plus d'Agnès Varda, on n'a plus Jane Campion, je pense pas qu'elle ait fait un film cette année.
1: Est-ce qu'il faut qu'ils aient fait un film dans l'année? Non, pas nécessairement.
0: Ah ben, il faut que le film soit prêt pour Cannes, et puis il faut aussi qu'il ait été sélectionné quand même.
1: En fait, ça donne envie de se repencher un peu comment sur la préparation d'un
0: film. Voilà, j'en ai parlé la dernière fois, il y a 2 ou 3 mois. Il faut lire le livre du président, voilà, qui raconte toute une année.
1: C'est
0: très, très, très, très, très intéressant.
1: Bon, bah écoutez, on se retrouvera en juin pour parler du Festival de Cannes, mai, et puis voir qui a été président ou présidente et qui a gagné la Palme d'Or. Merci Jean-Max et à très bientôt.
0: À bientôt Sylviane et merci.

Et nous retrouvons tout de suite Benoît Mutel dans l'émission Old Records Never Die.

Bonsoir à toutes et à tous. Soyez les bienvenus à l'écoute de ce nouveau numéro de Old Records Never Die sur Radio Alliance Plus. J'avais pris l'habitude, un peu délaissé ces derniers temps, de vous parler d'albums qui ont marqué l'histoire du rock. Donc, j'ai décidé de reprendre cette série en vous parlant aujourd'hui d'un album culte de l'histoire du rock. Il fait partie de ceux que tout bon amateur de cette musique doit posséder. Il a marqué l'histoire d'un groupe et de son chanteur pour diverses raisons qu'on va évoquer maintenant dans cette émission consacrée à L.A. Woman des Doors. L'album est publié le 19 avril 1971. Il a été enregistré entre novembre 70 et janvier 71 à Los Angeles. Dans la version originale, il contient 10 titres pour un peu plus de 48 minutes. C'est le sixième album studio du groupe. Alors, je parle de version originale parce que par la suite, il y a eu deux autres versions qui ont été publiées plus tard, qui comportent beaucoup plus de titres. Et cet album, il a plusieurs caractéristiques. La pochette originale du vinyle a les coins arrondis. Elle est toute simple. Le nom du groupe, le titre de l'album et une photo des quatre musiciens. Les coins arrondis, c'était quand même pas très fréquent. Autre particularité, ce disque recevra le Grand Prix de l'Académie Charles Cros. Ce prix visait à récompenser des œuvres musicales enregistrées de qualité dans le domaine de la chanson, de la musique populaire ou savante. Ce n'est donc pas un prix spécifiquement rock. La qualité de l'enregistrement n'est plus aussi évidente aujourd'hui avec les progrès des techniques de prise de son. Mais à l'époque, il faut reconnaître qu'il était d'un niveau élevé. Bon, mais ce n'est pas pour ça que c'est un disque important. C'est un album qui est d'une cohérence incroyable.

incroyable. Il n'y a pas un titre qui soit à écarter. Tous vont du très bon à l'excellent. Souvent, dans les meilleurs albums, un ou deux titres sont d'un niveau inférieur. Mais là, ce n'est pas le cas de Hello Woman. Alors, on va écouter des extraits de cet album, et exclusivement de cet album, et on en écoute tout de suite un premier, le titre qui ouvre l'album. Il se nomme Changeling, dans lequel Morrison dit qu'il est en train de changer. Il fantasme sa transformation physique dans le texte, mais aussi derrière le micro. Il se réinvente en une sorte d'hybride entre poète bluesman et sorcier chaman. Et ce titre donne tout le ton à l'album, et on l'écoute, ça s'appelle « Changeling ».

Revenons un petit peu sur l'histoire de ce groupe qui s'est formé en 65. Ça commence par une rencontre entre Raymond Zarek, claviériste du groupe Rick and the Raven, et Jim Morrison. Morrison lit les textes qu'il écrit à Manzarek, qui lui propose à ce moment-là de les mettre en musique. Plus tard, Ray Manzarek rencontre John Densmore, batteur, et Robbie Krieger, guitariste, lors d'une conférence sur la méditation transcendantale. Je vous rappelle qu'on est à Los Angeles dans les années 65. Le Flower Power et le mouvement hippie n'ont pas encore commencé, mais on est vraiment aux prémices. Les quatre gars forment alors un groupe qu'ils nomment The Doors, en référence au livre « Les portes de la perception » d'Aldous Huxley, lui-même inspiré d'un poème de William Blake. L'idée est de dire que nous sommes contraints par l'éducation que nous avons reçue, nous sommes enfermés par les valeurs morales qu'on nous a inculquées, et que pour libérer notre esprit, nous devons franchir les portes de la perception qui nous permettront de vivre différemment et mieux en harmonie avec le monde qui nous entoure. Et le seul moyen de faire sauter ces verrous est l'utilisation de produits hallucinogènes. Le cadre est donc posé dès le début. On est, je vous rappelle, à l'époque, aux prémices de toute la période hippie et rock psychédélique qui revendiquera la consommation de drogue, encouragé par les écrivains de la Beat Generation, comme Jack Kerouac ou Allen Ginsberg. Après quelques temps de rodage, le premier album paraît en 1967, et c'est toute une série de succès qu'il va connaître, faisant de lui l'un des groupes phares de cette période. Il y aura deux albums en 67, un en 68, un en 69, un en 70, avant d'arriver à LA Woman, plus un double album capté en public. Mis à part The Soft Parade, paru en 1969, tous les albums vont crescendo. Ils sont meilleurs à chaque fois. Alors je vous propose un second extrait de cet album, celui qui a donné son titre au disque, LA Woman. Là aussi, c'est un petit bijou d'un peu plus de 7 minutes. Morrison y répète souvent Mr. Mojo Rising. Mr. écrit MR en anglais. Et c'est juste l'anagramme de Jim Morrison. Mais plus que ça encore. Un mojo, c'est un petit sac contenant divers objets. Il est beaucoup utilisé dans les rites houdous et peut être bénéfique ou maléfique selon le sens qu'on lui donne. Les premiers bluesmen noirs utilisaient fréquemment ce terme, mais en lui donnant une autre signification. Puisqu'ils n'avaient pas le droit de parler de sexualité, ils utilisaient le double sens. Et en l'espèce, le mojo n'était autre que le sexe masculin. Mr. Mojo Rising a dans ces conditions une toute autre signification. Mr. Mojo Rising, Jim Morrison, sexe en érection. Tout ça fait référence au sexe symbole qu'était Jim Morrison. Et puis aussi, cette chanson est un hommage à la ville qu'il aime le plus, celle où il se sent le mieux et qu'il va néanmoins, mais on va y revenir, devoir quitter. On écoute donc LA Woman.

Le leader du groupe est indéniablement Jim Morrison. Il écrit les textes et les autres composent. Mais c'est lui qu'on voit le plus. Beau gosse, belle gueule, corps svelte et élancé, il est doué d'une personnalité très charismatique. Les autres sont en retrait, mais volontairement. Tout pourrait aller pour le mieux s'il n'y avait pas les tourments de Jim Morrison. Il est naturellement indépendant. Il est issu d'une famille de la classe moyenne américaine, un père militaire qui a beaucoup bougé pour évoluer dans sa carrière. Une enfance ordinaire bercée par l'obsession du père quant aux bons résultats scolaires qu'il exigeait de son fils. Jim Morrison sera attiré par la littérature plus que par les sciences et très très vite, il se met à écrire ses premiers poèmes. Alors il faut reconnaître qu'il a un style et une vraie patte dans cet exercice. Malheureusement, il est bouffé par sa consommation de drogue et d'alcool. Ça le rend encore plus ingérable. Il est capable de se présenter complètement défoncé au concert, laissant libre cours à son imagination et débitant des textes improvisés que ses copains découvrent sur scène. Il peut se montrer aussi très provocant à l'égard des flics, des politiques et même du public. Et il faut reconnaître qu'une partie de son succès vient de là. On assiste à un concert des Doors dans l'espoir secret de voir Morrison partir en délire. Alors le titre que j'ai choisi maintenant est celui qui se rapproche le plus des prestations scéniques de Jim Morrison. C'est une chanson qui est plus parlée que chantée, comme Morrison avait l'habitude de le faire sur scène quand il partait dans ses improvisations poétiques. Ce n'était bien évidemment pas toujours aussi bien réussi que ça. Et le titre s'appelle The Wasp, Texas Radio and the Big Beat.

Le paroxysme sera atteint en mars 1969 à Miami lors d'un concert rendu célèbre. Morrison a raté son avion, il arrive en retard dans une salle qu'on ne peut plus tenir. Les organisateurs ont vendu plus de billets qu'il n'y a de place. La salle est surchauffée, sans aération. Quand Morrison arrive enfin, il est complètement bourré et il insulte le public. Il les compare à des moutons qui aiment se faire marcher dessus. Et comme ils ne réagissent pas, ils s'énervent encore plus. Jusqu'au moment où il s'agenouille devant son guitariste en mimant une fellation. Et par la suite, il dit qu'il va montrer ses parties génitales et commence à déboutonner son pantalon. La police intervient aussitôt et jette Jim Morrison en prison pour une nuit. Alors bien évidemment, une telle attitude ne passe pas en Floride. Et à l'issue d'un procès qui aura lieu quelques semaines plus tard, il est condamné à une peine d'amende et surtout 8 mois de prison. Bien évidemment, il fait appel de ce jugement. Alors la conséquence logique de tout cela, c'est que la tournée qui était programmée est annulée et le groupe en profite pour se mettre à l'écriture. Et c'est pendant cette période d'inactivité forcée que les albums Morrison Hotel et L.A. Woman seront composés. Et quand on arrive donc à l'enregistrement de L.A. Woman, tout va mal. Tout va mal pour plusieurs raisons. Paul Rothschild, le producteur depuis le début, quasiment le cinquième Doors, est parti. Il a été très touché par le décès de Janis Joplin pendant l'enregistrement de Pearl et il a dû terminer seul le mixage. Il ne veut pas que Morrison prenne le même chemin. Depuis leur début, les Doors avaient le même producteur, Paul Rothschild. Alors, ils le mettent en garde, mais en vain. Morrison s'enfonce de plus en plus dans ses dépendances. Rothschild dira qu'il n'a pas voulu cautionner ce risque et qu'il est parti à cause de ça. Pour les pousser à modifier leur comportement, il leur dira que ce qu'ils viennent de composer est de la musique de cocktail. Ça, évidemment, ça passe pas, et donc Rothschild s'en va. Sans producteur, le groupe fait alors appel à Bruce Botnick, qui est leur ingénieur du son depuis toujours. Deuxième problème, leur label a publié un best-of avec sur la pochette une photo de Jim Morrison, c'est beaucoup plus vendeur. Alors ça ne plaît pas au groupe qui n'a pas été consulté, et Morrison ne veut pas être seul en photo sur la pochette. Les relations deviennent tendues entre le label et le groupe. Elektra, l'oncle label, refusera la prise en charge de la location du studio où ils avaient l'habitude d'enregistrer. Les Doors doivent donc financer eux-mêmes leur enregistrement. Ils se rabattront sur leur local de répétition et ce point aura beaucoup d'importance. Et troisièmement, Morrison est aussi très affecté par les disparitions de Jimi Hendrix et de Janis Joplin. Il sait que ses excès le conduisent à la même issue fatale. Voilà donc le contexte, pas très euphorique, dans lequel débute l'enregistrement de Hey Woman. Mais tout ça, tout ce qui aurait pu nuire au groupe, va s'avérer au contraire très bénéfique. Très bénéfique parce que les musiciens se sentent libérés de la présence de Paul Rothschild, figure du père qui les empêchait de faire ce qu'ils voulaient. Avec Botnick, ils sont beaucoup plus libres. De surcroît, Botnick a l'idée de leur proposer un enregistrement à l'ancienne. Tout le monde dans le studio, on joue, on enregistre. La plupart des morceaux sont enregistrés live en studio avec quelques overdubs, notamment pour les claviers. Il est également fait appel à des musiciens additionnels, Jerry Cheff à la basse et Mark Beno à la guitare rythmique. Les Doors reviennent à leurs premiers amours. Le blues, mais pas le blues du Delta ou celui de Chicago, leur blues à eux, porté par les textes très poétiques de Morrison. En ce sens, c'est vraiment une création très originale et très personnelle. Morrison écrit ses états d'âme et les autres les mettent en musique. L.A. Woman est un disque des Doors et en même temps, c'est un peu autre chose. Il y a dans cet album une tonalité que les précédents n'avaient pas. On écoute maintenant un des titres les plus blues, Cars is by my window. Pour l'anecdote, il semble que le jour de l'enregistrement, Morrison a pas mal picolé. On joue, on enregistre, et vers la fin de la chanson,
Morrison improvise un truc. Il imite un son de guitare avec pédale wah-wah ou un son d'harmonica, vous jugerez vous-même. C'était complètement imprévu, mais heureusement, ça a été conservé et ça donne tout son charme à ce morceau, « Cars is by my window ».

Les Doors sont chez eux, hein, je vous l'ai dit. Ils ne ressentent pas la pression d'aller vite et ils maîtrisent toute la chaîne de la composition au mixage final. Cette liberté se retrouvait, ça s'entend sur l'album. Chacun des musiciens est libre de s'exprimer et il s'avère qu'ils sont largement meilleurs que ce qu'on pensait. Jusqu'à maintenant, le groupe fonctionnait autour de Morrison. Mais là, c'est devenu autre chose. Krieger met une patte jazzy dans son jeu. Il continuera d'ailleurs dans cette voie pour le reste de sa carrière. Manzarek a des partitions de clavier beaucoup plus élaborées qu'auparavant. Et Densmore se montre un batteur discret, mais très efficace. Le mixage final sera en partie réalisé sans Jim Morrison. Il n'est plus aux États-Unis. Il est parti illégalement, car il était en liberté conditionnelle avant le jugement en appel. Il n'est donc pas prévu de tournée promotionnelle pour cet album. Les raisons pour lesquelles Morrison est parti sont de deux ordres. 1. Certainement pour échapper à la prison s'il venait à être condamné en appel. Et 2. Parce qu'il veut changer de vie. Il ne veut plus chanter. Il veut se consacrer exclusivement à l'écriture et il veut arrêter la consommation de drogue et d'alcool, ce qui lui est impossible s'il reste dans son univers. Il s'envole donc pour Paris, où il ne connaît, a priori, pas beaucoup de monde. Cet album s'annonce donc comme étant le dernier des Doors dans son line-up original. Mais les choses étant ce qu'elles sont, tout est toujours possible, et Morrison peut encore changer d'avis en fonction du résultat de l'appel. La consommation d'alcool et de drogue se voit et s'entend parfaitement sur Elle et Woman. Elle se voit parce que Jim Morrison a changé. Fini le sexe symbole qu'il a été. Il a grossi. Le pantalon moulant en cuir ne rend plus le même effet. Le visage est bouffi, ce qu'une barbe fournie n'arrange pas. La voix aussi a subi une mutation importante. Elle est plus profonde, n'a plus la même finesse qu'elle pouvait avoir à ses débuts. L'alcool et la fumée sont responsables de ce changement. Mais au lieu d'être un handicap, cette nouvelle voix donne une autre dimension aux chansons. L'univers des Doors a aussi changé. Paul Rothschild, le producteur des débuts, a claqué la porte, car il est en désaccord avec les compositions de Manzarek et Krieger. Il s'est consacré à l'enregistrement du dernier album de Janis Joplin, publié après sa mort. En peu de temps, ce sont deux amis de Morrison qui viennent de disparaître, Janis Joplin après Jimi Hendrix. Un autre extrait de cet album avec le titre « L'America ». Alors cette chanson n'a pas été écrite initialement pour ce disque. Elle avait été composée pour faire partie de la bande-son du film « Zabriskie Point » de Michelangelo Antonioni, qui ne l'a finalement pas retenu, préférant Pink Floyd. Les Doors, déçus de ce refus, ont décidé de la publier et grand bien leur a pris. Il y a un côté hypnotique dans ce titre construit autour d'une répétition de la même phrase musicale. Je vous propose qu'on l'écoute.

Côté musical, l'orientation prise par le groupe est très blues, mais aussi rock et jazzy. On est loin des chansons un peu légères qui avaient fait leur succès. À sa sortie, l'album est bien accueilli, ce n'est pas une surprise. Il diffère des précédents, mais pas au point de déstabiliser le public des Doors. Les ventes sont bonnes et elles vont exploser quelques mois plus tard quand on apprendra le décès en juillet 71 de Jim Morrison à Paris. La version officielle dit qu'il est mort d'un arrêt cardiaque dans sa baignoire. Le certificat de décès a été donné aussitôt et l'inhumation au Père Lachaise a été très rapide. Il est apparu plus tard que les choses ne se sont pas passées comme ça. On a la certitude que ce soir-là, Jim Morrison est allé dans une boîte très à la mode à l'époque, celle de la jet-set parisienne. Morrison était à la table d'un dealer bien connu. Il s'est levé et est parti aux toilettes. Ne le voyant pas revenir, ses amis sont allés le chercher. Ils n'ont pu ouvrir la porte des toilettes. On a fait alors appel à un videur, plus costaud que les autres, qui a défoncé la porte pour découvrir le corps sans vie de Morrison. Le patron de la boîte, qui ne voulait pas d'ennui, a fait condamner l'accès aux toilettes le temps qu'on embarque le corps de Morrison dans une voiture et qu'on le dépose dans sa baignoire. Il ne fallait surtout pas qu'il y ait une suspicion de circulation de drogue dans l'établissement. Alors, à défaut d'autopsie, on ne connaîtra jamais la cause exacte du décès, mais il y a fort à parier que c'est une overdose qui l'a emporté. D'ailleurs, le lendemain du décès, le dealer en question est parti au Maroc, dont il n'est jamais revenu puisqu'il est mort aussi d'une overdose dans ce pays. On va écouter maintenant la dernière chanson que Jim Morrison ait enregistrée. Elle figure en dernière position sur l'album. C'est un bijou de réalisation et c'est de celle-là que Paul Rothschild disait que c'était de la musique de cocktail. Je vous laisse juger par vous-même. C'est juste grandiose, tout est juste dans ce titre. Composition, interprétation et arrangement avec ce fond de pluie permanent. Ça fait aussi un peu plus de 7 minutes, mais on n'a pas le sentiment de voir le temps passer. Un pur bijou. Rien de ce qu'a écrit Morrison ou tout autre rocker n'égale la mélancolie, la pertinence et le pouvoir de fascination de Riders on the Storm, a écrit Stephen Davis, journaliste et biographe de Jim Morrison. On écoute donc Riders on the Storm.

Jim Morrison mort, il y aura encore deux albums des Doors avant la séparation définitive du groupe en 1973. Cependant, pour beaucoup, et pour moi aussi, la carrière des Doors s'arrête avec L.A. Woman. Si Jim Morrison n'était pas mort, si son jugement en appel ne l'avait pas condamné à une peine de prison, aurait-il changé d'avis? Serait-il revenu avec son groupe? Autant de choses que nous ne saurons jamais. Toujours est-il que ce groupe, qui n'a duré que quelques années, a marqué durablement l'histoire du rock. La personnalité de son chanteur charismatique, figé dans une éternelle beauté et jeunesse, n'y est pas pour rien. Mais au-delà de cette personnification, The Doors fut un excellent groupe, et l'album L.A. Woman en particulier. The Doors, c'est un mélange de provocation, d'insouciance, de légèreté, d'engagement, de poésie, de psychédélisme et surtout de liberté créative. L.A. Woman est annoncé à sa sortie comme le dernier disque des Doors avec Jim Morrison, même si on espère secrètement que ce ne sera pas le cas. Ce le sera par la mort de Jim Morrison. En même temps, c'est un album plein de renouveau. Les Doors ont retrouvé le plaisir de jouer ensemble, et c'est là toute l'ambiguïté de ce disque, le dernier qui marque un renouveau. Je suis heureux que L.A. Woman soit notre dernier album. Il a vraiment capturé ce que nous étions. Le premier album également, mais L.A. Woman est plus fluide. C'est du live, cela ressemble presque à une répétition, c'est du pur Doors, disait Robbie Krieger. Alors, on n'a pas écouté la totalité des 10 titres que l'album contient, mais je vous invite vivement à combler cette lacune en l'écoutant en intégralité. Je vous souhaite une excellente fin de journée, une très bonne soirée. À très bientôt. Au revoir.

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1: 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Il est 17h20 et tout de suite le bulletin d'information de la Radio des Nations Unies.
2: Bonjour à toutes et à tous, Christina Silvero pour ce bulletin de Nu Info. À la une, au Conseil de sécurité, Antonio Guterres affirme que la charte de l'ONU reste le meilleur espoir de paix. En République démocratique du Congo, les équipes sanitaires travaillent d'arrache-pied face à la progression d'Ebola. L'OMS insiste sur l'importance des enterrements sécurisés. Et en Ituri, les casques bleus de la MONUSCO se mobilisent dans les sites de déplacés pour sensibiliser les populations. Sous présidence chinoise, le Conseil de sécurité de l'ONU s'est réuni ce mardi au niveau ministériel pour débattre du respect de la Charte des Nations Unies et du renforcement du système multilatéral centré sur l'ONU. Devant les États membres, le secrétaire général Antonio Guterres a averti que le droit international et le système multilatéral faisaient face à de profondes pressions dans un contexte marqué par la multiplication des conflits, des divisions géopolitiques et l'impunité de certaines grandes puissances. Le chef de l'ONU a également plaidé pour une réforme du Conseil de sécurité afin que ce dernier reflète davantage les réalités du monde actuel. Pour lui, la charte de l'ONU demeure le meilleur espoir de paix pour l'humanité.
3: La charte demeure le meilleur espoir de paix pour l'humanité. Or, sa force repose sur l'engagement de se charger de la faire respecter. Je tiens à souligner une fois encore le rôle central du Conseil de sécurité à cet égard. Le monde entier nous observe. Il exige des actes, pas seulement des paroles. J'invite instamment tous les membres de ce Conseil à respecter et faire respecter la charte de manière cohérente et systématique. Œuvrer au service de la paix. Restaurer la confiance en traçant la voie à suivre et en s'attachant à identifier des compromis. Et jouez pleinement votre rôle afin que cette organisation et ce conseil soient véritablement à la hauteur de leur vocation. Être une instance résolument tournée vers la recherche de solutions. Être un garant du droit international et être une force engagée au service de la paix et de la sécurité.
2: En République démocratique du Congo, l'épidémie d'Ebola continue de progresser. Plus de 900 cas suspects et plus de 200 décès suspects ont désormais été signalés, tandis que les équipes sanitaires travaillent d'arrache-pied pour apporter la riposte aux communautés affectées. Sur le terrain, toutefois, la lutte contre le virus heurte à la désinformation et à des réticences concernant certaines mesures de prévention, notamment les enterrements sécurisés. L'OMS rappelle qu'il est possible pour les familles de participer aux rites funéraires tout en limitant les risques. Docteur Marie-Roseline Bélisère, directrice des urgences de l'OMS en Afrique.
4: Nous travaillons avec les communautés de manière à ce que la réponse en soit intégrée dans leur culture. Donc, nous prenons en compte aussi les rites au niveau de la communauté, la culture dans tout ça. Nous sommes en train vraiment de travailler avec la communauté. Il y a des enquêtes en cours pour aussi connaître quels sont les comportements, quelles sont les cultures autour des décès, qu'est-ce qu'on peut adapter. Donc, ce que nous voulons, c'est vraiment avoir une réponse adaptée à la culture de la communauté et aussi impliquer les communautés dans cette riposte. Nous travaillons aussi de manière à ce que les deuils puissent être réalisés. Nous savons comment c'est important pour cette population de faire le deuil et des parents décédés, des amis décédés. Donc, cela n'est pas interdit, mais tout simplement, nous mettons en œuvre des mesures de protection de manière à ce que les familles ne sont pas exposées à des consanguins qui sont infectés par le virus.
2: La riposte à la variante Bundibugyo du virus Ebola ne pourra réussir qu'avec la confiance et l'engagement des populations locales. À Djougou, en Ituri, les casques bleus bangladais de la MONUSCO ont ainsi lancé une campagne de sensibilisation contre Ebola dans les sites de déplacés de Ro et Sesseti. La campagne a également ciblé une base des forces congolaises afin de protéger les soldats déployés dans la zone, comme le précise depuis Bounia Jean-Claude Doti Ndile de Radio Okapi.
5: Ebola reste au centre des préoccupations sanitaires en Ituri. Samedi dernier, les casques bleus bangladais de la MONUSCO, appuyés par les équipes de relais communautaires de la mission, ont sillonné les rues de Ro, une localité située dans les territoires de Djougou, pour sensibiliser la population sur les risques liés à cette maladie. À l'aide de mégaphones, les soldats de la paix ont appelé les habitants, composés majoritairement de personnes déplacées, à prendre au sérieux Ebola. Ils ont insisté sur le fait que cette maladie n'est ni une invention, ni une croyance mystique, mais une réalité sanitaire dangereuse pouvant entraîner la mort. Au cours de cette campagne, plusieurs gestes barrières ont été rappelés à la population, notamment le lavage régulier des mains, l'évitement des contacts physiques, l'utilisation correcte des masques ainsi que le signalement rapide des cas suspects. La même activité de sensibilisation a également été organisée au village de Seseti, dans la localité de Blukwa-Eta, ainsi qu'à la base militaire des FADC, située sur la colline de Ro, toujours dans les territoires de Djougou.
2: Enfin, avant de vous quitter, Maneno Alimasi, habitant de Béni, raconte comment il se protège face à Ebola.
6: Étant que conscient de ce que Ebola nous en vient fin, moi je prends toutes les précautions, je me protège, j'évite des attroupements, je prends une distanciation sociale, je porte mes cache-nez, je lave régulièrement mes mains pour me protéger contre cette maladie. Parce que cette maladie tue, cette maladie endeuille nos familles.
2: Voilà, fin de ce bulletin de Nu Info. Merci de votre fidélité. À bientôt.
7: Bonjour à toutes et à tous. Vous écoutez les idées de sortie de Radio Alliance Plus. Vendredi démarre la fête du pois chiche. L'événement annuel colorie à nouveau le village de Montaran et Saint-Médié pour tout le week-end. Dans un monde qui vacille entre fracas et silence, une porte demeure. Un passage fragile, incandescent, le pois chiche. À la capitale, quelque chose recommence. Pas tout à fait comme avant, pas tout à fait autrement, mais entre les deux. Exactement là où tout peut advenir. La fête est un seuil entre l'ombre et la lumière, où les corps se rassemblent, les voix s'élèvent et les masques révèlent. Car célébrer n'est jamais anodin. Célébrer, c'est traverser le chaos pour retrouver le lien et le rire comme langage. Parcourir la nuit pour réapprendre à voir. Sauter le feu pour brûler le poids et devenir chiche. Parce que chaque fin porte une ouverture, chaque nuit une promesse, chaque fête un recommencement. À partir de 19h, rendez-vous à Montaran et Saint-Médié pour, ne serait-ce que vendredi soir, 7 concerts. Samedi à 18h, le théâtre Christian Liger accueille le quintet de cuivre du Conservatoire de Nîmes pour un hommage au 7e art. Venez découvrir ou redécouvrir des musiques de films emblématiques sous un nouveau souffle porté par la puissance et la richesse des trompettes, du cor, du trombone et du tuba. Installez-vous confortablement. Ouvrez grand vos oreilles et laissez-vous emporter. Le rideau se lève, la lumière se tamise, un souffle parcourt la salle et le film commence. Les cuivres font leur cinéma. Pour prendre vos places, rendez-vous sur le site du Théâtre Christian Liger. Le Périscope vous propose un rendez-vous hors les murs avec le spectacle de danse Tamaneji. Ce rendez-vous est gratuit, destiné à tous les publics à partir de 6 ans. Tamaneji se situe au cœur de l'intime, une effigie pour raconter ce que les mots ne savent pas toujours dire, être parent, être enfant. Ce travail a commencé par un dessin. Les couches ressemblent à plusieurs mains qui s'offrent pour aider et augmentent progressivement en taille autour d'une petite pulpe au milieu, comme une famille construite autour d'un petit enfant, Tamaneji signifiant « oignon » en japonais. À la suite de ce spectacle, un atelier parent-enfant est proposé. À travers un travail mêlant mouvement et images, l'artiste propose d'explorer les liens invisibles qui nous unissent, en commençant par un échauffement physique avant de donner forme par le dessin à ses relations intimes. Prenez votre enfant par la main et partez samedi à 10h du matin au parc Meynier de Salinelles à Nîmes. C'était les idées de sortie de Radio Alliance Plus. Merci beaucoup pour votre écoute et votre fidélité. Je vous souhaite une agréable journée sur le 103.2 en DAB+ et sur notre site internet. On se retrouve dès demain pour de nouveaux rendez-vous.
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1: Bonjour, bonjour à tous. Aujourd'hui, à nouveau une émission de philosophie, Osons la philosophie avec Françoise Jarnot. Bonjour Françoise.
2: Bonjour à toutes et à tous.
1: Penchée dans ses livres, les marque-pages pour choisir les bons textes à lire, puisque dans ces émissions, il y a toujours bien sûr des lectures. Et aujourd'hui, on ne peut pas prendre un titre plus court, hein, puisque vous avez intitulé cette émission « Pourquoi Socrate ?»
2: Oui, là, pourquoi, c'est court. Socrate pourquoi Socrate ? Bon, la tradition philosophique veut que, bien sûr, Socrate soit la figure idéale de ce qu'on appelle, et toute la question est là, ce qu'on appelle la philosophie, ou plutôt l'acte de philosopher. Donc, qu'est-ce qui peut justifier le fait que cet homme, qui n'a jamais écrit, il n'a rien écrit. Par contre, il a beaucoup parlé, et il a beaucoup parlé à des disciples qui se pressaient en foule autour de lui, mais il n'était pas le seul. Il n'était pas le seul à avoir cette cour, souvent d'ailleurs de jeunes gens de la haute aristocratie athénienne. Il ne l'était pas, lui, hein, puisque parallèlement à lui, il s'agit bien de parallélisme, il y avait ce qu'on appelait les sophistes. Donc Socrate, le penseur inaugural de l'interrogation philosophique, côtoyant, et la relation était souvent à la fois amicale et ironique, enfin, mais il n'y avait pas de dissension ni de violence, donc Socrate côtoyait ces sophistes. Alors, le mot de sophiste, lui, a pris un sens tout à fait péjoratif, mais philosophe, sophos, voilà. La question est déjà là.
1: Oui. Hein? Alors moi, j'avais proposé comme titre plutôt Socrate, le philosophe idéal, mais vous préférez pourquoi Socrate?
2: Alors,
1: parce que ça pose davantage la question.
2: Alors, ce qui m'intéresse, puisque ce dont je vais parler, c'est essentiellement du dialogue de Platon qui s'intitule Apologie de Socrate. Ce que l'on voit apparaître dans ce dialogue, c'est justement la personnalité en formation de ce qu'on appellera et de ce qu'on appelle déjà un philosophe, c'est-à-dire essentiellement un être qui, et c'est tout Socrate, qui ne sachant pas, hein, étant dénué de savoir ou de science ou de sagesse, pourtant invite par son questionnement, par ses interrogations souvent très entrelacées les unes avec les autres, il invite son entourage à réfléchir avec lui.
1: Voilà. Donc le mot philosophie, en fait, est apparu avec Socrate.
2: Alors, nous allons voir que le mot de philosophos, philosophe, a d'abord une première acception et une seconde. Et justement, la conversion, elle est faite par, l'œuvre de parole de Socrate. Alors, ce qui est intéressant dans le personnage de Socrate aussi, et c'est ça tout à fait étrange qu'on l'ait pris comme figure idéale, c'est son caractère étrange. Parce que ce qui revient toujours dans les appréciations qu'ils ont faites de son temps, de la personnalité de Socrate, il est atopos. Il est atopos, ça veut dire qu'il est
1: étrange.
2: À topos, qu'il est étrange et il est à la limite sans lieu. Hein, topos, le lieu. Oui. Il est d'une topographie, je dirais, tout à fait étrange. Alors, bien sûr, c'est un citoyen d'Athènes qui est, on dit qu'il est pauvre, mais enfin, il est moins pauvre que ça, mais il est citoyen. Il a on le pressent dans tous ses dialogues, une formidable culture sur les sagesses qu'il précédait, puisqu'il cite beaucoup ceux qu'on appelle malheureusement les présocratiques. Bon, c'est un homme extraordinairement subtil et cultivé, qui a un art de la parole tout à fait exceptionnel. Alors, notre problème est le suivant, c'est que cette personnalité de Socrate, elle est mise en scène, et c'est une véritable scénographie, par son disciple Platon. Je rappellerai les dates.
1: Oui,
2: si
1: approximatif, puisqu'il y a toujours un petit doute. Hein, 470 avant Jésus-Christ pour Socrate, Et il a été condamné en...
2: Il a été condamné à mort en 399.
1: Oui, parce que quand on parle de Socrate, on parle aussi de sa condamnation.
2: Oui, et c'est le thème. Et ouais. c'est notre thème.
1: Et Platon l'a connu.
2: Alors, oui. Alors, Platon, c'est lui qui, dans cette dramaturgie absolument éblouissante, c'est un très grand texte littéraire, érige en quelque sorte la statue de Socrate et nomme pour la première fois cette personnalité étrange, philosophe. Alors, il ne faut pas oublier du tout que le philosophe, c'est un personnage étrange dans la cité, qui est en rupture par rapport aux idéaux classiques de la cité d'Athènes. Nous sommes dans le cadre de la démocratie.
1: Et c'est pour ça qu'il est accusé. Enfin, c'est de ça dont il est accusé.
2: Oui. Alors, nous allons voir quelles sont les raisons de cette accusation. Donc, revenons à Platon. Platon met en scène Socrate, la sublimité de Socrate, dans un moment, évidemment, d'une très grande tension dramatique, qui est celui de son procès. Alors, très simplement...
1: Il y a assisté. C'est
2: Socrate,
1: c'est
2: oui, véridique. Socrate a eu pour disciple Platon, et Platon a vraisemblablement, les témoignages se corroborent, assisté au discours de défense de Socrate. Alors, le titre, Apologie de Socrate, le mot apologie, apologia désigne en grec ancien, eh bien, non pas une apologie, ce qui est inconcevable, enfin au sens moderne, parce que Socrate fait tout, sauf l'apologie de lui-même. Le mot apologia, c'est simplement le discours de défense lorsque un homme est présenté et accusé. Alors, le système qui est mis en scène, toujours par Platon, il faut revenir toujours à Platon. Le système qui est mis en scène, c'est celui d'une scène de tribunal. Il s'agit d'une scène, d'un drame, d'une théâtralisation par l'écriture de Platon lui-même. Bon, d'un moment tout de même, effectivement, dans les faits très dramatiques.
1: Oui, tragique.
2: Très tragique, enfin c'est une tragédie. Voilà, de la vie, non seulement de Socrate, mais de la vie d'Athènes.
1: Oui.
2: Alors que disais-je? Eh bien, ce dont il s'agit, c'est d'un procès qui est intenté, dans le cadre de la démocratie, qui est intenté par des accusateurs, ils sont trois. Il y a un premier procès, un deuxième procès, il y a un procès latent, disons. Mais le procès auquel nous assistons, c'est le procès effectif où tout le dispositif, toute la mise en scène, toute la théâtralité de la procédure devant un tribunal. Alors le tribunal, il y a des juges et il y a le peuple, puisque le peuple est lié aux juges et la décision des juges est celle de la population. Voilà. Donc nous avons une grande plaidoirie de Socrate qui se défend et ne se défend pas. Des accusations qui sont portées contre lui. Alors, quelles sont ces accusations?
1: Est-ce que l'issue du procès était acquise d'avance?
2: Non, pas du tout. Non, pas du tout. Alors, les accusations. Il y a une accusation devant le tribunal, mais elle a été précédée par des accusations flottantes qui ont déjà été mises en scène, parce que nous sommes vraiment dans un monde
1: théâtral
2: par Aristophane, dans une comédie. Alors on montrait chez Aristophane, et c'est manifestement quelque chose de tout à fait faux, enfin, un être total, une espèce d'hurluberlu qui, s'intéressait au cosmos, à la physique, et c'était le sens du mot de philosophe, le premier sens du mot philosophe désignait des penseurs qui, justement, interrogeaient l'ordre du monde, l'ordre du monde, en grec c'est cosmos, c'est ça que ça veut dire, mais aussi qui essayait de définir quels étaient les éléments principaux qui formaient la nature. La nature étant une puissance, évidemment. Tout cela, évidemment, enveloppé, si je puis me permettre, dans un monde où les dieux sont présents. Les dieux sont là, comme a dit un célèbre helléniste allemand. Die Götter sind da. Voilà, les dieux sont là, il ne faut pas oublier les dieux, puisqu'il s'agira des dieux et d'un dieu. Alors, première condamnation, mais une condamnation, encore une fois, flottante, bien que mise en scène, à l'encontre des élus

0: deux éléments principaux, il y en a trois, mais les deux éléments principaux de l'accusation. Alors ceci. J'en ai assez dit pour me défendre auprès de vous contre les accusations portées contre moi par mes premiers accusateurs. Alors encore une fois, les premiers accusateurs, ce sont des poètes. Hein. C'est maintenant contre Mélétos, qui est-ce ? Bon citoyen, ce patriote comme il se qualifie. Et contre mes récents accusateurs que je vais tenter de me défendre. En effet, il nous faut, voyez-vous, revenir en arrière et faisant comme si ces accusations, les nouvelles, étaient distinctes des précédentes. Bon. Alors, voici l'accusation. Je lis, je cite. Socrate citant l'accusation. Hein. Elle se présente à peu près ainsi. Socrate, dit-elle, l'accusation, est coupable de corrompre la jeunesse et de reconnaître non pas les dieux de la cité, ceux que la cité reconnaît, mais au lieu de cela, des divinités nouvelles. Ainsi se présente la plainte, et cette plainte, nous allons l'examiner à fond, point par point. Premièrement, suis-je coupable de corrompre la jeunesse? Alors qu'est-ce que ça signifie? Ça signifie que l'enseignement de Socrate, enseignement encore une fois oral, de quelqu'un qui, enfin d'un Socrate qui se promène dans les rues d'Athènes, il n'a pas d'école, hein, il n'y aura pas d'école. Platon, par exemple, et Aristote construiront vraiment des écoles. Tel n'est pas le cas. Il y a une promenade tout à fait libre dans les rues d'Athènes où sont interpellés tel artisan, tel personnage célèbre. Enfin, tout cela est très fluide, très démocratique, en ce sens, au bon sens du mot.
1: Hein. Mais il est écouté, je veux dire, les gens s'arrêtent pour l'écouter.
0: Mais il est écouté. Alors d'abord, il est suivi comme les sophistes, il est suivi par ces jeunes gens, qui d'ailleurs suivent les uns comme les autres, hein, et en toute bonhomie, je dirais. Bon, il n'y a pas de problème à ce titre. Alors, ce qui nous intéresse, évidemment, ce sont ces doubles accusations. Alors, corrompre la jeunesse, et Socrate ne cesse de dire que sa fonction, c'est de rendre les jeunes gens meilleurs. Donc, il instaure d'une manière totalement originale, d'une certaine manière, une éducation, mais une éducation qui, nous le verrons, va à l'encontre des valeurs culturelles de la cité d'Athènes qui sont orientées par l'excellence politique. Donc la formation des jeunes Athéniens de la haute, cette formation, c'est une formation qui consiste à les inciter à mettre en avant, mais d'abord les avoir comprises, à mettre en avant les valeurs fondamentales de la cité. Et la cité d'Athènes, c'est la puissance. Ce qui caractérise la cité d'Athènes, c'est bien sûr qu'elle peut avoir un régime tyrannique ou démocratique, mais c'est une cité qui vit de sa puissance. Et la politique, c'est tout de même l'art de la puissance, avec évidemment un à côté qui n'est pas négligeable, qui est celui de l'engagement dans toutes ces guerres, que pour assurer son hégémonie, puisque le mot est là, Socrate fomentera. Voilà.
1: Mais je croyais que, enfin, vous m'aviez dit que Socrate refusait toute activité politique.
0: Oui, alors
1: politique.
0: Nous y viendrons. Oui. Alors l'accusation prise par Socrate, l'accusation à l'encontre de Socrate, elle tient à ceci qu'il corrompt la jeunesse. Hein. Au lieu de l'édifier vers ses valeurs civiques, au contraire, il semble qu'il les inquiète. Alors en effet, Socrate explique comment il a pu démontrer que les personnages, je dirais, les plus représentatifs, les figures les plus fortes de la cité d'Athènes, il a pu démontrer que ces gens qui prétendaient savoir ne savaient rien. Or, nous avons la fameuse formule de Socrate, qui est celui du « moi, je ne sais pas, je suis vide ». Kénos, en matière de sagesse et de savoir. Alors, Sophia, la sagesse, ou le savoir, puisque les deux sont indissociables pour la pensée grecque. Alors, que fait Socrate, qui lui vaut beaucoup d'ennuis?
1: Il leur apprend à douter, quelque part.
0: Je ne suis pas sûre qu'il leur apprend à douter. Il leur apprend
1: à remettre en cause.
0: Il leur apprend, pardon, par l'interrogation, à

0: ruiner toutes les prétentions des uns et des autres au savoir. Alors, quels sont ces uns et ces autres? Bon, eh bien, d'abord, Socrate s'adresse à tous ceux que la cité d'Athènes considère comme prestigieux. Alors, corruption de la jeunesse, d'une part, et plus tard, introduction de nouveaux dieux dans la cité. Mais entre-temps, donc, et comprend d'avance ce que Socrate va signifier lorsqu'il dit « Moi, je sais que je ne sais rien », Socrate, donc, interroge ceux, disais-je à l'instant, qui sont les figures idéales de la cité d'Athènes. D'abord, les hommes politiques. Et il s'aperçoit que les hommes politiques sont ignorants. Et ignorants en particulier de ce qui doit orienter toute action politique, la justice. Ils ne savent rien. Dès qu'on les interroge autrement que sur leur politique pragmatique, ils sont muets. Ensuite, il interroge les poètes. Alors, les poètes sont aussi parmi les sophoi, ceux qui sont censés savoir. Or là, il y a une remarque tout à fait intéressante de Socrate qui dit, eh bien, les poètes, eux non plus ne savent pas. Alors, pourquoi ne sont-ils pas, porteurs de science? Parce que tout leur génie tient à l'inspiration divine. Donc, si vous voulez, cette excellence qui est la leur, et les poètes, on pense bien sûr à Homère, qui est abondamment cité, hein, bien sûr, dans ce dialogue, les poètes ne sont pas des hommes de science, en quelque sorte. Ce sont véritablement des personnages qui sont comme les devins, les porteurs d'un message divin qui, d'une certaine manière, passe à travers eux. Alors, il y en a peut-être qui savent. Alors là, c'est intéressant. Ce sont les artisans. Les artisans, ils ont des savoir-faire. Alors, des savoir-faire en toute, sûreté. Mais ce sont des savoir-faire...
1: Manuels.
0: Manuels, c'est pas ça qui gênerait Socrate. Mais ce sont des savoir-faire partiels.
1: Oui.
0: Donc, un artisan, il est artisan pour telle ou telle chose. Voilà. Donc, ce qui a motivé les premières accusations de Socrate, c'est bien ce style interrogatif qui ruinait les prétentions des uns et des autres. D'où l'accusation, d'où les accusations plurielles qui relèvent justement d'un ressentiment. Nous saisissons bien, à travers le propos de Socrate qui explicite les raisons, qui analyse les raisons pour lesquelles il est victime de ces accusations flottantes et d'une accusation plus spécifique sur laquelle nous allons revenir, c'est le ressentiment. Je dis bien le mot ressentiment, je ne le vois pas apparaître dans la langue grecque, mais c'est bien ça. C'est-à-dire que tous ceux qu'il a interrogés, dont il a ruiné la prétention à l'excellence, ont vis-à-vis de lui un énorme ressentiment.
1: Donc, ce qui incite à une sorte de vengeance.
0: Oui.
1: La vengeance la plus terrible.
0: Alors, on voit bien que sous-jacente à toutes ces accusations, et donc au procès dont nous allons parler de manière tout à fait spécifique, il y a, vous le dites à l'instant...
1: La vengeance.
0: Un esprit de vengeance. Vous voyez, ce sont des termes, ressentiment, esprit de vengeance, ce sont des termes nietzschéens. Quand même, et je dirais que là, on n'est pas loin d'une analyse à la Nietzsche du procès de Socrate, quelles que soient d'ailleurs les positions très ambivalentes de Nietzsche par rapport à Socrate.
1: Alors on va écouter Eric Satie, qui a écrit La mort de Socrate, et on a choisi un extrait chanté.
0: Alors vous comprenez bien, à partir de ce que j'ai esquissé, à quel point... Socrate, le procès de Socrate tel qu'il est relaté par Platon fournit une dramaturgie tout à fait exceptionnelle dont on peut s'emparer lorsqu'on est au théâtre ou à l'opéra, où là, il s'agit d'un, je ne sais pas comment nommer la pièce de Satie.

0: Alors sur Radio Alliance Plus, Françoise Gernoux va terminer cette première émission. Pourquoi Socrate ? Et on continue sur cette accusation de corruption de la jeunesse avec ce ressentiment, ce désir de vengeance.
1: Oui, alors je reviens un tout petit peu en arrière parce que ce que l'on reproche à Socrate, c'est précisément aussi de ne pas savoir et de ne pas agir, et de ne pas agir au nom d'un savoir. Et quid ? Quel peut être cependant le savoir de Socrate pour autant qu'il en ait un, qui lui permet justement, qui l'autorise si imprudemment, si impunément, si à interroger, comme je viens de le dire, donc les personnages dits excellents de la cité. De quelle sorte de savoir, je lis le texte de Platon, de quelle sorte de savoir peut-il bien s'agir ? C'est Socrate qui parle de lui-même. Hein ? Socrate s'interroge lui-même. De quelle sorte de savoir, puisqu'on me reproche d'être un sophos, hein, d'être un sage qui démolit tout, de quelle sorte de savoir peut-il bien s'agir ? De celui précisément, je suppose, qui se rapporte à l'être humain. Je reprends. De celui qui précisément, je suppose, se rapporte à l'être humain. Hein ? Qu'est-ce que ça signifie ? Ça signifie que Socrate lui-même, interrogeant sur ces accusations qui sont portées contre lui et qui mettent en cause ce qu'on pressent bien comme sa Sophia, hein, sa sagesse, ce qu'il essaie d'interpréter, c'est ceci. C'est que, je suppose, hein, c'est que son enseignement a pour fin l'être humain. Hein. Mon enseignement se rapporte à l'être humain. Alors, le terme grec est assez fort aussi. Hein. C'est une science qui est une Sophia une sagesse qui vise l'humain. Alors, qu'est-ce que ça signifie ? Alors, ça signifie d'abord négativement, et ça explique tout ce qui précédait. Ça signifie, d'une part, que le propos de Socrate ne concerne pas, comme c'était le cas pour les Sophoïs anciens, qui parfois d'ailleurs sont ses correspondants. C'est un savoir qui ne correspond pas à l'étude des éléments de la nature et du cosmos. C'est un savoir qui n'est pas non plus un savoir politique, hein, ni l'un ni l'autre. Donc l'essence, si j'ose dire, du savoir de Socrate, s'il en a un, a à voir. Mais sans le voir, ce n'est pas un savoir positif, c'est un savoir négatif, c'est un savoir en négatif. Ce savoir, il a à voir avec une certaine sagesse humaine. Voilà.
0: Ce que lui reprochent, en fait, ses accusateurs.
1: Mais ce que lui reprochent ses accusateurs, indépendamment du ressentiment, hein, sont bien des faits intellectuels, des positions intellectuelles qui tiennent justement à son caractère de personnage en retrait des valeurs majeures de la pensée athénienne, en particulier la politique.
0: Donc il est dangereux.
1: Il est dangereux, oui, il est dangereux, c'est le ver dans le fruit. Mmh. Alors, première accusation, corrompre la jeunesse, c'est la première accusation, elle tient à cela. Mais auparavant, puisqu'on conteste, puisque la cité conteste le savoir, la Sophia de Socrate, Socrate qui lui-même d'ailleurs, nous allons le voir, ne se pare d'aucune espèce de connaissance, d'aucune sorte, ceux-là, donc, qui contestent Socrate, la pseudo-sagesse de Socrate, d'une certaine manière, renforce ce que Socrate pense de lui-même. Voilà. Alors, le moment le plus essentiel, il y a deux grands moments, c'est le moment où Socrate explique comment un de ses amis, ou explicite, ou raconte, comment un de ses amis a consulté l'oracle de Delphes et a justifié, grâce à l'oracle de Delphes, précisément, ceci que Socrate est le plus sage de tous les Grecs. Mmh. Alors, voici la scène. « Je produirai devant vous comme témoin le dieu de Delphes. » Témoin, nous sommes dans le vocabulaire juridique. « Vous connaissez sûrement Chéréphon. Ce fut pour moi un ami d'enfance et pour vous un ami du peuple. Aussi, dut-il, il n'y a pas si longtemps, partir en exil et en revint avec vous. Vous savez bien quelle sorte d'individu était Chéréphon. Quelle impétuosité il mettait dans tout ce qu'il entreprenait. En particulier, un jour, il s'était rendu à Delphes. Il osa consulter l'oracle, l'oracle d'Apollon, la pitié, vous savez ça. Hein, il osa consulter l'oracle pour lui demander, et n'allez pas, je le répète, m'interrompre par vos cris, citoyens. Parce qu'il y a du chahut dans la salle.
0: Oui, on imagine bien.
1: Voilà. Un jour où il s'était rendu à Delphes, il osa consulter l'oracle pour lui demander, n'allez pas m'interrompre, si en fait il pouvait exister quelqu'un de plus savant que moi. Sophotéron. Sophos, toujours Sophos. Plus savant que moi. Et sur ce point, c'est son frère qui portera témoignage parce que Chéréphon est mort. Alors, je vous laisse sur ce suspense, puisque nous le savons d'avance, et j'y reviendrai. Donc, l'oracle d'Apollon déclare que Socrate est le plus sage de tous les Grecs, ou le plus sophos de tous les Grecs.
0: Donc, voilà. Ça ne va pas plaire à ses accusateurs.
1: Oui, mais ce qui est intéressant, et c'est la suite au prochain numéro, c'est la manière dont Socrate, lui, interprète cette parole qui, comme toute parole apollinienne, est énigmatique. Voilà.
0: Alors, nous verrons dans la seconde émission le second chef d'accusation, mais qu'on a déjà abordé avec le côté divin.
1: Oui.
0: Merci Françoise, à très bientôt.

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1: Et l'actualité de ce jeudi 28 mai, c'est l'abrogation en France du Code noir, cet ensemble de textes juridiques qui organisait l'esclavage dans les colonies françaises. Les députés ont voté à l'unanimité pour le supprimer. La spirale de la guerre au Liban, l'armée israélienne étend ses opérations et bombarde le sud du pays. Dans ce journal, témoignage de déplacés qui fuient les combats. Il doit arriver prochainement à Kinshasa en République démocratique du Congo, le directeur de l'OMS. Objectif, superviser la réponse sanitaire à l'épidémie d'Ebola. Et puis on fera un tour à Roland-Garros en fin de journal. Le tournoi de tennis parisien avec beaucoup de surprises, dont l'élimination du grand favori, l'Italien Yannick Sinner. En France, près de deux siècles après l'abolition de l'esclavage, les députés français ont voté l'abrogation, la suppression du Code noir, cet ensemble de textes juridiques qui organisait l'esclavage dans les colonies françaises et qui était toujours présent dans le droit français jusqu'à aujourd'hui. Une fois le vote terminé, des députés ultramarins se sont présentés devant la presse pour dire leur fierté. Le député de Guadeloupe, Olivier Servat.
4: On est très fiers de ce vote à l'unanimité. Il s'agit de chair et de sang, il s'agit de généalogie, il s'agit finalement d'une histoire de nous-mêmes qui s'exprime ici. Le Code noir, celui qui parlait de couper les jarrets, qui parlait de dire que les noirs étaient des biens meubles, eh bien, elle a été abrogée à l'unanimité à l'Assemblée nationale. C'est bien là l'essentiel.
1: À propos recueilli par Victorien Villaume, le texte de loi visant à abroger le Code noir doit maintenant être soumis au vote des sénateurs. Les soutiens du texte espèrent qu'il aura lieu dans les prochaines semaines. Le fracas des bombes au Liban. L'armée israélienne poursuit ses bombardements dans le sud. Ils ont tué 14 personnes ce jeudi, d'après les autorités libanaises. Et ce, malgré un cessez-le-feu qui n'a en réalité jamais été respecté. La journée d'hier a été marquée par une pluie de bombes sur Tyr, la grande ville du sud qui abrite plus de 120 000 personnes. Sophie Guignon a recueilli les témoignages d'habitants et de déplacés.
5: Tyr est une ville refuge pour les déplacés des villages frontaliers. À l'école technique, ils sont plusieurs centaines, comme Narmeh Daher et sa famille. Impossible pour eux de fuir, ils n'ont nulle part ailleurs où aller.
6: La situation est très mauvaise, nous n'avons pas pu fermer l'œil de la nuit. Il y a eu des bombardements partout dans la ville, la situation est terrible.
5: L'armée israélienne a décrété que toute la région au sud du fleuve Zahrani, soit 20% du territoire libanais, était une zone de combat. Imad Fessahi, gérant de café à Tyr, a fui pour la énième fois vers le nord comme des milliers de Libanais. Il nous livre son témoignage depuis sa voiture.
7: J'ai quitté Tyr. La ville était menacée. Il y a eu beaucoup de frappes. Je suis parti avec ma sœur et mon petit frère est passé récupérer ma mère. Hier, ils ont bombardé la moitié de Tyr. J'espère qu'ils ne toucheront pas l'autre partie de la ville. On est dans la voiture. On est en train de chercher un endroit où atterrir. Mais il n'y a plus d'appartement libre à Saïda.
5: Un nouveau déplacement forcé qui coïncide avec la fête de l'Aïd al-Adha, la plus grande fête musulmane, synonyme cette année au Liban de peur et de deuil. Sophie Guignon, Beyrouth RFI.
1: L'armée israélienne a également mené ce qu'elle appelle une frappe ciblée sur un appartement près de Beyrouth. Des frappes qui se poursuivent alors que les Libanais, les Israéliens se retrouvent demain à Washington pour une réunion militaire avant de nouvelles négociations attendues la semaine prochaine. L'arrêt des hostilités au Liban est une condition pour mettre fin au conflit avec les États-Unis. C'est ce que répètent les autorités iraniennes. Alors que de nouveaux incidents se sont produits la nuit dernière, l'armée américaine a bombardé le sud de l'Iran et abattu 4 drones. En représailles, les gardiens de la révolution ont annoncé avoir ciblé une base américaine, probablement au Koweït, et promettent une riposte ferme en cas de nouvelle attaque. Enfin, dans la bande de Gaza, Benjamin Netanyahou ordonne à l'armée israélienne d'ignorer la trêve et de s'emparer de 70% du territoire palestinien. Nous sommes actuellement à 60, assure le premier ministre israélien, pour qui le Hamas est pris à la gorge. Israël qui continue par ailleurs d'acter son divorce avec la communauté internationale, annonce suspendre ses relations avec le secrétaire général de l'ONU, dénonçant le placement d'Israël sur la liste des pays ayant recours aux violences sexuelles en temps de guerre.
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1: Vous n'êtes pas seul. Les mots du chef de l'Organisation mondiale de la santé, Tedros Ghebreyesus, en route pour la République démocratique du Congo. Il est attendu sur place dans les prochaines heures afin de superviser la réponse sanitaire à l'épidémie d'Ebola. Près d'un millier de cas suspects, dont 223 décès, c'est le dernier bilan dressé par l'OMS. L'un des foyers de cette épidémie se trouve à Rwampara, dans la province orientale de l'Ituri. C'est aussi là qu'une première malade a guéri. Elle est sortie hier du centre médical où elle avait été admise. Une bonne nouvelle, même si sur le terrain, patient Ligodi, les défis restent immenses.
8: Elle est arrivée malade, elle repart guérie. Entre les deux, des tests positifs, une prise en charge, des soins symptomatiques, puis des tests négatifs. Plus des fièvres, plus des symptômes, la porte du centre s'est ouverte pour elle. Pas de vaccin, pas de traitement spécifique contre cette souche. Alors comment guérit-on ? Un responsable médical du centre l'explique. Avant que l'on découvre les molécules pour la souche Zaïre, les gens guérissaient. Il suffisait parfois de bien prendre en charge les symptômes. Mais tous les patients ne répondent pas de la même manière. Sur la rapidité apparente de cette guérison, notre source précise. La période d'incubation n'est pas obligatoirement de 21 jours. C'est un intervalle des 2 à 21 jours selon le système immunitaire de chacun. Mais derrière cette victoire, certains problèmes persistent selon nos informations. Premier problème, le laboratoire. Beaucoup d'échantillons ne sont pas testés. Les réactifs peuvent exister, mais la capacité à les traiter reste insuffisante. Deuxième problème, les enterrements. Les équipes ne parviennent pas toujours à suivre le rythme. Et troisième problème, la résistance communautaire. Ceux qui tracent les contacts sont parfois agressés. Ainsi, certaines personnes meurent dans la communauté sans être prises en charge.
1: Un patient Ligodi est face à l'ampleur de l'épidémie d'Ebola. Les États-Unis annoncent débloquer 80 millions de dollars supplémentaires. L'Agence sanitaire de l'Union africaine promet de son côté un vaccin avant la fin de l'année contre la souche Bundibugyo. L'Europe de l'Ouest continue de suffoquer. Le Portugal a battu hier son record de chaleur pour un mois de mai, tandis qu'en Italie, la capitale Rome a été placée en liste rouge. En France, le pic de cet épisode caniculaire a été atteint ce jeudi avec des températures dépassant localement les 37 degrés dans le sud. Allez, direction la terre battue de Roland-Garros à présent, où on vous retrouve, Eric Mamrut, pour parler de ce tremblement de terre. Le grand favori, l'Italien Yannick Sinner, a été éliminé dès le second tour du tournoi, victime d'une grosse défaillance physique pendant son match, Eric.
9: Oui, Mathis, le numéro 1 mondial avait pourtant un match très abordable, plutôt facile sur le papier face à l'Argentin Juan Manuel Cerundolo, 56e au classement. Et il l'a été pendant 2 heures, Yannick Sinner menant 6-3, 6-2 et 5 jeux à 1 dans la troisième manche, tout proche de la victoire donc. Mais c'est à ce moment-là qu'il a raconté avoir subi une brutale baisse d'énergie qui, selon lui, n'était pas due à la grosse chaleur qui règne aujourd'hui sur le court. Mais de manière très brusque, très soudaine, il s'est senti très faible, très mou. Et ça s'est vu sur le court avec des déplacements très lents, des placements et des courses très compliquées. Un Sinner méconnaissable qui n'avait plus rien de la machine implacable qui restait sur 30 victoires consécutives avec à la clé 5 tournois remportés. L'Italien qui n'a plus existé jusqu'à la fin du match, ne remportant plus que 2 petits jeux, s'inclinant finalement en 5-7 face à l'Argentin. Un gros coup de massue pour le numéro 1 mondial qui espérait enfin remporter Roland-Garros, seul tournoi du Grand Chelem qui manque encore à son palmarès. Une défaite qui relance désormais totalement le suspense pour le titre. L'autre temps fort de la journée, c'est la qualification du jeune français Moïse Kouamé, 17 ans, premier Roland-Garros, premier Grand Chelem, première fois qu'il dispute un match au bout des 5 manches et après 5 heures de jeu, il s'est imposé sur le fil face au Paraguayen Vallejo, 7 jeux à 6 dans le 5e set, une performance épatante pour le 318e joueur mondial de père ivoirien et de mère camerounaise. Il a véritablement enflammé Roland-Garros aujourd'hui.
1: Éric Mamrut en direct du tournoi parisien. Merci à vous d'écouter RFI. Il est 18h10 à Paris.
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3: Bonjour à toutes et à tous. Vous écoutez les idées de sortie de Radio Alliance Plus. Vendredi démarre la fête du pois chiche. L'événement annuel colorie à nouveau le village de Montaran et Saint-Médier pour tout le week-end. Dans un monde qui vacille entre fracas et silence, une porte demeure. Un passage fragile, incandescent. Le pois chiche. À la capitale, quelque chose recommence. Pas tout à fait comme avant. Pas tout à fait autrement, mais entre les deux, exactement là où tout peut advenir. La fête est un seuil entre l'ombre et la lumière, où les corps se rassemblent, les voix s'élèvent et les masques révèlent. Car célébrer n'est jamais anodin. Célébrer, c'est traverser le chaos pour retrouver le lien et le rire comme langage. Parcourir la nuit pour réapprendre à voir. Sauter le feu pour brûler le poids et devenir chiche. Parce que chaque fin porte une ouverture, chaque nuit une promesse, chaque fête un recommencement. À partir de 19h, rendez-vous à Montaran et Saint-Médier pour, ne serait-ce que vendredi soir, 7 concerts. Samedi à 18h, le théâtre Christian Liger accueille le quintet de cuivre du Conservatoire de Nîmes pour un hommage au 7e art. Venez découvrir ou redécouvrir des musiques de films emblématiques sous un nouveau souffle porté par la puissance et la richesse des trompettes, du cor, du trombone et du tuba. Installez-vous confortablement. Ouvrez grand vos oreilles et laissez-vous emporter. Le rideau se lève, la lumière se tamise, un souffle parcourt la salle et le film commence. Les cuivres font leur cinéma. Pour prendre vos places, rendez-vous sur le site du Théâtre Christian Liger. Le Périscope vous propose un rendez-vous hors les murs avec le spectacle de danse Tamaneji. Ce rendez-vous est gratuit, destiné à tous les publics à partir de 6 ans. Tamaneji se situe au cœur de l'intime, une effigie pour raconter ce que les mots ne savent pas toujours dire, être parent, être enfant. Ce travail a commencé par un dessin. Les couches ressemblent à plusieurs mains qui s'offrent pour aider et augmentent progressivement en taille autour d'une petite pulpe au milieu, comme une famille construite autour d'un petit enfant, Tamaneji signifiant « oignon » en japonais. À la suite de ce spectacle, un atelier par enfant est proposé. À travers un travail mêlant mouvement et images, l'artiste propose d'explorer les liens invisibles qui nous unissent, en commençant par un échauffement physique avant de donner forme par le dessin à ses relations intimes. Prenez votre enfant par la main et partez samedi à 10h du matin au parc Meynier de Salinelles à Nîmes. C'était les idées de sortie de Radio Alliance Plus. Merci beaucoup pour votre écoute et votre fidélité. Je vous souhaite une agréable journée sur le 103.2 en DAB+ et sur notre site internet. On se retrouve dès demain pour de nouveaux rendez-vous.
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0: 18h15 sur l'antenne de Radio Alliance Plus et nous retrouvons Martine Kino dans l'émission Antiquissimo.
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15: Et bonjour à toutes, bonjour à tous. Aujourd'hui encore, il était une fois loi. Oui, on a parlé pas mal d'émissions, de ces oies qui me passionnent depuis que j'ai eu la chance d'assister à un colloque à l'Université de Montpellier consacré aux oiseaux dans l'Antiquité. Et il semblerait que les oies y prennent une grande part de ces oiseaux dans l'Antiquité. Alors, mon interlocutrice aujourd'hui, on va faire connaissance avec elle, c'est Alice Bourgois, j'espère que je prononce bien.
16: Oui, très bien ça.
15: Eh bien, je vous salue Alice, et donc Nîmes, puisque nous sommes une radio, Radio Alliance Plus localisée à Nîmes. Nîmes vous salue aussi. Alors, nous ne sommes pas dans la même région, nous sommes rencontrés, donc je l'ai dit, à Montpellier. Vous, vous êtes dans le nord de la France.
16: Eh oui, c'est bien ça. Plus exactement à Amiens, même si j'enseigne à Paris, je vis à Amiens.
15: D'accord. Oui, on parlait hors antenne justement de cours que vous donnez à Paris, hein, je crois.
16: C'est cela.
15: Alors, tout d'abord, commençons par le commencement. Ça vous est venu quand, cette passion pour, alors je ne sais pas s'il faut dire pour l'Antiquité, pour les sciences, l'archéozoologie, dont on parlera après. Est-ce que c'est une passion qui vous est venue tôt?
16: Ah oui, très très tôt. Je n'ai jamais voulu faire un autre métier qu'archéologue. En réalité, si, plus exactement, j'ai voulu faire paléontologue dès la maternelle. Je suis née à la fin des années 80, donc c'était la grande mode des dinosaures à l'époque. Il y en avait partout, dans les dessins animés, dans les émissions pour adultes, pour enfants, enfin là, donc j'ai grandi là-dedans. Et j'ai changé d'avis en sixième, à l'arrivée au collège, où j'ai commencé à comprendre, parce que mes parents, en fait, se sont beaucoup préoccupés, m'ont donné beaucoup de livres à lire sur l'histoire, comme ça me passionnait, sur l'histoire, sur les premiers hommes, sur les dinosaures, mais aussi sur l'histoire à partir de l'Antiquité, justement. Et j'ai fini par comprendre qu'en France, c'était quand même plus facile de faire de l'archéologie que de la paléontologie. Et effectivement, le programme scolaire au collège accorde beaucoup d'importance aux Grecs, aux Égyptiens, au Moyen-Âge. Et c'est là, effectivement, que je me suis dit, maintenant, je ne deviendrai pas paléontologue, je deviendrai archéologue. Et si vraiment j'avais le choix de toutes les périodes, j'aurais plutôt pris Âge du Fer que Antiquité romaine. Mais là, les hasards de la vie m'ont amené à avoir des expériences, mes premières expériences de fouilles à l'âge de 16 ans, c'était sur un site romain.
15: Oui, je vois que vous avez été bénévole. Oui, vous étiez...
16: oui, c'est ça. J'ai commencé bénévolement. J'avais la chance, en fait, là où j'allais à l'école, il y avait un site archéologique dans la même ville. Donc, ma mère avait... qui s'intéressait beaucoup à la culture locale, qui était toujours au courant de tout ce qui se passait dans les associations. Elle avait entendu parler qu'il y avait des fouilles programmées sur ce site et qu'ils acceptaient à partir de 16 ans, puisque elle-même, en fait, elle travaillait en lycée et elle avait vu passer des élèves qui étaient passés sur ce site. Donc, elle s'est renseignée et c'est comme ça que j'ai pu commencer à 16 ans sur un site donc romain. Et de fil en aiguille, j'y suis restée très très très longtemps et je me suis spécialisée très naturellement dans l'Antiquité romaine. Et après, l'archéologie, c'est venu aussi par hasard. C'est-à-dire que sur ce site que je n'ai toujours pas cité, donc c'est le Bois Labbé, qu'on appelle maintenant un peu Briga suite à la découverte d'une plaque dédicatoire, mais il y avait tout à faire à l'époque où je fouillais en bénévole. Il y avait très peu d'étudiants qui faisaient un sujet de master dessus. Donc, à part la céramique qui était déjà prise, tout le reste était disponible. Et le responsable de l'époque, donc Étienne Mantel, m'a dit bah, « Écoute, puisque tu vas entrer en master maintenant, d'histoire et d'archéologie, si tu veux, tu peux étudier le matériel que tu veux. » Et il y avait beaucoup, beaucoup, beaucoup d'ossements, et je me suis dit, bah, ça va toucher à l'alimentation. Pour le coup, moi, je suis quelqu'un qui est très gourmande, et je me suis dit, bah, ça peut être sympa de travailler sur la cuisine et ce genre de choses. Et c'est comme ça que je suis venue à faire de l'archéologie. Voilà.
15: Et oui, alors ça évoque beaucoup de choses pour moi, parce que je reviens de Corse où je suis allée sur des sites archéologiques et notamment assister à des fouilles à Filotosa sur un site préhistorique, l'âge de fer justement. Donc ça me ramène à ce beau voyage et nous partageons, vous et moi, vous ne le savez pas, une passion pour la nourriture et la cuisine dans l'Antiquité. Donc c'est pourquoi votre conférence m'avait beaucoup intéressée et vous, effectivement, très tôt, donc, c'est la relation entre l'homme et l'animal qui vous a passionné. Et puis, donc, vos domaines d'intervention sont multiples. Hein, donc, l'alimentation, on l'a dit, les animaux, ça touche aux pratiques religieuses. Et puis, ça essaime sur plusieurs périodes, parce qu'on ne peut pas s'arrêter définitivement à une période. À un moment donné, vous étiez intéressé, je crois, à la Grande Guerre, les animaux dans la Grande Guerre. Donc, il y a toujours ce fil conducteur de la nourriture. Et puis, tout d'un coup, donc, l'archéozoologie. Alors, c'est quoi l'archéozoologie exactement? Quand on est archéozoologue, qu'est-ce qu'on a comme diplôme? Alors, vous avez fait un doctorat, bien entendu. Et comment se passe la journée de travail?
16: L'archéozoologie, quand on regarde la définition, c'est l'étude des relations entre l'homme et l'animal aux différentes périodes historiques. Mais c'est vraiment une définition très large parce qu'en réalité, l'archéozoologie, c'est déjà c'est une discipline interne à l'archéologie et au sein même de l'archéozoologie, on a des sous-disciplines. Moi, je suis ce qu'on appelle une ostéologue, c'est-à-dire que mon job, c'est de faire de l'anatomie comparée. Lorsqu'on découvre des ossements animaux sur un site archéologique, je vais les examiner pour savoir de quelle espèce il s'agit, de quelle partie anatomique il s'agit. Ensuite, je fais des décomptes et j'obtiens ce qu'on appelle un spectre phonique, c'est-à-dire une liste d'espèces et des quantités d'espèces en nombre de restes et en poids des restes. Et ça me permet effectivement après de faire des projections et d'analyser. Bien sûr, c'est pour ça qu'il y a cette notion de spectre, c'est que on fouille les poubelles de l'histoire, donc on n'a qu'une infime partie de ce qu'on a découvert. Il y a plein, effectivement, le processus archéologique, le fait que ça a passé 2000 ans dans le sol, qu'il y a eu des problèmes de conservation, des fouilles antérieures, des destructions liées aux différentes constructions, fait que voilà, on n'a qu'une image très partielle. C'est un fantôme, en fait, de ce qu'était la faune de l'époque. Mais voilà, et à partir de là, on analyse ce qu'on voit et on essaye de comprendre tout un tas de sujets, donc l'élevage, la chasse, les pratiques rituelles, vous l'avez dit, ça c'est un gros morceau de ma recherche. Ça peut être aussi les animaux qui vivent avec nous sans qu'on les désire. Pendant ma thèse, j'ai eu l'occasion de travailler sur des souris, sur des mulots, sur des petits corvidés qui vivent naturellement, et bien sûr sur les poules et les oies, entre autres. Et c'est vrai qu'après, il y a d'autres spécialistes. Par exemple, on a des historiens spécialistes de la question animale. Je pense par exemple à Éric Baraté, qui est historien contemporaniste, et qui est lui aussi spécialiste des relations entre l'homme et l'animal, mais c'est un historien. Mais d'une certaine manière, c'est une forme d'archéozoologie. J'ai des collègues qui sont spécialistes des poissons, d'autres qui sont spécialistes des mollusques, dont les malacologues, et d'autres qui vont être en laboratoire pour faire de l'ADN, pour faire des isotopes, etc. Donc voilà, on a quand même une grande famille, oui, au sein même d'une sous-famille d'archéologues.
15: Voilà, parce que l'archéozoologie, elle essaime effectivement dans beaucoup de petites disciplines. Vous avez parlé des poissons. et des coquillages. Ici, dans notre région, à Nîmes, on s'intéresse beaucoup à l'ichtyologie, effectivement. Donc vous, vous êtes spécialisé là-dedans, j'imagine, et je l'ai entendu à votre conférence, que vous êtes passionné, et vos journées sont bien occupées. Alors c'est des journées, j'imagine, hein, je ne connais pas grand-chose, à la fois dans des bureaux, sur l'ordinateur, et puis sur le terrain.
16: Je fais très peu de terrain depuis plusieurs années. L'archéozoologie, c'est surtout une discipline qui se pratique en laboratoire. Alors après, il ne faut pas s'imaginer un laboratoire comme un laboratoire de chimie. J'ai fait un petit peu de biologie stricte. Hein. J'ai fait de la microbiologie pendant 2 ans avant d'aller en fac d'histoire. On a effectivement le laboratoire avec la blouse, les paillasses en faïence, les éprouvettes. Non, quand on dit laboratoire d'archéozoologie, on va être plus un peu comme dans un musée, avec des tables de travail et le pied à coulisse dans une main, la balance dans l'autre et un ordinateur devant nous. Par contre, je vais très peu sur le terrain depuis des années. On envoie les archéologues sur le terrain quand on a par exemple des fosses avec des animaux dedans et où il faut une fouille fine et il faut l'œil de l'archéologue pour dire bon ben voilà, là il s'est passé ça. J'ai une collègue qui est spécialiste par exemple des épizooties. C'est vrai que c'est intéressant de voir s'il n'y a pas. Enfin, comment les animaux ont été empilés, est-ce qu'il y avait vraiment une mortalité dense à ce moment-là? Et puis, dans les pratiques rituelles aussi, c'est intéressant d'avoir un archéologue sur place qui va vérifier la fosse, est-ce qu'il y a un agencement particulier. Mais sinon, à part dans ce genre de cas, on ne va jamais sur le terrain. Ni moi, ni la plupart de mes collègues, on ne va jamais sur le terrain. Et ce n'est pas tant des journées types que des phases types. On va passer plusieurs semaines ou plusieurs jours sur la table de détermination. Et une fois que c'est fait, on passe effectivement en bureau où on va faire beaucoup d'ordinateurs. Hein. On fait des tableaux Excel, du Word, pas mal de dessins aussi, hein, du dessin numérique pour représenter ce qu'on a vu. Et puis à la fin, on rend un rapport, voire une publication. Et parfois, effectivement, ensuite, on va communiquer nos recherches, soit dans des colloques, et puis plus occasionnellement, comme aujourd'hui, dans une radio tout public.
15: D'accord. Alors donc, je reviens à mon histoire de diplôme. Il y a un diplôme qui s'appelle archéozoologue ou bien c'est l'accumulation de plusieurs diplômes?
16: Alors, les deux sont possibles en réalité. De plus en plus, on a des diplômes d'archéologie spécialisés en archéozoologie. Il y a plusieurs universités qui développent des cursus comme ça. Donc, historiquement, on avait le Muséum d'histoire naturelle qui le fait depuis très longtemps. Maintenant, pas rien le fait. Là où j'enseigne actuellement, oui, ils développent ça également. Dans le Sud, je sais que ça se fait aussi. Alors, je connais moins le Sud de la France, mais pendant longtemps, à Dijon aussi, on avait Patrice Méniel qui travaillait là-bas et qui formait beaucoup d'archéozoologues à Tours. Et puis, à côté de ça, à côté de ces filières spécialisées où il y a vraiment des cours théoriques sur l'archéozoologie, parfois très denses, parfois, bon, c'est couplé à d'autres choses. Et puis, les gens comme moi qui viennent d'université généraliste, où moi, j'ai eu un cursus d'histoire, alors une licence d'histoire, un master d'archéologie et un doctorat d'archéologie. Et ma spécialisation, elle vient en fait de mes stages pratiques. C'est-à-dire que j'ai fait mon stage de master, mes 2 stages de master, je les ai faits au Cravo, à Compiègne, qui est un laboratoire tenu par une association, mais qui entretient un laboratoire d'archéozoologie et un autre d'archéobotanique. Et ensuite, pendant ma thèse, c'est pareil. Moi, ma formation, elle vient surtout de la pratique au contact d'archéozoologues professionnels, donc du CNRS et de l'INRAP, et aussi de l'association aussi, puisqu'ils ont leurs propres salariés. Et donc moi j'ai une formation très pratique, très peu de formation théorique, si ce n'est par moi-même à la lecture d'ouvrages, ce qui fait que moi ma spécialisation d'archéozoologie, elle n'apparaît que dans ma thèse. Effectivement, mon diplôme de doctorat, il y a effectivement marqué archéozoologue dessus, sinon mon master, il y a marqué juste histoire et archéologie, il n'y a pas marqué archéozoologie.
15: D'accord.
16: Voilà. Mais écoutez, sinon effectivement ça dépend vraiment des universités. Les universités, elles sont quand même assez libres de faire des cursus sur mesure.
15: Oui.
16: Et plusieurs formules sont possibles.
15: Alors, on va marquer une petite pause musicale. Je vais simplement vous demander, mais alors très juste quelques secondes, est-ce que vous avez beaucoup d'élèves, puisque vous donnez des cours à Paris 1, est-ce qu'il y a beaucoup d'élèves qui suivent vos traces? Est-ce que c'est une voie qui est en plein développement?
16: Dans la promotion que j'ai, non, il n'y a pas tant que ça. J'en ai deux qui m'ont demandé des adresses pour des stages, etc. Parce que eux, un garçon et une fille, qui sont intéressés pour se spécialiser en archéologie. Les autres font autre chose. En revanche, ce que je constate, c'est qu'il y a, du moins pour les étudiants que j'ai cette année, il y a un vrai intérêt. C'est-à-dire que même s'ils ne veulent pas se spécialiser là-dedans, ils s'intéressent à la question des relations entre l'homme et l'animal. Ils trouvent ça, voilà, ça leur plaît.
15: Bon. Alors, pause musicale et après, on parle des oies. À tout de suite, Alice.

0: Alors, Antiquissimo, il était une fois loi, enfin il était trois fois loi, puisque c'est la troisième émission que je consacre à ces oiseaux. Alors le terme oie dans l'Antiquité, il est très fréquent, c'est Anseres, mais c'est un terme un peu générique. Et j'aimerais que vous me disiez ce que j'ai entendu l'autre fois dans la conférence, c'est-à-dire comment dans votre région d'Amiens, vous avez été, je ne peux pas dire en contact, mais bon, presque, avec ces oiseaux. Oiseaux sauvages, oiseaux domestiques, la question aussi, la frontière, elle est difficile à établir.
1: Tout à fait. Alors, ce n'est pas exactement Amiens, c'est à Vendeuil-Caplic, qui est à mi-chemin entre Amiens et Beauvais, où il y a un site romain d'une agglomération secondaire. Et le hasard a voulu que sur un secteur qui a révélé beaucoup de figurines en terre cuite de déesses, pas que, mais et de petits animaux et de petits soldats, il y avait aussi beaucoup de volailles, enfin, une quantité anormalement élevée, et moitié-moitié poules et moitié oies. Ça, c'est assez rare, finalement. Les volailles sont quand même secondaires, et surtout l'oie. Hein, on sait assez peu de choses, archéologiquement parlant, des oies romaines. Les textes, il y a beaucoup de mythologie autour. Hein,
0: Mais oui,
1: on
0: parce qu'elles
1: pense
0: sont
1: aux
0: les
1: oies de Juno.
0: gardiennes, voilà, c'est ça, les gardiennes du Capitole.
1: Voilà, c'est ça. Mais finalement, archéologiquement parlant, il n'y a pas grand-chose, en fait. Il n'y a vraiment pas grand-chose. Elles sont anecdotiques par-ci, par-là. Et puis, on n'a jamais eu l'occasion de travailler là-dessus. Et bon, bah, moi, face à ce site-là, j'avais élaboré l'idée que c'était peut-être en lien avec un culte féminin, puisqu'il y avait les figurines à côté. Et j'ai approfondi la question uniquement parce que un de mes collègues proches, Colin Duval, a eu un cas encore plus extraordinaire à Meaux, donc en région parisienne, et où lui, l'oie, elle est en tête du spectre phonique, voire éventuellement en seconde position derrière le cochon, mais il a des quantités d'oies qui n'ont jamais été vues ailleurs, mais vraiment jamais vues. Et comme il savait que j'avais un peu travaillé sur Vendeuil-Caplic, sur la question, que j'avais fait un premier point bibliographique, eh bien, on a décidé de faire un premier article tous les deux, en commun, pour faire un point synthétique sur, finalement, quelle est la place de l'oie dans la société romaine du nord de la Gaule? Parce que c'est notre champ d'étude, c'est le nord de la Gaule à lui comme à moi. Et c'est là qu'on s'est rendu compte qu'effectivement, en faisant des comparaisons, on s'est rendu compte que finalement, l'oie est plus importante dans le nord de la Gaule, même si c'est très discret, hein, mais on voit bien que dans les villes, dans certains sites comme Vendeuil-Caplic, comme Meaux, l'oie a une importance qu'on ne retrouve pas ni dans le sud de la Gaule, ni en Angleterre, ni dans l'actuelle Belgique, mais donc dans les provinces type Germanie. Et c'est quelque chose d'assez unique dans le nord de la Gaule, et actuellement, on ne comprend pas pourquoi. C'est-à-dire que c'est une spécificité régionale.
0: Et alors donc, confronté à ce nombre, en fait, donc vous êtes attelé à la tâche, et quelles ont été donc vos découvertes concernant ces oies et vos hypothèses aussi?
1: Mon hypothèse première, c'était qu'effectivement, on était sur quelque chose qui allait être lié à un culte particulier. Parce que ce soit à Meaux ou à Vendeuil-Caplic, il y a des indices d'activité rituelle qui pourraient effectivement être liés à des divinités féminines. L'interprétation romana fait que c'est difficile d'avoir le nom de la déesse ou des déesses. Mais on est toujours sur cette idée de déesse mère, où ça peut être donc à la fois Junon, Isis, Vénus, enfin Magna Mater, donc tout ce qui converge vers la fécondité, vers la maternité. Cependant, quand j'ai commencé à regarder sur d'autres sites archéologiques, d'autres sanctuaires dédiés à ces déesses, en fait, on a des poules. On a des poules, puis vraiment des poules, hein, des femelles, des Gallus-Gallus femelles. Mais des oies, il n'y en a quasiment pas. Éventuellement, on va avoir des colombes, donc des pigeons, mais on ne va pas avoir d'oies. Elles vont être quand même très, très secondaires par rapport à d'autres oiseaux. Il n'y a vraiment que dans cette partie nord de la France où on va avoir des quantités d'oies plus importantes dans certains contextes, qui vont surtout être donc quelques sanctuaires, mais Pas tant que ça, finalement, parce qu'en gros, il n'y a que le sanctuaire de Meaux et celui de Vendée-Capelle pour l'instant. Par contre, dans les villes aussi, effectivement, en Amiens, on a des zones où les oies sont aussi très importantes, mais là, on est en contexte domestique. On est sur des domus un peu pas luxueuses, mais
0: Des
1: quand même
0: domus
1: riches. Et
0: ou
1: là,
0: des villas? C'est des
1: non,
0: domus ou
1: c'est des domus. Là, on est en zone urbaine,
0: en zone
1: vraiment.
0: urbaine, d'accord.
1: On ne retrouve pas, ça c'est surtout Colin qui a travaillé sur, qui a fait le point synthétique là-dessus, mais en villa, dans les zones rurales, on n'a pas ces quantités d'oies importantes. Je crois qu'il y a une seule villa où il a vu quelque chose de plus. Ouais, c'est ça, il n'y a qu'une seule villa où on avait plus de 30 d'oies, mais c'est par rapport au nombre de sites urbains où on avait effectivement des quantités d'oies plus importantes que la moyenne, c'est pas comparable. Donc il y a vraiment un phénomène urbain et plus secondairement culturel. Ce qui est marrant parce que pour le coup, moi j'étais vraiment partie sur une idée, ah oh, c'est culturel, c'est... Et en fait, non, pas du tout. Quand on regarde vraiment, il y a effectivement ces deux sanctuaires qui semblent effectivement dédiés à des divinités féminines avec beaucoup d'oies, mais sinon, c'est surtout dans des zones urbaines riches, mais des zones urbaines plutôt effectivement du nord de la Gaule, parce que on retrouve pas dans d'autres zones urbaines, d'autres régions, même dans les zones riches, on n'arrive pas encore à trouver d'exemples. Bon, après, on n'est qu'au début, hein. On n'est qu'au début de la synthèse, donc il faut qu'on continue de chercher. Mais c'était l'occasion d'ailleurs du colloque de Montpellier, hein. C'était
0: Oui.
1: aussi de poser la question aux collègues, de savoir qui, si quelqu'un d'autre que nous avait vu quelque chose.
0: Et est-ce qu'on peut se hasarder à dire, enfin à supposer que ce qui serait de l'ordre culturel, donc plutôt dans la ruralité, et puis dans les villes, peut-être l'élevage pour manger, est-ce que ce serait ça ou pas du tout?
1: Non, je pense pas parce que les sanctuaires eux-mêmes sont des sanctuaires urbains. Donc, il y a vraiment un lien avec l'urbanité, ce qui est... Et c'est étrange, par contre, parce que sur les autres espèces, par exemple le cochon ou la volaille, on se rend compte que les informations, enfin, les recherches récentes montrent que les animaux sont surtout élevés en campagne. Il n'y a pas d'élevage urbain parce que c'est une hypothèse. Il y en a, par exemple, au Moyen-Âge, de l'élevage urbain, notamment les élevages de cochons, on sait qu'il y en a. Là, on n'arrive pas à trouver de traces réelles parce que à chaque fois qu'il y a des analyses qui sont faites sur l'alimentation, ce genre de choses, on voit bien que, par exemple, même les cochons sont nourris avec des plantes, avec des glands, avec des plantes qui viennent de la ruralité. Donc, ce sont des animaux qui sont élevés dans les campagnes et qui sont amenés ensuite en ville pour être tuer et manger dans les villes. Où il y a des plateformes commerciales aussi dans les villes. Et les oies, on ne sait pas actuellement, mais c'est vrai que si c'était la même logique que pour les autres espèces, on serait sur de l'élevage rural, puis effectivement une consommation urbaine. Là, malheureusement, on n'est qu'au début, donc on peut pas répondre à cette question-là. Peut-être qu'on est face aux premiers élevages urbains effectifs, mais peut-être chercher dans ce qu'on appelle les zones suburbaines, c'est-à-dire la banlieue, en fait, la zone tampon entre vraiment la zone urbaine qui est délimitée par, en plus, à la sortie où on a les cimetières, et effectivement la zone immédiatement après, où en général les fermes, elles sont plus rapprochées les unes des autres, plus vastes, et ensuite quand on s'éloigne dans la campagne, c'est plus clairsemé. Mais il y a cette zone suburbaine qui effectivement est peu étudiée encore aujourd'hui en archéologie, dans tous les domaines, hein. Ça commence à émerger, il y a des problématiques qui commencent à émerger, peut-être cibler dans ces zones-là, voir s'il n'y a pas effectivement des zones privilégiées pour les

0: où effectivement, là-bas et en Royaume-Uni également, au Royaume-Uni, aux âges des métaux, ils observent effectivement les vols des oiseaux et ils arrivent effectivement à les capturer des oies sauvages, pour compléter effectivement la basse cour domestique, sachant que ça commence même avant. C'est-à-dire qu'il y a vraiment cette idée, on veut des oies, et comme elles ne sont pas encore domestiquées ou qu'on n'en a pas encore, eh bien on va aller effectivement capturer des oies sauvages qu'on va ensuite garder en captivité un certain temps. En Gaule, j'avoue que moi, pour la période que j'étudie, même si, encore une fois, comme vous l'avez dit tout à l'heure, c'est difficile de différencier les espèces sauvages des espèces domestiques. Vraisemblablement, chez les Romains, ils ont quand même une grande maîtrise de la basse-cour. On le voit sur d'autres animaux. C'est probablement des animaux vraiment domestiques, domestiques. Mais un peu comme pour les pigeons, c'est-à-dire qu'il y a les deux populations se croisent et s'acclimatent bien l'une à
1: Oui,
0: l'autre. Bon,
1: on imagine bien.
0: voilà.
1: Eh bien, Alice, je vous remercie beaucoup pour toutes ces explications. Et encore une fois, on n'a qu'une envie, c'est d'en savoir plus. Alors, peut-être une autre fois, vous nous en expliquerez davantage. Je vous remercie déjà beaucoup et je vous dis bon courage pour vos cours.
0: Merci beaucoup.
1: Au revoir.
0: Au revoir.
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0: Et bonsoir, c'est le Musaïd Club ou le mood de quatre filles dans les bois. Ce soir, le Musaïd Club est exclusivement féminin. Donc j'ai Isa avec moi, salut.
1: Salut.
0: Linda.
2: Salut.
0: Laura.
3: Salut.
0: Et moi-même, hello. On est bien, on est à la fraîche au bord de la rivière.
1: On chill.
0: On chill et on boit des coups, voilà, c'est le Musaïd Club, quoi. Une émission de musique de comptoir. Voilà.
2: Et de rivière.
0: Et de rivière et de tout ce qu'on veut. Ce week-end, c'est pour nous, quoi.
2: C'est ça.
1: C'est free.
0: C'est free. Donc, moi, je vais attaquer direct pour mettre un peu d'ambiance avec une nana que j'aime beaucoup, qui s'appelle Anna Tijoux. C'est une franco-chilienne. Elle est née à Lille. Une ch'ti, tiens.
2: D'accord.
0: Enfin, une ch'ti.
1: Comme par hasard.
0: Et donc c'est une rappeuse qui vraiment envoie du lourd et qui fait beaucoup de choses. Je vais pas vous en dire beaucoup plus, juste que c'est une meuf qui est hyper engagée je ne sais pas, mais elle est engagée.
2: Elle est engagée, en tout cas
0: la meuf, elle est engagée. D'accord. Tu vois, et c'est une chouette nana. Et ce morceau qui s'appelle Dimeke.
1: Dimeke ou Dimeke?
0: Dimeke.
1: Dimeke, ok.
0: Ça envoie vraiment du lourd.
1: Et c'est en quelle langue?
0: Putain, ta gueule.
2: Dimeke, italien.
1: Mais elle est franco.
0: Elle est franco-chilienne, alors démerdez-vous avec ça.
1: Ok, super.
0: On écoute ça?
2: Ouais. On va.

0: Waouh.
1: Eh ben dis donc.
0: Waouh, waouh.
2: Ça démarre fort.
3: Ça envoie du steak, hein.
2: Quel débit.
0: Claro. C'est...
3: Du coup, ce n'est pas du tout du... qu'est-ce que t'as dit, de l'italien?
0: Non, c'est moi qui ai dit ça. Non, non, pas du tout.
1: On était... On savait pas trop du coup si c'était espagnol ou...
3: Oui, donc italien. C'est effectivement espagnol. C'est effectivement nous confirme espagnol, Linda.
1: Tout. D'où sa double nationalité qui est cohérente.
3: C'est ça, ça colle.
1: Ça colle, c'est ça. Cool.
3: Ça non mais ouais, c'est une chouette nana qui envoie du bois au niveau du flow. Je sais pas si t'as vu un peu, mais
2: le flow, le son,
3: le son est surpuissant son,
1: ouais, ça
3: fait faut aller fouiller. Il y a plein de trucs qui est bon. Elle a fait des lives à KEXP, toutes ces chaînes YouTube bien sympas, qui sont vraiment sympas quoi.
0: Ah oui, là.
1: Écoutez,
0: cool. Quel Vas-y. Premier morceau, Elodie, là.
3: C'est pour se mettre dans l'ambiance.
1: Ah, c'est bon, un petit peu tout cassé, mais c'est pas grave. Hein. De toute façon, on n'est pas là pour être dans la même mouvance les unes des autres. Donc moi, je vais vous faire écouter un groupe que je ne connaissais pas. Moi, j'aime bien quand je vois des films et qu'il y a une musique qui me plaît dans ce film, Shazamé, pour voir un petit peu ce qu'il en est. Et là, je regardais un film, donc un film français, Rien à perdre, avec Virginie Efira, qui parle d'une maman solo qui perd son gosse, qui est pris par l'assistance de l'enfance, je ne sais pas comment on dit, et c'est puissant en fait. Il est très très bien, et ça finit sur ça, et c'est The Death House. Et The Death House, c'est un groupe canadien, c'est de la folk. J'ai beaucoup kiffé le petit bout de banjo, c'est ce qui m'a fait chasamer. Donc je vous fais écouter, et puis vous m'en direz des nouvelles après.

0: Bon, ben voilà, deux salles, deux ambiances.
1: Voilà, en même temps, c'est très bon, hein. Un petit côté et... Alabama Monroe aussi.
0: Ouais,
1: je
0: mais c'est sûr que ça, tu mets ça à la fin d'un film dont ça parle d'un enfant qui est enlevé, que la mère cherche à récupérer. Si tu veux, voilà, ça a tout son sens. Et Isa, dans l'oreillette, parce qu'au Musaï, quand même, on est pointu et c'est très important de, d'être juste. Dire. Et puis, il faut le dire. Donc, en fait, c'est une reprise de Johnny Cash. Et voilà, donc c'est très, très important.
1: 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Mais vous pouvez écouter évidemment les podcasts sur les sites des deux radios, sur le site du Musaïd Club. Écoutez que les playlists sur YouTube parce que vous voulez pas entendre toutes les conneries qu'on raconte. Et voilà.
2: Pourtant,
1: je crois que j'ai dit l'essentiel. Linda, tu étais dans quel mood toi?
3: Ah, c'est à mon tour, ok. Moi, je suis dans le bon mood.
1: Ah non, pardon, c'est à Isa.
3: Ah. Je vais noter qu'à chaque fois, vous
2: nous a pas prévenu, en fait.
3: On n'est pas prévenu.
1: Moi,
3: je suis dans le mood. De...
1: Un petit comment, rider, ou je ne sais comment il appelle ça, Christophe, là, sa feuille de route. Non, c'est à, effectivement, c'est à toi,
2: c'est
1: Isa.
2: À moi, ok. Alors, moi, j'ai voulu aller voir du côté de nos petits protégés qu'on a déjà... programmés en concert, aller voir un peu leur nouveauté. Et je suis tombée sur Lee Vodeman.
0: Eh oui.
2: Rappelez-vous.
0: Fameux concert de l'année dernière.
1: Sous les étoiles.
2: Une salle sous les étoiles, ce
1: 14 juillet,
2: superbe
1: dernière,
2: festival. Ouais. L'an dernier, en juillet, il m'avait absolument bluffé, ce gars. Je crois qu'il a bluffé tout le monde. Et par son charisme, par sa voix hyper puissante.
0: Impressionnant.
2: Et ses premières compositions, puisqu'il est auteur et compositeur, étaient en anglais. Et il nous avait annoncé qu'il allait œuvrer en français. Et ça y est, il y a 15 jours. Il a sorti deux titres. Dont un que je vais vous faire écouter, que j'adore, et ça s'appelle Sakti.
3: Alors, on s'écoute ça avec plaisir.
2: Allez.

0: Alors on est d'accord?
1: Mais oui,
2: complètement on est d'accord.
0: Ça lui va bien le français.
1: 100%.
0: Il a eu trop raison.
1: Ah oui.
0: Il nous envoûte encore, hein, et on l'encourage à continuer dans cette voie, parce que vraiment,
1: Il a tout,
0: j'ai en fait trop hâte de le revoir.
1: De le reprogrammer en français
3: Qui sait
0: Patron, si tu nous écoutes.
2: On est là pour sa
1: revendication.
0: On te fera plein de câlins.
2: Dans notre forêt. Bon, cette fois, je peux te poser la question.
1: Je pense.
2: Linda, vas-y. Dans quel mood es-tu?
1: Je suis dans un mood Nîmois ce soir.
2: Ah, tiens, sympa. Voilà.
1: Donc, mood Nîmois, un jeune qui a l'habitude d'être dans un groupe VSO et qui s'est lancé sur un petit solo. Donc, je vous dis juste le titre, Papa et Maman, c'est son premier album, L'Orage. On en parle après.
3: Ah ben oui,
2: super. Et le nom du groupe, c'est
1: Alien.
2: Ok.
4: C'est un groupe ou c'est lui tout seul?
1: Non, c'est lui tout seul.
4: C'est lui tout seul. D'accord.
1: Il faisait partie de VSO et il s'est lancé en solo un petit peu. Et c'est son premier album en solo. Et il est sorti en 2024.
2: Très bien, on y va. On s'écoute ça.
0: Allez, super.

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0: Alors, c'est pas un flow qui prend aux tripes.
1: Ah, mais c'est
2: très très chouette.
1: C'est très très chouette.
0: Voilà. Non. C'est très chouette, mais parce qu'on est resté un petit peu.
1: Un peu scotché, là, j'avoue que.
0: J'ai un peu plombé le truc.
2: Il faut parler. Forcément, ça peut résonner en tout cas.
1: Ça résonne.
0: C'est l'introspection, ouais, la mélancolie.
1: Non, mais ça peut résonner à tout le monde. Enfin, c'est quelque chose.
3: On fait aussi des digressions hors antenne, voilà, qui nous. Qui nous projette ailleurs, bon voilà, mais tout non, ça
1: mais
3: pour
1: là,
3: dire
1: il est,
3: que...
1: Oui, c'est musicalement bon, ça chante bien, c'est des textes en son...
3: Est-ce qu'on a son nom à ce jeune ou pas?
0: Alien, mais Alien, on n'a pas après...
3: C'est un ex-membre de Vaisseau, on disait...
0: Vaisseau, oui, Vaisseau, bien sûr.
1: Non, on ne savait pas,
3: Vaisseau,
0: c'est pas un ancien membre, c'est toujours le cas, c'est un petit break qu'il a fait en solo...
2: D'accord.
0: Et c'est surtout pendant le confinement. On revient à ce fameux confinement où il savait plus quoi faire et ses passions étaient écrire. Et il a écrit ce morceau pendant le confinement. On a bien compris le discours d'un enfant qui vit une séparation.
2: Ouais, de ses parents.
0: Et voilà. Et qui a tout ressorti
2: grâce à l'écriture.
0: Grâce à l'écriture.
1: Eh ben c'était joli à entendre.
0: Ouais, en même temps,
2: très joli.
0: J'ai pas trouvé que de la séparation parce qu'il y a tellement de belles choses sur les papas et sur les mamans.
1: Il y a pas de déchirure.
0: Voilà. Ouais.
3: Il y a ce côté-là, tu sais, qui est assez répandu de l'enfant qui se pose toujours la question de dire est-ce que c'est ma faute quand
2: la culpabilité.
3: Et c'est quelque chose d'assez universel, quoi.
0: Là, il nous fait comprendre qu'il a compris.
1: Il fait déculpabiliser.
0: Il pose encore la question, mais il déculpabilise les gens. Tout à fait.
1: Et c'est joli du coup.
3: Il faut. Moi, je vais vous parler de réalité et de fantasme.
1: Ah.
3: Bien à propos en ce moment.
1: C'est des choses différentes.
2: Oui, c'est quand même. C'est...
0: Ou si tu as la recette, donne-nous-la. On la prend.
3: Non, je sais pas. C'est voilà, je vais vous parler. Enfin, je vais pas vraiment vous en parler parce que j'ai pas vraiment d'infos sur lui. C'est pas quelque chose de récent. Même si il est assez jeune, il a la quarantaine. Il s'appelle Raphaël Galazzi. Il est italien, c'est un chanteur et un pianiste italien qui fait de la pop un peu jazzy, quoi.
0: Ah, ça va.
3: Et il a fait un morceau que vraiment, moi, je surkiffe écouter, qui est assez joyeux quand même, qui parle, voilà, qui s'appelle Reality and Fantasy.
1: Ah, voilà, d'accord.
3: Et voilà, ça parle de ce pont entre la réalité et le fantasme. Voilà.
0: Ah, il y a quand même un pont.
3: Il y a un pont et d'après lui pas si haut.
1: Compliqué à
0: Submersible en fait.
3: Donc, voyons voir, c'est le Musaïd Club. Bah,
1: allez,
3: tout à l'heure
1: on écoute ça.

0: Merci surtout, parce que là, tu m'as...
1: Je t'ai ramené...
0: As-tu un petit revival Ouais, de, il date un peu,
1: je sais pas, je crois que c'est les années 2010. C'est pas récent, quoi. Plus tu dirais, bah le mec a la quarantaine, je crois, et tu vois, et je crois qu'il a 43 ans.
0: Ouais, non, mais j'ai beaucoup, beaucoup écouté ce morceau et je l'avais carrément zappé.
1: Et ouais, je trouve ça, et je trouve vraiment le truc, c'est joyeux, quoi, tu vois, c'est assez entraînant.
2: Ouais,
1: et
2: le son derrière, il est bon.
0: C'est entraînant.
2: Le remix, il est très bon.
1: Le remix est très bon, ouais. Donc voilà quoi. Bon, bah, on rappelle qu'on est toujours sur Rage, Radio Alliance Plus.
2: On est en plein milieu des oiseaux.
1: On est du côté de Peyromale.
3: Dans la forêt.
0: Au bord de la rivière.
3: Et au bord de la rivière.
1: Et on est pas mal. Quoi. On s'est mis au vert pour. Ah, tiens. Laura ?
2: Oui.
0: Oui, c'est à moi.
1: Tu peux me sauver, s'il te plaît ?
0: Ah, d'accord.
2: Parce que...
0: Ah,
2: bah, je ne sais pas. Bon, bref, je te sauve. Donc, moi aussi, je pars dans quelque chose qui n'est pas très, très, très récent. Parce qu'on va parler de Paul McCartney. Mais parce que, en fait, Paul McCartney a fait des albums bien après les Beatles, évidemment. Hein, et moi, j'avais complètement zappé cette époque-là. Et en fait, la dernière fois, en écoutant Inter, il y avait une actrice qui était interviewée, je ne saurais plus dire laquelle. Et en fait, ça parle de musique, évidemment, et des choses qu'elle aimerait passer à la radio. Et elle parle justement de cet album-là qui était complètement passé à la trappe pour elle, de Paul McCartney et Linda McCartney. Et du coup, elle a passé le morceau. Et moi, je me suis dit, oh, ben, ouais. Moi aussi, je suis passé complètement à la trappe. Et en fait, voilà, je me suis dit, si vous, ça va se passer à la trappe, je vous le fais écouter.
0: Tu partages.
2: Je partage la trappe.
0: Tu partages, c'est trop bien.
3: On l'ouvre, la trappe.
2: Allez,
1: ouvrons cette trappe.

0: Ben voilà, alors, elle est pas belle cette trappe.
1: Ben la trappe, elle est ouverte, elle est prise.
0: Franchement, voilà, comme elle expliquait, et en fait, c'est trop vrai, quand j'ai chasamé, j'ai effectivement, je connaissais pas, quoi. Et là, quand je l'écoutais dans la voiture, je me suis dit, mais en fait, il est trop bon, ce morceau.
2: Je savais même pas qu'elle chantait, sa femme.
0: Bah après, elle a pas une grosse, elle a pas une grosse partie dans l'album, mais en tout cas voilà.
2: Ils bossaient ensemble, c'est chouette.
0: Ouais. Ils ont fait ça ensemble et mais c'est pas les albums de Paul McCartney en tout cas qui ont fait la une et du coup c'est y a pas grand monde qui connaît quand même les albums de Paul McCartney et de Linda McCartney.
1: Bah grâce à toi aujourd'hui on fait partie des pas beaucoup.
0: À qui on dit merci.
1: Voilà.
0: À Laura.
2: Merci.
1: À Laura, merci Laura.
0: Je suis contente.
1: Allez,
0: à toi Zaza.
2: Ben moi j'enchaîne avec nos chouchous là il y a pas longtemps, je crois que c'était
3: le 22 mars, donc
2: c'était en mars, ouais, voilà, au Spot, c'est ça. Freddy P and Mr Cole,
0: tout à fait.
2: Donc cette chanteuse et rappeuse française, hein, qui a été élevée à Londres et qui s'est associée avec un producteur beatmaker, James Cole, Pablo je crois,
0: Pablo ouais.
2: Tout à fait. Pablo. Et donc en avril, là, ils ont sorti un album, The Backroom Tape, et il y a un morceau qui s'appelle Playground. Pour l'accent. Ouais.
3: On n'est pas réputé pour notre accent.
2: Voilà, un groove assez planant, vous me direz.
3: Ah ouais, c'est Nana en plus qu'on adore.
2: On l'adore.
3: Pour en parler de deux minutes, c'est non seulement on les trouve très bons. Mais en plus, ils sont vraiment adorables. Et
1: humainement, très bons.
3: Humainement, voilà, nous, c'est un plaisir. On a envie de les inviter même
2: à la maison.
3: Comme ça, gratuit, hein, pour les voir, passer du temps avec eux et faire la fête avec eux.
0: C'est pas grave, il n'y a pas de concert.
3: Ouais. Donc, avec plaisir, on s'écoute ça.

0: que c'est bon.
1: Oh là là.
0: Oh là là, que c'est bon.
1: À découvrir ce dernier album. Vraiment très, très, très chouette.
2: Ah oui, c'est très bon ça.
3: Ah oui,
2: très chill. Découvrir. Ça correspond complètement
1: notre
2: à ce week-end.
1: Tout à fait, c'est ce qu'on a envie d'écouter. Ouais.
0: Et Julien Dayan, il dit quoi?
3: Bah, il dit trop, c'est trop.
0: Ah.
3: Voilà. Trop, c'est trop.
1: Trop.
3: C'est son troisième album, Cut Up. Et trop, c'est trop, sorti en 2021. Et on en reparle un petit peu après.
4: Et c'est qui ce Julien Dayan?
3: Bah, c'est un. Alors là, on va rigoler parce qu'il est né à Paris, mais en fait, c'est un Marseillais. Il est né à Paris, qui a vécu à Marseille. Et il est cofondateur d'un label, French Paradox. Et voilà, il est saxophoniste, compositeur, directeur artistique.
4: D'accord, il est tout à tout ça.
3: Il est tout, tout ça.
1: Multicasquette.
3: Il est multipasse. Donc voilà, on y va parce que trop, c'est trop là, les filles.
2: Ok.
1: Ah oui.

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0: Mais putain, c'est pas Bachung, c'est Gainsbourg.
1: Gainsbourg sort de ce corps.
0: J'arrive même pas à faire la différence entre les deux.
2: C'est le Gainsbourg 2021.
0: Écoute, je connaissais pas, j'adore, je kiffe.
3: C'est le Gainsbourg marseillais.
2: Moi, j'ai écouté ça, j'ai entendu ça. C'était 8h du matin.
3: Et tu l'as entendu où, ça ?
2: Je sais même pas, parce que j'étais en voiture et je change tellement de radio, parce que j'écoute la radio. Je n'ai pas de playlist.
0: C'est beau.
2: Je n'écoute que la radio, plusieurs radios. Et ça a été... Gainsbourg, version 2021.
3: C'était
2: m'a emporté.
3: C'était pas Skyrock, en tout cas.
2: Comment ?
3: C'était pas Skyrock.
0: Il y a des chances.
2: Non, mais parce que ça, je n'écoute absolument pas. Ça n'existe pas. C'est pas possible.
0: Voilà, il en faut pour tout le monde.
2: Et c'est son troisième album, voilà.
0: Nous, on est sur Radio Alliance Plus et sur Rage. Et
3: évidemment,
0: mais après,
3: c'est la meilleure
0: libre
3: son
0: à vous
3: en même
0: d'écouter
3: temps.
0: D'autres radios.
3: Tout à fait.
0: Quand même, c'est...
2: Voilà. Et je sais pas, on a. Le lendemain, le Musaïte ont programmé Jimoné. J'étais dans les textes. C'était. Ouais. Voilà.
0: Non,
2: ça m'a.
3: C'est parfait.
1: Ouais
3: merci,
1: Lila.
2: Ouais, de rien, avec plaisir.
0: Et moi, du coup, comme à mon habitude, j'ai bien préparé cette émission. Donc, je vais vous passer un morceau de quelqu'un que je ne connais pas. C'est un vieux morceau. Mais c'est un morceau que j'aime bien écouter. Et quand t'es énervé contre quelqu'un, c'est pas mal.
3: Ça marche ?
0: Ça marche pas mal. Ça s'appelle. Le titre, c'est SOB pour Son of a Beach.
3: Ah.
0: Et le groupe ou le chanteur, enfin voilà, c'est Nathaniel Ratcliffe. Enzo, j'ai pas la suite. Démerdez-vous avec ça. Vous verrez sur les playlists YouTube du Musaïte, vous trouverez.
2: Mais on est énervé contre personne quand même.
0: Non, on est énervé contre personne.
1: Je vais te dire, tu es énervé.
0: Non, je ne suis pas énervé.
2: Non.
0: Mais ça faisait partie des morceaux que je m'étais dit,
3: pourquoi
0: c'est
3: pas.
0: Que je kiffe écouter, que j'avais envie de partager dans une radio. Comme, c'est l'occasion. On partage comme ça un peu à la volée.
1: Super.
0: Donc voilà. On écoute, vous me direz ce que vous en pensez.
2: Bien sûr.
0: Oui.

0: Alors, pour leur rendre hommage, Nathaniel Ratliff and the Night Suite.
1: Ah, voilà. Ouais, voilà. On est
2: parti. Quand même. Moi, je dis, c'est quand même dommage que nos radios ne soient pas filmées. Parce que, alors, franchement, on a un groupe.
1: On était en plein gospel, là.
3: On a voyagé.
1: Dans le saloon.
0: je sais pas.
2: On était parti à l'église au fin fond de la station.
1: Il manque juste les chevaux.
3: On a voyagé et ça nous a donné des projets.
2: Ah, ben là. Deux minutes et bam!
3: Ah, on est parti sur des projets.
2: Sur autre chose.
0: C'est à ça que sert Régine, notre régime mobile qui nous sert à enregistrer des radios partout dans le monde.
3: Exactement.
2: C'est magnifique. Le musée là, on est à Peyromal, mais c'est un peu comme l'autre bout du monde.
0: Peyromal, on n'est pas très loin, mais bon, tout est possible.
2: C'est un peu l'autre bout du monde pour nous.
0: Autant on va se faire peut-être des bisous sur un dernier morceau, et je crois que Linda, elle voulait choisir ce dernier morceau.
3: Oui, Linda voulait choisir ce dernier morceau ou pas, mais c'est notre choix collectif.
0: Ouais.
2: Individuel
3: et collectif. C'est soirée fille, mais on a aussi tous nos hommes du Musaït et notre patron et d'autres. Et voilà. Et c'est ce morceau. Et on le nomme même pas. C'est de la dédicace.
2: Bah oui.
3: Week-end fille, dédicace.
0: Et pourquoi dédicace ? Alors moi je suis curieuse parce que je l'ai pas la dédicace.
3: Parce qu'on finit beaucoup de soirées. On finit beaucoup de soirées.
0: Là-dessus ?
3: Là-dessus, mais pas de la même façon.
0: Pas loin.
3: Sur
0: pas
3: le même, pur, pas, là-dessus.
1: Pas la, même
3: là,
1: pas la même version en fait.
2: Pas la même version en tout cas.
3: Donc, version voilà. Dédicace.
0: Version dédicace.
3: Plein de bisous.
0: Et ben,
3: bisous. Merci de nous écouter. Et on vous aime tous.
0: À tous.
3: Bisous les filles.
1: Gros bisous. Merci les filles. Et gros bisous.
2: Ciao.

0: Hello à tous, bienvenue dans mes écouteurs sur Radio Alliance Plus 103.2 à Nîmes. Dans mes écouteurs, je vous partage les titres coup de cœur que j'écoute en boucle et surtout, je vous fais découvrir des artistes que vous ne connaissez peut-être pas encore et qui méritent toute votre attention. Allez, je vous emmène dans mes écouteurs avec une artiste qui s'appelle Nour. Nour, c'est une artiste de talent qui écrit surtout des chansons tristes, qui parle le plus souvent d'histoires d'amour complexes. Nour, c'est aussi une magnifique voix et un timbre avec des fréquences qui touchent directement le cœur. Il y a quelques années, j'ai accroché directement avec sa musique car je vous avoue avoir un petit crush pour les morceaux tristes, avec des mélodies mineures, de la mélancolie, du piano, de la nostalgie. Et je suis toujours bluffée par ces artistes qui arrivent à exprimer des sujets difficiles en chansons. Et on retrouve un peu tout ça dans les chansons de Nour. Donc, je suis fan. Pour la petite histoire, Nour va sortir prochainement un nouvel album, le 17 avril prochain exactement, qui s'appellera 1900 jours. Et à cette occasion, elle a organisé, juste avant la sortie de cet album, une mini-tournée pour rencontrer son public. Le principe était simple. Il fallait s'inscrire via un lien sur Instagram et une cinquantaine de personnes étaient tirées au sort pour la rencontrer, pour l'entendre chanter et écouter un bout de son nouvel album dans plusieurs villes de France. Et figurez-vous que j'ai été tirée au sort, chose qui ne m'arrive jamais. Je ne gagne aucun concours, jamais, en ligne, sur Internet, sur Instagram, rien. Contrairement à ma pote Sarah qui rafle tout et que j'embrasse bien fort d'ailleurs. Et donc cette fois-ci, je me suis dit, allez, j'ai gagné, il faut absolument que j'y aille, je peux pas manquer ça. J'ai pris la route pour Marseille, pour rencontrer Nour en vrai. On a passé un super moment avec elle, très intime et sincère. J'ai découvert cette soirée-là une artiste très humaine, authentique, sans filtre et si heureuse d'être avec son public pour partager ses chansons. Dans cette émission, aujourd'hui, et en attendant l'album de Nour, on va parcourir ensemble les titres qui m'ont énormément marqué dans sa discographie. Vous allez également entendre des petits messages, témoignages du public présent à cette soirée marseillaise, enregistrée spécialement pour Nour, pour la remercier de ce qu'elle apporte dans ses chansons.
1: Je voulais te remercier pour ta musique parce que moi j'adore les chansons tristes. Je trouve que c'est hyper passionnant, donc pour pleurer ou même pour rigoler dessus, c'est génial, donc merci beaucoup. Et puis bon courage pour la suite et plein de bonnes choses.
0: Allez, pour commencer, on entre dans l'univers de Nour avec le titre « Rejoins-moi » sorti en 2022. On l'écoute sur Radio Alliance Plus et on revient juste après pour en discuter.

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0: Je voudrais lui dire que sa chanson « Rejoins-moi » m'a guidée pendant une période de doute avec une personne que j'aimais beaucoup et qu'elle m'a permis d'aller un peu plus loin et de résoudre ça, et ça m'a fait un bien fou.
1: Ce premier titre, je l'ai énormément écouté, surtout pour la mélodie du refrain. Dans ce refrain, elle dit « Rejoins-moi au petit matin, quand tu auras fini de faire le tour de Paris la nuit, je n'attends que toi, je cherche le sommeil, mais rien ne se fait, je reste éveillée sans toi ». Avec ces paroles, on comprend que la chanson parle d'une relation marquée par l'absence de la personne qu'elle aime et la solitude qui en découle. Dans ce morceau, il y a une alternance entre les moments très mélodieux, comme le refrain, et des passages parlés avec un débit rapide, et ça donne une vraie rythmique à la chanson et ça la rend originale et reconnaissable. Ce qui me frappe dans ce premier morceau, que j'avais écouté à l'époque, c'est aussi l'intimité, la proximité qu'on ressent directement avec cette artiste. On a vraiment l'impression d'être avec elle dans son appartement lors d'une de ses nuits solitaires. Après ce premier coup de cœur, j'ai donc continué de suivre Nour sur les réseaux et ses actualités et je découvre en 2024 son sublime EP, Les histoires tristes me collent au corps, que j'ai reçu comme une claque de sincérité, de tristesse et de beauté. Cette EP, comme son nom l'indique, ce sont de vraies chansons tristes avec des textes très forts. Et je ne suis pas la seule à avoir été touchée.
2: Nour, j'aimerais te remercier parce que je suis partie voyager à l'autre bout du monde et j'avais ton EP téléchargé et m'a accompagnée dans les plus longs treks et je l'ai écouté en boucle pendant des heures et des journées et voilà, ça m'a permis d'affronter les montagnes et d'affronter des moments compliqués. Donc merci beaucoup pour ta musique.
1: Dans cette EP, Nour explique qu'elle a voulu être totalement honnête et transparente avec son public et raconter des histoires tristes de la manière la plus brute possible. On écoute ensemble H24 de Nour et on revient juste après pour en discuter.
3: Eh bien, Nour, nous étions ensemble à l'école primaire. Je suis fière de connaître une star. On n'était plus en lien. Et il y a un an, je vois passer un article du Elle sur Instagram et je dis, mais je connais cette fille. Et donc, je découvre que tu es une star. Et je me mets à écouter tes chansons, notamment H24. Et littéralement, j'ai écouté H24. Et parce que moi, je suis très monomaniaque de la chanson mode repeat sur Spotify. Mon algorithme me déteste et vraiment j'adore.

H24, pour moi, c'est une chanson post-rupture. Quand l'autre, qui n'est plus là, continue à habiter nos pensées 24 heures sur 24 comme une obsession. En écoutant ce morceau, j'ai la sensation qu'il n'y a pas de colère. On ressent plutôt de la nostalgie douce et le questionnement qu'on a après une séparation, et aussi cette fragilité. On enchaîne avec le titre « Call Me Back » du même EP sur Radio Alliance Plus. Écoutez-moi cette voix à fleur de peau, cette sensibilité et l'arrangement, c'est une pure merveille et c'est parti.

0: C'est la première fois qu'on entend des nours de notre vie et on était très surpris par cette grande voix.
1: Émue, transportée.
0: Et vraiment très très chouette, très triste mais très...
1: Ça donne envie d'aimer le malheur.
0: Vraiment super et on sait qu'on la retrouvera parce qu'elle a vraiment une voix exceptionnelle.
2: On est de retour sur Radio Alliance Plus et je vous en dis un peu plus sur Nour. Nour écrit depuis l'enfance et la musique a toujours fait partie de sa vie. Elle intègre le Berklee College of Music où elle commence à façonner son univers musical. C'est là aussi qu'elle découvre le piano, un instrument qui va prendre une place centrale dans ses chansons. Petit à petit, elle construit un univers très intimiste où le piano et la voix se mêlent à des arrangements électro-pop très subtils. Sur scène, Nour passe en première partie de November Ultra ou encore Zao de Sagazan, et elle a récemment remporté le tremplin des Inouïs du printemps de Bourges en 2024. Ses textes sont d'une grande poésie, ils parlent souvent d'amour, de blessures et de fragilité. Et ils touchent forcément les cœurs brisés, mais aussi tous ceux qui aiment les émotions sincères transcrites en musique. Si ses paroles s'écrivent souvent avec ses larmes et sa tristesse, Nour semble aussi guérir les âmes lorsqu'elle chante. Côté influence, elle est inspirée par des artistes comme Bon Iver ou Lana Del Rey, des univers sensibles et mélancoliques qui résonnent beaucoup avec le sien. Dans ses interviews, Nour explique aussi que ce qui la rend vraiment heureuse aujourd'hui, ce sont les gens qui l'écoutent et les moments de partage avec son public. La scène, c'est le seul endroit où elle ne ressent plus cette tristesse, le seul moment où elle n'a plus mal et où elle se sent vraiment heureuse. Et j'ai pu effectivement le voir à Marseille. En vrai, elle était vraiment ravie d'échanger et d'être avec nous en petit comité ce soir-là. Je vais vous dire la vérité, Nour, j'écoutais 2-3 morceaux vraiment en boucle que j'adore et j'avais pas vraiment pris le temps d'écouter l'EP en entier avant de la rencontrer. Et dans le train, je me suis dit « bon bah je vais écouter l'ensemble » et là je me suis pris en pleine tête 2 chansons qui m'ont fait immédiatement couler des larmes et je me disais « mais comment c'est possible de créer, d'écrire des choses aussi difficiles et belles à la fois ?» Donc on va les écouter maintenant, ces 2 chansons. Vraiment, je suis encore bouleversée par ces œuvres, vous allez voir, vous allez l'entendre. Et c'est le pouvoir de Nour, l'art de trouver les bons mots, de raconter les émotions intenses et de les transformer en une vraie poésie. On écoute ensemble Sur mes os de Nour sur Radio Alliance Plus.

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1: On est de retour, je suis encore scotchée par la profondeur de ce morceau. L'arrangement est très simple, comme vous pouvez l'entendre. La voix est mise au premier plan, fragile, ce qui donne encore une fois une sensation de confidence et de proximité avec l'auditeur. L'ensemble du texte me transperce le cœur. Cette phrase « Mes larmes trop bruyantes, traversaient les murs et maintenant je te hante, c'est maintenant que c'est dur. Pourquoi tu ne venais pas, tu aimais mes sanglots ?» Tu te sentais puissant de faire monter les eaux. Je trouve ça si bien écrit. On peut entendre tout au long du morceau des métaphores autour de l'eau qui rend vraiment l'histoire imagée et palpable. Et cette libération à la fin du morceau où elle finit par partir et rompre avec cette relation souffrante, elle dit « Maintenant que je ne suis plus là, quel bruit fait le silence ? Commencez sans ma peine, dis comment ton cœur danse ?» Quand Nour s'adresse directement à la personne dans ses chansons en utilisant le tutoiement et en posant des questions directes, l'émotion devient encore plus forte, pour moi en tout cas. L'enregistrement de la voix sur ce morceau est d'une précision saisissante. Le micro capte chaque nuance de sa voix, chaque respiration, son timbre et bien sûr l'émotion du moment. On perçoit même sur la fin du morceau le léger grincement du siège du piano. Ces détails renforcent encore mon sentiment de proximité avec cet artiste. On continue de rentrer dans l'univers de Nour et on écoute ensemble son titre « Colle au corps » sur Radio Alliance Plus et on revient juste après pour en discuter. 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
1: Merci de mettre des mots sur nos mots et de nous accompagner au quotidien dans nos détresses les plus grandes. Et je pense que nous toutes ou nous tous, on ne sera jamais reconnaissante pour ça.
2: Dans Colle au corps, Nour raconte une relation profondément toxique dont elle essaie de s'extraire. Colle au corps, ce morceau, pour moi, c'est à la fois hyper dur à écouter, à la fois magnifique. Ce contraste entre la musique apaisante et le texte sombre, je trouve ça vraiment super intéressant. Accrochez-vous pour le texte, elle dit, si vous ne l'avez pas entendu dans la première écoute, « Il fallait mourir pour que tu gagnes, et je crois que c'est le pire. Ai-je échappé à l'enfer? Je l'ai goûté des années. Suis-je enfin sortie d'affaire? Où vas-tu me retrouver ?» Elle poursuit avec « Je t'en supplie, laisse-moi partir. Je ne veux plus que tu m'appelles. Tu vas encore tout me salir, et putain, je veux que ma vie soit belle. Et elle ne sera jamais, jamais dans tes bras. » Car quand je posais mon oreille contre ton cœur, il ne battait pas. C'est très... Ça me fait vraiment de l'émotion de lire ces mots. Ça me donne la chair de poule, parce que c'est très profond, très, très sombre. Et avec ce texte si transparent et révélateur, on sent dans cette chanson que Nour essaye de s'arracher à cette emprise et se couper de cette relation profondément destructrice. J'entends à la fois de la tristesse, de la colère et une urgence à se couper de ce lien qui l'abîme jusqu'à le supplier de la laisser tranquille pour qu'elle puisse enfin accéder au bonheur. Quelle mise à nu, ça me choque à chaque fois que je l'écoute. Dans le bon sens du terme, quel courage de partager ça avec nous et en même temps, j'imagine que ça doit être libérateur pour elle d'écrire ses textes quelque part. À la fin du titre, l'arrangement devient plus électronique et intense. La musique prend plus de place, comme si les émotions débordaient d'un coup.
1: Ce week-end, là, je me suis préparée pour cette soirée, donc tu n'as plus de voix, mais je suis bien, bien au fait de toutes les chansons. Mais je suis nulle pour me rappeler les paroles, mais je suis trop contente d'être là. Et j'adore le format de cette soirée aussi. Première fois, j'ai gagné des places, ça m'arrive jamais.
3: Moi, je suis trop contente.
1: Et ça me donne envie d'aller à la Cigale aussi. Enfin voilà, je suis trop contente, c'est trop bien. Merci et vive la musique. Et moi, j'ai pas trop de chagrin d'amour, j'ai pas trop d'amour, mais tes chansons, je les trouve trop bien. Donc finalement, on est contente d'être célibataire quand on entend tous ces trucs, mais en même temps, on se dit l'amour, c'est pas mal.
2: Je vous propose maintenant d'écouter Solo dans mon lit double, un titre plus up-tempo de Nour où elle transforme une scène très simple, le fait de dormir seule dans un lit double, un symbole du vide laissé par une relation ou d'une solitude ou d'un amour qui n'est plus là. On écoute Solo dans mon lit double de Nour sur Radio Alliance Plus.

0: On arrive sur la fin de cette émission. Oui, on a parlé de chansons tristes tout au long de cet épisode et je trouve ça normal quelque part de parler aussi de tristesse et ici plus particulièrement de la tristesse amoureuse, la souffrance, les ruptures, les relations toxiques. Je pense que ça parle à pas mal d'entre nous et ça fait aussi partie de la vie. On finit cette émission et on se dit au revoir sur une musique du nouvel album de Nour qui s'appellera 1900 jours et que vous retrouverez sur toutes les plateformes de streaming le 17 avril prochain. Pour retrouver Nour sur Instagram, il suffit de taper son blaze Nour Only Nour. Et si vous souhaitez la retrouver sur scène, elle passe à la Cigale à Paris le 13 octobre 2026. Je vous conseille de prendre vos places, à mon avis ça va être juste magique. J'essaierai d'être là. Merci beaucoup Nour pour ce projet qui m'a complètement bouleversée. À très vite.
1: Je suis une très grande fan, j'aime beaucoup À tous ces garçons et voilà, c'est quelque chose qui me berce tellement.
2: Je voulais te dire que ta musique est exceptionnelle, tu as une voix qui sort de l'ordinaire, je pense qu'on te le dit souvent. Tes musiques sont très touchantes et continue de chanter jusqu'à la fin de tes jours, j'espère.
3: Ça fait 3 ans bientôt que j'écoute Nour. Et on a découvert ensemble avec ma copine et on a découvert du coup au tout début de ses chansons et du coup on l'a su un max quoi, c'est trop chouette, on adore.
4: Merci pour ta musique parce que j'adore écouter ta musique et parce que j'adore tes mélodies.
5: Nour, je voulais dire merci beaucoup d'être là ce soir et de nous avoir partagé ces chansons. Découvrir ton prochain album directement avec toi, c'était juste génial.
6: Merci Nour, c'était magnifique. Merci beaucoup de mettre des mots aussi justes sur nos histoires tristes. Et j'ai l'espoir qu'un jour, elles arrêtent de nous coller au corps.
7: Salut, c'est Nour sur Radio Alliance Plus et vous écoutez mon titre « Terrible menteuse ».
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2: Bonjour à toutes, bonjour à tous, bienvenue dans cette émission Au fil des pages. Nous avons le plaisir d'accueillir aujourd'hui à notre micro Lydie Autier. Bonjour Lydie.
3: Bonjour Monsieur Delors.
2: Nous sommes heureux de vous revoir. Vous étiez venu déjà, je crois, il y a 2 ans pour présenter un livre de nouvelles, c'est ça ?
3: C'est ça, c'est un recueil de nouvelles qui s'appelle « J'avais besoin d'une étoile à mes côtés ».
2: Oui, et vous avez, c'était pas le premier recueil, puisque vous en publiez assez souvent avec d'autres, dans divers groupes, n'est-ce pas ?
3: C'est ça, j'ai eu la chance de publier dans différents recueils collectifs sur des thèmes différents.
2: Oui, et j'ai noté que un de vos recueils s'appelle « Les nouvelles de la mer ». Vous aimez la mer ?
3: J'adore la mer, me ressource à la mer.
2: Oui. Et là, dans ce recueil, vous avez obtenu un prix pour une des nouvelles.
3: C'est ça, c'est un recueil collectif dont l'appel à texte était sur le thème de la mer, donc on pouvait l'explorer de la façon qui nous convenait, et j'avais reçu le premier prix pour cette nouvelle.
2: Et c'est, qui s'intitulait comment, elle ?
3: À l'infini.
2: À l'infini. Et vous allez loin, là.
3: Oui.
2: Alors... aujourd'hui, vous êtes là pour parler de votre dernier ouvrage, c'est pas un recueil de nouvelles, bien que par endroit, ça s'apparente un peu peut-être, mais c'est un livre de plus de 200 pages, intitulé « Les vaniteuses ». On va voir tout à l'heure de quoi il en retourne, mais quand même, il faudrait rappeler un peu qui vous êtes. Vous êtes de Lavonnage et vous êtes...
3: Je suis enseignante.
2: Vous êtes enseignante à Lavonnage, dans un collège.
3: Dans un collège entre Nîmes et Sommières, enseignante dans un petit collège, et puis et j'habite dans Lavonnage aussi, donc je suis vraiment une Vonnageole.
2: Vous enseignez le français ?
3: L'espagnol.
2: L'espagnol, bien.
3: Mais j'adore le français.
2: Okay. Et vous allez à la mer avec vos élèves, parfois ?
3: Rarement. J'ai eu la chance l'année dernière d'amener un groupe d'élèves espagnols justement à la mer. C'était des élèves de Saragosse et certains n'avaient pas forcément l'occasion de voir la mer. Et je crois qu'il y en avait même un ou deux qui n'avaient jamais vu la mer. On les avait amenés au Gros du Roi et ça avait été une sacrée expérience. On ne les avait pas amenés se baigner non plus, mais on avait fait découvrir tout, un petit peu la côte, les Saintes-Maries de la mer, ce genre de choses. C'était une belle expérience.
2: Enfin, vous faites partie donc des auteurs et autrices de cette belle région qu'est Lavonnage, puisque nous avons eu le plaisir d'accueillir déjà deux ou trois autres auteurs de ce quartier. C'est pas comment il faut dire, c'est pas un quartier, c'est une région, c'est tout près de Nîmes. Et alors, on va parler donc d'un livre intitulé Les Vaniteuses. Et je me suis dit, pourquoi vous aviez appelé ce livre Les Vaniteuses ? D'où vient ce titre ?
3: Parce que en définitive, ce livre démarre en 69, donc une période qui est quand même une période charnière pour les gens qui l'ont connu. C'est une génération qui a pu goûter entre guillemets à l'émancipation, et c'est vrai que ça commence par des jeunes qui sont pas tout à fait majeurs à l'époque, puisqu'ils n'ont pas encore 21 ans et qui ont des rêves plein la tête, et beaucoup de jeunes filles qui sont partagées entre leurs rêves d'enfance, leur rêve de prince charmant, ce qu'on leur a un petit peu aussi inculqué. Donc c'est, il n'y a pas que des vaniteuses, il y a des vaniteux aussi, il y a des garçons, mais oui. C'est vrai que je préférais centrer le titre sur les personnages féminins qui avaient des combats assez importants à mener.
2: Oui, les femmes ont une place très importante dans ce livre, mais pas toutes jeunes. Justement, c'est quand vous dites elles sont jeunes, enfin en tout cas dans une grande partie du livre, ce sont des personnes même âgées, adultes, et même quelquefois très âgées.
3: Oui.
2: Et le vaniteuse, est-ce que ça représente bien, qu'est-ce que vous entendez par la vaniteuse ?
3: Alors, il y a évidemment, il y a le côté orgueilleux pour certains personnages. Il y a un orgueil qui peut être lié à la réussite sociale ou à la classe, entre guillemets, la classe sociale. Et puis, il y a aussi le côté, quand on est enfant, on rêve un petit peu donc, de prince charmant, d'une vie parfaite. Donc, là, ce n'est pas forcément de l'orgueil, mais... Et puis... Bon, bien sûr, on ne peut pas la voir à la radio, mais la couverture, quand on a discuté de la couverture avec mon éditrice, moi, j'étais partie sur l'idée de la vanité artistique, l'idée que la vie file et que les choses les plus belles, même les plus vives, se flétrir.
2: La vanité des choses qui passent,
3: c'est ça.
2: Oui, d'accord.
3: Il y a aussi, que ce soit dans l'apparence physique ou tout simplement le temps qui s'écoule.
2: Oui, on l'utilise curieux ce mot, on dirait au masculin, c'est vain, c'est un peu... Alors décrivez-la, cette couverture, elle est belle d'ailleurs.
3: Alors c'est une couverture que j'ai voulu très colorée, donc c'est une couverture avec c'est même pas un bouquet, parce que ce sont beaucoup, beaucoup de fleurs... de différentes couleurs, de différentes variétés. Il y a des roses, du jaune, du blanc, de l'orange. Et ce sont des fleurs fraîches, des fleurs des champs ou des fleurs qui seraient dans des bouquets qui sont éclatantes de couleurs.
2: Les voir là. Et le livre n'est pas toujours à l'image de ces belles couleurs.
3: Non, pas tout à fait, non.
2: Alors, il y a aussi quelque chose que vous allez nous expliquer. Comment vous écrivez un livre comme celui-là? Je veux dire, par là, sa structure. Est-ce que vous, avant d'écrire, vous faites un plan, vous dites, là, je vais commencer là, puis je vais aller ici, ou bien, comment ça se passe quand on écrit un livre comme celui-là de 200 pages? Et on verra un peu comment ça se structure.
3: Alors, dans le cas des Vaniteuses, c'est un livre qui m'a pris énormément de temps à écrire, plusieurs années même, parce que je dirais que c'est un livre qui s'est tricoté de lui-même, parce que je suis partie de différents personnages, les personnages se sont un petit peu entremêlés, leurs destins sont un peu entrecroisés, je me suis attachée à décrire et à présenter des personnages sans que surgisse réellement un personnage principal en définitive, vu que c'est l'histoire d'un village. Et donc c'est vrai que c'est... Je ne fais pas partie des personnes qui écrivent en ayant un plan purement défini. Je peux avoir un début, j'ai la fin, je sais où je veux en venir, je sais ce que je veux dire, mais je me laisse toujours un petit peu surprendre par les personnages comme s'ils prenaient un petit peu le dessus à un moment donné.
2: Alors, décrivez-nous maintenant l'organisation de ce livre.
3: Alors, c'est une organisation qui peut être au départ déroutante. Il y a trois parties. La première partie, on peut appeler ça un roman choral quelque part, où il y a beaucoup de personnages à un moment donné qui prennent la parole pour décrire une situation, une journée, un instant T, et qui racontent leur point de vue sur quelque chose. Donc c'est l'histoire en elle-même s'étire sur quelques jours. En définitive, c'est pas très très long. Et puis on a une ellipse temporelle, on se retrouve quelques années après. Donc là, les choses, les situations, les situations où ils se sont établis, comme c'était des jeunes, leur vie, c'est établi, c'est organisé. Et en fin de compte, on les retrouve dans leur vie d'adulte réellement, donc majeurs, mariés, parfois avec des enfants, avec un travail, avec leur petite routine quotidienne. Et puis les choses avancent et on se rend compte que certainement des choses se sont passées dans cette ellipse temporelle. Et la troisième partie s'attache à rendre compte un petit peu de tout ce qui s'était passé avant et à dénouer un petit peu les fils qui étaient emmêlés.
2: Là, il y a une histoire véritablement.
3: Oui.
2: Un déroulement, oui. Et... est-ce qu'on peut dire que c'est un déroulement et une fin un peu inattendue par vous essayez de surprendre quand même un peu le lecteur?
3: Alors j'ai essayé à partir... Alors la première partie, c'est vrai, peut être longue parce qu'il faut prendre ses marques, il faut se repérer au milieu de tous ces personnages, il faut comprendre où ils veulent en venir. Mais je me suis attachée à partir quand même de la deuxième partie, quand l'action se met réellement en route, à essayer de soit de tenir en haleine, j'espère, soit de créer un petit peu la surprise de temps en temps, de glisser quelques rebondissements, justement pour montrer, de toute façon, c'est le fil de la vie. C'est jamais très linéaire.
2: Et au début, vous saviez déjà, vous avez bien dit que vous avez pris du temps pour l'écrire. Et est-ce qu'au début, vous pensiez déjà que ça se terminerait comme ça ?
3: Alors,
2: ça a été d'abord, parce que c'est au début, c'est surtout des portraits, comme vous dites. Hein ?
3: Oui. Alors, disons que là où je me suis laissée surprendre par l'histoire, c'est que certains personnages ont pris peut-être un peu plus d'importance que ce qu'ils auraient pu avoir. Notamment un personnage que je ne nommerai pas, mais qui a le rôle de corbeau, qui a tendance à harceler, entre guillemets, par lettre, puisqu'à l'époque c'était par lettre, on n'y avait pas de téléphone, de colporter de mauvaises nouvelles ou essayer d'appuyer un petit peu là où ça fait mal. Donc ce personnage a pris une importance que je n'aurais pas forcément imaginée au départ, mais le reste de l'histoire s'en est nourri, et j'étais très attachée à vouloir garder une importance pour le personnage le plus âgé, qui n'est pas celui par lequel je commence, mais malgré tout, son histoire transversalement, son histoire revient petit à petit, qui serait un petit peu, je la vois, le personnage de Thérèse, je la vois un peu comme la gardienne de ce village, de ce quartier.
2: Alors, on va... Le début, vous avez dit que c'était des portraits, et en fait, effectivement, vous êtes nourri de vos souvenirs, non ?
3: Alors, pas mes souvenirs, parce que j'étais pas née.
2: Ça aurait pu,
3: parce que là où par contre mes souvenirs peuvent intervenir et vraiment marquer le récit, c'est que je suis née dans un petit village, et c'est vrai que cet esprit, entre guillemets, de clocher, sans que ça soit forcément négatif, cet esprit, le fait que, en fin de compte... on sait toujours un petit peu ce que font les autres, et si on ne le sait pas, des fois, c'est un petit peu... on fait comme si on le savait. Je l'ai vécu, il y a des scènes que j'ai vécues. Je me suis amusée à dépeindre, par exemple, le rendez-vous hebdomadaire de Thérèse chez la coiffeuse avec toutes ses amies. Ça, je l'ai vécu, enfin, accompagner ma grand-mère. Oui. Voilà, je me suis nourrie d'anecdotes, en fin de compte.
2: Mais en même temps, vous aimez décrire des situations que vous vivez aussi, que vous connaissez aujourd'hui.
3: C'est à laquelle vous pensez ?
2: Je pense à... tous ces personnages, on a l'impression que vous les avez fréquentés, quand même.
3: Ah, parce que j'aime beaucoup, en fait, creuser un petit peu la psychologie des personnages, et malgré tout, ça reste des archétypes. Il y a un instituteur, donc quand on est né dans un village, la figure de l'instituteur, quand on est enfant, elle est importante, donc ça marque, on a des souvenirs de l'instituteur. Il y a toujours une vieille dame qu'on a plus ou moins côtoyée. Moi, ça m'arrivait aussi de passer beaucoup de temps avec une voisine à qui on me confiait pour jouer ou autre. Donc c'est vrai que c'est effectivement nourri d'expériences, d'anecdotes ou de réminiscences de ce que j'ai pu vivre, même si c'était pas la même époque.
2: Et par rapport à l'actualité, est-ce que la défense des droits de la femme, ça vous importe ? Est-ce que ça entre dans ce livre ?
3: Disons que ce livre, il pourrait remonter... à l'origine, c'est pas ce que je veux dire, mais moi j'ai toujours été étonnée de voir, alors on voit énormément de choses sur les réseaux, faut faire du tri, ou dans les émissions qui célèbrent les anniversaires de telle ou telle, de telle ou telle loi ou autre, mais j'ai toujours été étonnée de voir en fait le parcours en 40-50 ans, l'évolution des droits de la femme. Et quelque chose qui m'avait beaucoup marqué, c'est de me rendre compte que au milieu des années 60, une femme ne pouvait pas travailler librement, ne pouvait pas avoir un chéquier sans demander l'autorisation à son mari. Et c'est vrai que c'est parti de là. Et en effet, pour répondre plus directement à votre question, je trouve qu'il ne faut pas oublier que les choses ont avancé, mais que, bon, il ne faut pas oublier, c'est le 50 ans, c'est rien à l'échelle d'une vie.
2: Je trouve qu'il résonne un peu dans l'actualité. On voit la violence de certains hommes, ou leur violence et leur mépris aussi des femmes, des situations quand même... Alors, on va faire une petite pause avec de la musique que vous avez choisie de cette époque.
3: Tout à fait.

0: 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Donc dans cette émission Au fil des pages, nous accueillons aujourd'hui Lydie Autier, qui est l'autrice, est-ce que vous aimez ce mot, autrice?
1: Alors, très honnêtement, auteur, autrice, je n'ai pas de préférence. Oui, peu importe.
0: D'un livre intitulé « Les Vaniteuses » et qui nous emmène dans un petit pays qui pourrait être l'Avonage, peut-être, presque, avec un petit village et puis un plus gros bourg un peu plus loin où on va faire ses courses.
1: C'est ça.
0: Et un certain nombre de personnages. Alors, on a parlé de la structure du livre. Effectivement, le début, c'est une présentation. Et là, vous avez fait œuvre de pédagogie, index des personnages. On retrouve une série je les nomme rapidement, Antoine, Philomène, Jeanne, Louise, Morissette, Anne, Chantal, Claudine, un homme, Jacques Millot, Thérèse Laloy, Edmonde, beaucoup de femmes. Et voilà, vous dites en gros qui ils sont. Et c'est important parce que, du coup, comme vous l'avez dit, il y a un certain nombre de textes, on ne sait pas très bien qui sont ces personnages, donc on revient au début et on revoit qui ils sont et la relation qu'ils ont avec les autres, puisqu'il y a là des hommes d'affaires, il y a des femmes de ménage, il y a des femmes qui n'ont pas d'activité professionnelle, et toutes ces personnes se croisent, se rencontrent. Et puis vous avez donc ensuite décrit le développement, cette première partie qui commence à élaborer les relations entre ces personnes, et puis la troisième partie qui va plus loin et qui aboutit, qui est presque pas un roman policier, mais presque.
1: Sans être au moins un roman à énigme, au moins oui, on essaie de découvrir un secret, de percer un mystère.
0: Vous dites que vous avez pris du temps pour l'écrire.
1: Oui.
0: Qu'est-ce qui vous a pris le plus de temps? Parce que vous avez des activités professionnelles par ailleurs et qu'on n'arrive pas à décacher beaucoup de temps ou...
1: J'ai quand même deux enfants qui sont pas très très grands, même si j'en ai une qui est une adolescente et qui a moins besoin de moi toutes les cinq minutes, je dirais. J'en ai un qui est encore petit, qui est encore en primaire, donc forcément, il faut trouver le temps matériel pour se consacrer à l'écriture. Et c'est vrai que écrire un roman, c'est quelque chose qui est exigeant de ce point de vue-là.
0: Et vous faites partie d'une association dans les autres écrits. Vous dites que vous écrivez des nouvelles ici et là pour des groupes. Vous faites partie de plusieurs...
1: Il y a une association dans l'Avonage c'est un regroupement d'auteurs qu'on a appelé Plumeuse au vent, qui est toute récente. Et après, moi, je peux pas dire que je travaille directement avec d'autres autrices, mais il y a une autre association sur Nîmes avec laquelle j'ai des relations. Je fais partie de l'association aussi, qui s'appelle Meetup Parole d'auteurs, qui met en valeur des auteurs. À une périodicité qui se veut mensuelle, mais qui ne l'est pas toujours, qui propose une sorte de café littéraire autour de l'écriture et qui présente donc les œuvres de ces auteurs-là.
0: Oui. Et là, vous êtes en train de travailler le prochain livre ?
1: Alors non, au moins je me suis remis aux nouvelles.
0: Quand je dis livre, ça oui, donc ça vous écrivez.
1: Voilà, je me suis remis un petit peu aux nouvelles parce que l'inspiration me vient de beaucoup de choses et des fois, même si je n'ai pas forcément la matière pour écrire quelque chose de plus consistant, j'aime bien coucher sur le papier ce qui m'interpelle en réalité. Voilà.
0: Et ce qui vous interpelle actuellement, c'est sur quoi surtout ?
1: Alors en ce moment, j'ai écrit les derniers récits que j'ai écrits étaient quand même relativement noirs, sans qu'il y ait une raison personnelle à tout ça. Je me suis rendu compte que c'était quand même un peu plus noir. Donc c'est plutôt les souvenirs de l'enfance hein, où j'ai la dernière que je n'ai pas forcément encore, j'ai pas encore mis le point final réellement, mais elle est presque aboutie. C'est des fois, je suis partie un peu dans le monde de l'imaginaire suite à une visite pendant les vacances en famille, où on a eu la chance d'aller aux Canaries quelques jours, et donc il y a des choses qui m'ont aussi inspirée. Ça part de pas grand chose.
0: Oui, d'accord.
1: Voilà, donc c'était sur le monde des papillons. Vous voyez, ça n'a rien de très noir.
0: On a fait exprès de ne pas mentionner, j'ai juste évoqué le nom de quelques personnages, mais de ne pas insister du tout. Est-ce que vous auriez envie de lire un petit passage de votre livre ?
1: Allons-y pour le salon de coiffure. Le salon de coiffure est situé en plein centre. C'est le plus ancien du village. Coincé entre le syndicat d'initiative et la banque, à l'angle même de la place, de devanture sobre, il n'attire pas spécialement l'attention des passants. À l'intérieur, le temps semble s'être arrêté. Aucune musique, aucune photographie d'un quelconque mannequin dont les cheveux auraient été teints d'une nuance improbable. La lumière y est très atténuée et il y fait presque sombre. Dès le seuil, la clientèle est accueillie par la clochette hors d'âge encore accrochée au sommet de la porte et une violente odeur mêlée d'ammoniac et de produits pour permanente. La décoration est datée. Du comptoir jusqu'aux trois fauteuils face au miroir, en passant par le bac à shampoing, tout est habillé de bois ancien, lambrissé. Un assortiment de sièges couverts de cuir, marron aussi, complète l'ensemble. Les rares touches de couleur sont apportées par les accessoires d'un vert sapin assez vif. La maîtresse des lieux est une dame, au sens le plus noble du terme, grande, élancée d'un certain âge. Sans doute a-t-elle été séduisante. Ce genre de belle plante qui traverse les époques, avec cette classe innée, cette élégance rare qui la caractérise et la dispense de suivre les modes. Son visage est souriant, quoique fermé, son regard chaleureux, bien que direct, son port altier. Elle porte comme une seconde peau un chignon haut qui semble figé sur le sommet de son crâne. Il rehausse subtilement le maquillage léger de ses pommettes et de sa bouche. Jupe droite et longue, chemisier cintré, blanc, immaculé. Madame Plantier peut se vanter d'avoir une clientèle fidèle qui lui permet de travailler selon un calendrier de rendez-vous très régulier. Je me permets de sauter quelques lignes. La coiffeuse est d'une discrétion qui fait sa force et sa réputation. Chacun des mots qui sort de sa bouche est calibré, sous-pesé avec une langue de bois calculée. Passée maîtresse dans l'art de l'écoute attentive, elle répond aux confidences avec la pudeur nécessaire. Elle a développé avec les années, il faut bien le reconnaître, une réelle affection pour toutes ces dames qui passent la porte de son salon, autant pour le service que pour sa compagnie. Elle prête une oreille distraite au ragot et traite chacune avec la même gentillesse. Elle est l'âme du lieu. Pourtant, malgré sa grande réserve et sa retenue légendaire, elle prend parfois un plaisir coupable à voir les fragiles aïeules s'animer d'un sursaut de vie impensable au récit du dernier commérage.
0: On a parlé de cinéma tout à l'heure. On aurait bien pu faire une scène un film à partir de ça. Il y a des couleurs, il y a des descriptions, il y a des précisions sur qu'on pourrait voir dans l'image d'un film. En tout cas, voilà, c'est un livre très très intéressant, très riche à ce point de vue. On aurait pu choisir des passages beaucoup plus violents, beaucoup plus durs. Mais là, c'est très bien que vous ayez présenté ce. C'est un échantillon qui donnera peut-être envie aux auditrices et aux éditeurs de se plonger dans ce livre, Les Vaniteuses. Alors, je vais en préciser l'auditeur, tel que je vois ici, c'est MVO Édition.
1: C'est ça.
0: Et je vous disais, il aurait fallu qu'il rajoute vos autres livres. Enfin, bravo pour pour ce livre. Eh bien, nous allons, je crois, terminer cette émission. Merci d'être venu.
1: Merci
0: à vous. Courage pour la suite.
1: Merci beaucoup.
0: On attend ça.
1: Merci, on va essayer.
0: Voilà, vous étiez donc sur Radio Alliance Plus, dans l'émission Au fil des pages, avec Lydie Autier qui nous présentait Les Vaniteuses. Merci Lydie.
1: Merci beaucoup, au revoir.
0: Au revoir.
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7 qui est connecté sur le réseau FM Plus, toujours sur le 91.com. Également, c'était Baroque et Roll, mission hebdomadaire consacrée au rock, toutes les formes de rock sans restriction, depuis l'origine jusqu'à maintenant, et qu'on écoute à tous.

auditeur, auditrice, ami du rock, du hard, du fuzz, du cool, du metal et des animaux, bienvenue à tous dans Baroque and Roll. Juste une émission qui balance et qui roule sur le 91 FM à Montpellier. Bonne écoute à tous.

Harrelson dans le cocon musical de Massive Attack. C'était précédé par le rock bien balancé d'Eddie Spaghetti. C'est un pseudo, bien évidemment, son vrai nom étant Edward Carlisle Daly. Allez, on poursuit avec un peu de fraîcheur et le dernier et l'avant-dernier album de Charlie Crockett.

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c'est classe avec Charlie Bedford, album demi de 24. C'était précédé par le retour en 2026 de ce groupe culte dans le heavy metal. Je parle du groupe Megadeth. Et là, pour le coup, d'après la rumeur, d'après les chroniqueurs, c'est peut-être leur dernier album en studio. C'était précédé par une piste hyper courte de System of Down qui servait d'introduction à Megadeth et en ouverture, comme prévu et comme annoncé, Charlie Crockett. Vous êtes bien sur le 91 et vous écoutez Baroque'n'Roll. Tout de suite, on poursuit.

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Going to Toronto, c'est le titre, et c'était Garrett T. Willie, musicien US qui navigue entre le rock and roll et le blues, plus souvent d'ailleurs le rock que le blues. C'était précédé par une diatribe contre la pornographie au deuxième ou au troisième degré, et c'est dû à ce groupe de New York, System of a Down. Allez, cette émission se poursuit, et je vais commencer par une petite dédicace à ma douce et tendre. Parfois, toujours, parfois. Et c'est une dédicace contextuelle et non pas descriptive. Toute interprétation erronée serait malvenue. Bonne écoute à tous.

ce rock'n'roll très cuivré était dû à Lyle Johnson. Et c'était précédé par une dédicace personnelle. Là, exactement, le nom de la piste était Chicken Rock et c'était servi par le groupe germanique ancestral Guru Guru. Allez, on poursuit, c'est presque l'été, en tout cas, ça y ressemble fortement. On va prendre un peu d'air avec un groupe du Texas, quelque peu des concurrents du groupe texan planétairement connu ZZ Top. Il s'agit de Los Lobos, et à la différence de leurs copains texans qui sont totalement américains, je parle de ZZ Top, eux ont une composante mexicaine dans leur groupe mexicain installé aux États-Unis, au Texas. Et leur groupe, Los Lobos, n'a pas perdu une seule fibre mexicaine. Tout de suite, la cumbia rasa pour tous. Bougez si vous voulez, ça fait du bien.

Allez, Cadillac Walk, l'original de Moon Martin qui a été repris quelques fois. Une magnifique version qui est due à Willie DeVille dans le cadre de son groupe Mink DeVille dans les fin des années 70, fin des 70s. Il reste assez peu de temps dans cette émission. Justement, un titre tout à fait de circonstance, No Time. Je vous retrouve quelques pistes plus loin pour vous dire bye bye. Et ce sera suivi peut-être par dernière note de Megadeth 2026.

voilà, c'est sur ces sons que cette émission se termine. Je vous retrouve la semaine prochaine, toujours sur le 91 pour Montpellier. L'interface pour communiquer à propos de cette émission, si vous en avez envie, pour information sur la programmation musicale, dédicace musicale ou autre, c'est toujours sur le même numéro, le 06 06 48 74 30, 06 06 48 74 30, par SMS ou appel direct pendant la diffusion de cette émission. Bonne semaine à tous.